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0: sommes sur nos terres depuis avant que les chars de Dieu soient découverts. Mm-hmm. Les peuples y vivent. Avant du Saradokan, nous sommes là. Avant les affaires de traité Germano, Douala et autres, nous sommes déjà dans nos terres. L'État commence à se construire et finalement on a un État qui est indépendant en 1960. Mmh. Et en 1974, on prend des ordonnances pour dire que si tu n'as pas mis en valeur avant, qu'est-ce qu'on appelle ? Il y avait la notion des migrations et des déplacements des populations. Avant 1974, qu'est-ce que ça veut dire ? Quand dit avant 1974, ça commence quand ? Pour s'arrêter en 1974 et puis après 1974. Donc du coup, il y a un problème. Et il y a ce qu'on appelle les communautés nationales riveraines. Mmh. On ce qu'on appelle les royalties. Mais lorsqu'il y a une exploitation forestière, mmh, il y a ce qu'on appelle les royalties qui sont à verser aux communautés riveraines qui sont détenteurs de ces terres-là. Mmh. C'est parce que les différentes communautés en ces terres-là qu'on a mis ensemble ces terres pour faire le territoire national. Mmh. Donc il est hors de question que tu viens dire aujourd'hui que l'État existe déjà sans terre. Non, nous ne sommes pas venus trouver la terre, le Cameroun l'a tracé, nous sommes venus habiter. C'est parce que nous y étions que le Cameroun est né.
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2: Et il faut se poser même des questions aujourd'hui. À quoi servent véritablement, avec vous qui avez étudié ces choses, les sous-préfets? Parce que la plupart du temps, ces gars sont des chômeurs dans les villages. Ils organisent des tournées.
3: En droit de signer des papiers.
2: Lorsqu'ils reviennent, le vieux attrape son plus gros coq, qui donne au sous-préfet. Sa plus grosse chèvre, qui donne au sous-préfet. Son plus gros régime, qui donne au sous-préfet. Parce que, dit-il, il incarne l'autorité de l'État. Il représente.
4: Et les élites se cotisent.
2: La puissance. Ce public, et ce sont des mots qu'ils nous disent à nous, avant que parfois nous disions à monsieur le chef de terre que nous leur appelions à l'ordre, que nous leur disions que peut-être nous n'avons pas le droit de mettre un képi, mais dans d'autres circonstances nous pouvons mettre une toque, ce que vous ne pourrez jamais faire. Et donc il faut au niveau de l'administration publique camerounaise une véritable révolution pour éviter, n'est-ce pas, cette braderie à laquelle on assiste qui engendre déjà des mini-révolutions qui peuvent à terme devenir des grosses révolutions.
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5: On dit que pour te donner un titre foncier, vous devez mettre les terres en valeur. Il faut reconnaître les droits des autochtones, les Nations Unies ont dit. Il faut reconnaître que les gens occupent de façon paisible les terres. Maintenant, si ces gens n'ont pas l'argent pour mettre en valeur au sens de ce qu'ils veulent, qu'est-ce qui doit être fait?
3: Vous décidez qu'ils ne sont pas leurs
5: terres. Au lieu que ce soit de l'expropriation, il a été proposé des conventions foncières qui mettent en synergie les détenteurs de capitaux avec les détenteurs de droits coutumiers sur le terrain. L'État n'est pas là pour spolier ses populations. Parce que c'est ce dont il s'agit ici, c'est de la spoliation. L'État vient prendre et les fonctionnaires qui sont derrière négocient avec ces gens-là, prennent de l'argent et ils se mettent dans les
3: poches. Avant que
5: les populations là sont désespérées.
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2: Hier, on a fait des calculs, Bertrand, et on s'est rendu compte que cette concession était 33 fois la superficie de Yaoundé. Maintenant, essayez de diviser par 475 000 km² pour voir ce qu'on cède à une seule personne. Et donc, on comprend que ces gars sont en train de planter le Cameroun. Puisque certains disent même sur les réseaux sociaux que bon, on n'a qu'à vendre le Cameroun, on se partage, par exemple, et puis chacun se cherche. Peut-être c'est ce qu'ils sont en train de faire. Vendre le Cameroun,
4: est-ce que c'est
2: pour que nous nous cherchions. Mais pour ce Biloua, c'est excessivement grave. C'est lorsque vous vous imaginez que l'on concède à quelqu'un une superficie qui égale à 33 fois Yaoundé. C'est très grave.
3: À lui tout seul.
2: Maintenant, pour ce Biloua, par 475 000 km², pour voir la portion du territoire national que l'on concède. Et donc, Bertrand, en dehors des questions de réforme, il faut même réformer cette administration publique. Il faut reformer ces personnes-là qui poussent certains responsables au haut niveau de l'État. Tout un premier ministre a posé de tels actes. Et on peut dire que si les communautés ne s'étaient pas indignées, le chef de l'État
3: ça serait passé.
2: Si les communautés ne s'étaient pas indignées,
3: oui,
2: le ministre du Domaine et des Affaires foncières n'aurait absolument
3: rien fait.
2: Bien fait.
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6: Très peu de Camerounais pensent au Cameroun. Quand les gens sortent de chez eux le matin, chacun se demande comment je vais faire pour avoir 1000 francs aujourd'hui,
3: oui,
6: pour que ma famille
3: puisse manger.
6: Ça fait que la question du patriotisme est donc une sorte de se reléguer en tout cas à un plan et qu'on ne peut pas, donc on ne peut pas encore imaginer la période à laquelle on va l'atteindre. Donc, première chose, il faut que le mental et les mentalités soient transformées. Nous devons devenir les lions indomptables de l'économie. Et pour ce faire, moi, je suis de ceux qui ne croient pas que le développement, c'est le fait de faire des choses extraordinaires. Le développement, c'est le fait que les citoyens soient heureux. Et quand tu vois un pays comme le Bhoutan, là-bas, on calcule le bonheur intérieur brut.
3: Le bonheur intérieur
6: brut du pays. Pas le produit, non, le bonheur. Comment se sentent les citoyens?
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4: Vous avez bien dit, le ministre est à court de solutions. Il s'agit ici, lorsque les prix augmentent, n'est-ce pas, de la baisse du pouvoir d'achat. Et le pouvoir d'achat qui baisse, c'est une analyse comparative entre la quantité d'un bien que vous pouvez acheter avec une somme d'argent à deux époques, n'est-ce pas, différentes. Alors, si vous avez 100 francs, vous pouvez acheter un kilo de riz hier. Qu'avec les 100 francs aujourd'hui, vous achetez un demi-kilo de riz. Ce n'est pas là l'économie solidaire qui va faire que vous vous retrouviez avec toujours un kilo. Vous comprenez? Donc le pouvoir d'achat, la baisse est réelle. Cette analyse comparative, donc si le ministre avait fait ça, il aurait dû trouver des solutions.
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7: Je suis d'accord avec ceux qui disent que le ministre du Commerce travaille pour les grands commerçants et les importateurs camerounais. Il est leurs amis, il fait certainement leurs affaires. Et je le mets au défi, ce ministre du Commerce, de se lever demain lundi, prendre une note, prendre une décision dans laquelle il décide que désormais, on va incorporer 10% de farine locale dans le pain. Quand il dit farine locale, ça veut dire quoi? Farine de patate, farine de manioc, farine de plantain. Il prend une note, il dit que désormais, il faut qu'il y ait 10% de farine locale dans le pain. Une note, ça va impliquer quoi? Et l'effet, ce sera quoi? 68 200 tonnes de tubercules à produire, 34 000 hectares de champs à viabiliser et à cultiver, 5 700 emplois et 10 milliards d'économies qu'on fera chaque année. Si ce ministre du Commerce, j'aurais dit un gros mot aussi. S'il est courageux, qui prend une telle décision?
8: Maintenant, je comprends, dans une société où les gens peinent à avoir quelque chose pour manger, on prête à ceux qui ne se plaignent pas le bonheur. C'est un peu comme chez nous. Hein. Moi, dans mon parti, l'UPC, vous savez, l'UPC, c'est un parti qui, pour la plupart du temps, est à la défensive parce que le régime ne nous a pas laissé du répit. Et nous sommes habitués à nous plaindre. Même quand on n'a pas de problème, on se plaint.
9: Même quand c'est calme.
8: C'est-à-dire, quand on sort le matin, on sait que le régime va nous faire un coup.
9: Vous vous plaignez avant.
8: On se plaint avant.
9: Vous anticipez sur la plainte.
8: Voilà, c'est un peu ça. Alors, les Camerounais aujourd'hui manquent tellement, je peux dire, d'espérance et même d'espoir, qu'à un moment donné, ils sont tout le temps à la défensive. Et chacun trouve son mieux de lamentation. Quand ce n'est pas Frambia, c'est Eto. Quand ce n'est pas Eto, c'est quelqu'un d'autre. Parce que simplement, nous avons l'impression que ceux qui ont des voitures sont à l'origine des malheurs des piétons. C'est ça le problème. C'est un peu comme vous, lorsque vous avez des handicapés dans votre village. S'ils ne s'affranchissent pas de leur handicap pour regarder la vie en face et avancer, ils vont croire tout le temps que c'est parce que vous marchez qu'eux ne marchent pas. Pourtant, la vie est ainsi faite. Il faudra que chacun de nous se dise que je construis ma vie là où je suis en fonction des membres qui sont disponibles là où je suis. Mais je vais forcer et foncer droit parce qu'il faut se fixer un objectif atteint dans la vie.
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10: Nous ne sommes pas véritablement constitués. Nous sommes dans un royaume.
9: C'est un royaume. Mais il y a des institutions, non?
10: S'il vous plaît. Ne m'interrompez pas.
9: Allez-y donc.
10: Nous sommes dans un royaume. Le régime présidentiel au Cameroun se confine à une royauté. Il y a une seule institution au Cameroun. Toutes les autres, ce sont des appendices de cette institution-là. Il y a un magistrat suprême, tout le reste, ce sont des, parfois, un habillage. Comme il ne peut pas, le don de ubiquité n'est pas encore partagé. Il ne peut pas être partout à la fois et il ne peut pas en même temps danser, en même temps jouer de l'accordéon et tout le reste. Donc, il est obligé d'avoir ceux qui vont jouer, soit de l'accordéon, soit de la guitare et ainsi de suite.
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11: La suprématie de la présidente de la République sur les autres institutions crée ce que je vais appeler ici le champ des conflits. Un champ énorme de conflits entre les autres institutions. Il n'y a que ce champ de conflit renforce un pouvoir qu'on ne voit pas, qui est si bien. C'est le pouvoir d'arbitrage du président de la République. Et le pouvoir d'arbitrage du président de la République empêche, et là je suis tombé sur le fonctionnement, empêche ou bien véhicule des peurs dans le fonctionnement des autres institutions. Au point où ces institutions fonctionnent au minima. Au minima parce que si vous, bien que vous pouviez avoir l'option, vous pouvez avoir l'initiative, mais vous ne savez pas si votre initiative va plaire au magistrat suprême. Lui qui peut être appelé à arbitrer. Et dans le fait qu'il doit arbitrer, vous voyez comment depuis 60 ans, notre Assemblée nationale n'a jamais fonctionné sur les propositions de loi.
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12: Il y a une différence entre le régime juridique et le système politique. Voyez-vous, c'est pour cette raison qu'on ne peut pas dire que le régime camerounais est présidentialiste. On peut dire qu'il est, c'est un système présidentialiste, mais il ne peut pas être un régime présidentialiste. Parce que le régime, c'est l'ensemble des règles. Et quand vous lisez la Constitution, vous allez constater qu'on est plutôt à la vérité dans une lecture stricte exégétique de la Constitution. On est dans un régime parlementaire orléaniste. Orléaniste parce qu'à la vérité, le gouvernement est responsable tant devant le Parlement que devant le président de la République. Ce qu'on appelle le parlementalisme dualiste, qui est différent du parlementalisme moniste, qui est celui de la Grande-Bretagne.

Grâce de Dieu également, que les bontés du Dieu Tout-Puissant soient déversées également dans la vie de Ebel Bella Samari qui a le coup d'éditorial et de Roger qui est à la direction, le directeur de la Royal FM. Que les faveurs du Dieu Tout-Puissant également soient déversées dans la vie de son serviteur, le pasteur Manuel Noël Bissaye, qui a la supervision générale. Et que le Seigneur Dieu Tout-Puissant davantage ne manque pas d'éveiller et de remplir ses serviteurs. Je ne manquerai pas de citer le pasteur Missan Richard, l'évangéliste Nya Marius, le frère Eriki, le pasteur David Nyambal. Je ne manquerai pas aussi de citer le pasteur Collins. Certes, vous n'aviez jamais suivi la voie de cet homme, vous le suivrez un jour. Le Seigneur Dieu Tout-Puissant, il veille et il appelle toujours beaucoup de gens dans son service. Je ne manquerai pas

Saint-Puissant et remplis tes serviteurs. Quand tu as dit « Allez » de par le monde entier, s'il n'y a pas ceux qui se lèvent pour conduire les autres, comment est-ce que la masse peut se lever? Je prie afin que tu fortifies davantage, Seigneur au Père, ceux que tu as mis à part, les mis à part. Parce que quand l'adversaire entre dans la maison, quand le loup entre dans la maison, sa première cible, c'est les conducteurs. Ils savent que, s'il a renversé le conducteur, il va éparpiller la bergerie. Je prie, Seigneur, ô Dieu Tout-Puissant, afin que s'il y avait des plans tissés dans le monde des ténèbres contre tes serviteurs dont le nom est cité, Seigneur, je prie afin que tu les écartes de ce danger. Je prie afin que tu préserves leur vie. J'implore également ta grâce pour tout fidèle auditeur de l'émission La Lumière du Matin, pour ceux, Seigneur, ô Père, qui sont également appelés au ministère parmi eux. J'implore ta grâce, Seigneur, afin que, ô mon Dieu, mon roi, cette faveur leur soit aussi accordée, qu'ils soient dans ta protection, dans ta couverture, au nom puissant de Jésus. Remplis-nous de ta parole, Seigneur. Remplis-nous, Seigneur, ô Dieu Tout-Puissant, de ta nourriture, afin que, Seigneur, étant des porteurs de cruches, que nous portons ces cruches remplies d'eau, afin que personne ne manque, Seigneur, ô Dieu, de quoi, de sa subsistance spirituelle, dans le nom puissant de Jésus-Christ. Je prie, ô Dieu, Père Très-Saint, afin que tous les servantes, les femmes des pasteurs, ainsi que, Seigneur, des intercesseuses, de gauche à droite, Seigneur, ô Dieu, Père Très-Saint, que tu les combles de grâce, comme tu as fait à Dorcas, Seigneur, ô Père éternel, remplis-les abondamment dans le nom puissant de Jésus-Christ, afin que, ô Dieu, Père Très-Saint, quand une parole sortira de leur bouche, Seigneur, ô Dieu, que Satan prend le chemin déserte, au nom puissant de Jésus, afin que quand une parole sortit de leur bouche, Seigneur, ô Dieu, Père Très-Saint, que les murs, les barrières, les autels soient renversés, au nom puissant de Jésus-Christ. Car tu as dit, Seigneur, au Père Tout-Puissant, la femme doit être soumise. Et cette soumission, c'est une force pour renverser l'adversité qui se dresse au derrière de tes serviteurs. Je prie que cela soit ainsi, Seigneur, dans le nom puissant de Jésus-Christ. Gloire et honneur à toi, Seigneur, au nom de Jésus-Christ. Nous disons encore Amen, Amen et Amen. Amen, Amen et Amen. Oui, nous allons également, comme dans vos oreilles, je sais, je n'ai pas également cité mon nom. Dans vos oreilles, c'est votre humble serviteur, Domené Clément, qui est aux antennes. Pour ceux qui ne le connaissaient pas, si c'est peut-être ta première fois, tu es la bienvenue à l'écoute des émissions de la Royal FM, en particulier les émissions spirituelles qui ouvrent les antennes, La Lumière du Matin, Le Chemin de la Liberté également. Et comme je le disais, nous sommes dans cette émission Le Chemin, la Lumière du Matin, qui est là de lundi à vendredi, 5h55. Nous sommes dans les enseignements, dans l'exhortation, dans la prière, dans l'encouragement, dans l'évangélisation. Oui. Parce que, bien-aimé, si dans un ministère, s'il n'y a pas tous les dons, les dons ministériels, le Seigneur Dieu Tout-Puissant, Jésus a d'abord appelé les apôtres parce que il savait que par eux, avec eux, il faut que les choses commencent, les choses soient entretenues, et soient encouragées, soient nourries, que les brebis soient nourries, encouragées, exhortées dans la prière et dans tout, afin que également les autres personnes accompagnent dans le ministère pour la croissance de l'Église. L'Église qui n'est autre que des personnes qui sont sauvées, nées de nouveau et qui portent le Saint-Esprit de Dieu en eux. C'est ça l'Église du Seigneur. N'ayez pas souvent l'habitude d'avoir les yeux ornés sur les bâtiments. Les bâtiments sont les regroupements des saints. Les bâtiments, certains

0: bâtiments peuvent tomber, certains bâtiments peuvent même être fermés, mais l'Église du Seigneur dans la vie de l'être humain ne pourra jamais être fermée. C'est une puissance. C'est une puissance. Donc, parfois, ne nous levons pas contre des personnes qui peuvent peut-être fermer des bâtiments parce qu'il y a aussi les dérapages. Il y a tellement trop de dérapages. Mais seulement, c'est spirituellement qu'on le fait. Et c'est d'ailleurs pourquoi ma prière, c'est souvent que parfois les autorités doivent être accompagnées des hommes de Dieu. Des hommes de Dieu, pas des personnes avec qui parfois on se retrouve dans des choses compliquées et ils se disent hommes de Dieu. Des personnes qui ne sont pas dans ces choses. Alors ils discerneront effectivement ceux qui ne sont pas, qui sont des loups ravisseurs, afin qu'on les recadre. Pas que on fait, parce que les bâtiments, il y a ceux qui sont véritablement sauvés, qui ont besoin de Dieu. Il y a également les corrompus. Il y a les corrompus, il y a les corrupteurs, tout ça. Jésus avait 12 disciples et parmi eux, il y avait Judas. Judas était un corrompu. Jésus n'avait jamais chassé Judas ou bien il n'a pas arrêté l'œuvre parce que Judas était là. Et même dans les derniers temps, dans le livre de Jean, dans son chapitre 13, chapitre 15 vers la fin, quand Jésus dit à Judas que ce que tu veux faire, fais-le vite. Mais les disciples se disaient que Jésus était en train d'envoyer Judas d'aller acheter les vivres. Et pourtant, il était en train de dire à Judas que depuis tu as le plan pour me livrer, tu attends quoi? Fais-le vite. Et quand il est sorti, il est allé. Lui-même ne savait pas que Jésus est en train de dire que la même chose qui est dans ton cœur là. Il se disait que Jésus ne connaît pas ce qui est dans ses pensées. Parce que Satan ne sait pas que tu connais ce qui est dans ses pensées. Satan peut ne pas connaître ce que tu penses. Quand nous sommes dans le royaume, Satan ne connaît pas ce qui se passe dans le royaume. Parce qu'il ne peut pas entrer dans le royaume. Mais quand nous sortons du royaume, il ne peut connaître ce qui s'est passé dans le royaume que quand nous sommes en train de manifester la puissance de Dieu dans le monde. C'est là où il dit, hey, donc c'est ce qui s'est passé là-dedans. Alors Jésus a dit, fais-le vite. Il est parti. Quand il a pris l'argent pour vendre Jésus, il se disait qu'il veut corrompre les gens, là, manger leur argent pour rien, parce que Jésus va s'échapper, comme il a l'habitude de s'échapper. Et pourtant, c'était le temps pour que Jésus soit livré. Et c'est là où il a commencé à... Il est allé vite acheter un champ avec cet argent. Et après, quand il constate qu'ils ont arrêté Jésus en train de le torturer et tout, il court, il part chercher l'autre argent pour venir le donner. Que prenez votre argent. Ils ont jeté cet argent parce que ce n'étaient pas les mêmes pièces. Faisons souvent très attention. Vous faites souvent des alliances sans le savoir. Les échanges de choses, parfois ce sont des alliances. Nous allons encore un temps parler des alliances. Les alliances vont de degré en degré. Il y a l'alliance de sang. Il y a certaines alliances qu'on contracte par le sang. Il y a les alliances même par le sexe. Vous qui êtes des personnes frivoles, des femmes frivoles, des hommes frivoles, vous ne savez pas que c'est des alliances que vous tissez de gauche à droite. Il y a également des alliances verbales. Il y a les alliances des échanges. Là, l'autre là, c'est le plus petit des échanges. Quand vous voyez parfois les enfants, ils sont à l'école. Tu vois, pour qu'ils tissent des alliances avec un camarade, ils commencent à échanger les choses. Il lui donne un peu le morceau de craie. Même les enfants de la maternelle, là, ils font des alliances. C'est que l'autre, là, c'est le plus petit. Ça peut rapidement se rompre. Si ça ne pouvait pas rapidement se rompre, c'est qu'il y a des enfants. Et c'est pourquoi vous allez voir dans des écoles, aujourd'hui, il y a certains enfants qui ne sont que des démons. Alors, ils ciblent des enfants pour échanger les choses, tisser ces alliances. Et finalement, on voit les enfants tomber en transe. On dit que ça s'est passé comment? Vous ne savez pas que ça, toutes ces choses-là, ce n'est pas les alliances. Ce n'est pas les alliances. Et c'est pourquoi il faut prier sur tes enfants. Prie sur tes enfants. Afin que si quelqu'un lui donne quelque chose, et pour lui, c'est en signe d'une alliance parce qu'il est averti dans le monde des ténèbres. Il connaît déjà ce que c'est que l'alliance. Il sait que les échanges-là, ce n'est pas des paroles. « Oh, tu es mon ami, prends. » Il prend aussi. « Oui, j'accepte, je suis ton ami. » C'est déjà une alliance tissée. C'est comme ça comment Jonathan a tissé l'alliance avec David. Au fait, nous allons parler de ça un temps. Ce n'est pas de ça qu'on est en train de parler aujourd'hui. Soyez souvent avertis, surtout vous les jeunes filles. vous les jeunes filles, friandes d'argent, vous vous disposez, quand on vous parle de rester dans l'abstinence, vierge jusqu'au mariage, non, on trouve que non. Quand ça gratte là, on va faire comment? Quand ça gratte là, tu n'as pas les ongles? Et c'est comme ça, comment vous partez tisser des alliances avec des démons? Sous prétexte qu'on est friand, on a besoin d'argent. Ça grattait, on a besoin d'argent. Je veux faire comment? Il faut entrer dans un sac, tu attaches le sac, on attache le bout du sac, tu vas sortir. C'est comme ça. Et finalement, quand tu vas te marier, tu vas faire de mariage en mariage, divorce en divorce. Tu ne sais pas que tu es déjà marié. Spirituellement, tu es déjà marié à quelqu'un. Et c'est comme ça. Comment aussi même, tu te maries, tu n'as pas d'enfant. Tu dis, je n'ai jamais fait des avortements. Tu as déjà vendu tous tes enfants. Tu fais des enfants même dans les eaux. Parce qu'il y a les sirènes des eaux dans ton ventre. Tu te retrouves toujours dans les eaux. Tu ne sais pas ce qui se passe. Tu ne sais pas que c'est des alliances que tu as tissées. Vous contractez des alliances bêtement, sans le savoir. Une femme, un homme, vous êtes à la maison, marié. On a signé pour le meilleur et le pire. La maison est troublée. La maison est de gauche à droite. On ne sait pas ce qui se passe. C'est comme s'il y a les démons qui dorment dans la maison. Et pourtant, il y a déjà un ou une qui se cache pour aller faire des conneries, pour aller se prostituer, apporter des esprits dans la maison. Ces choses-là, même, c'est même quoi pour vous? Si tu es possédé, rencontre un pasteur. Oh, il va te donner des consignes. Si tu n'acceptes pas de te dépouiller, tu vas alors prendre le joug de Jésus comment? Votre problème, c'est le refus de se dépouiller. On aime tellement les choses qu'on a gagnées dans les ténèbres, au point où on ne veut pas se débarrasser. On aime tellement aller dans les restaurants avec ces gens-là manger des choses, au point où on ne veut pas se débarrasser. On veut garder leur contact parce qu'on se dit que demain, je peux avoir un problème et il me vient en aide financièrement. Et cela va te donner la vie. Ça va te donner la vie. Si on remplit une chambre de l'argent, on te cale dedans dans la chambre ou bien des vivres, ça va te tuer. Alors, ayez également ce cœur-là de désintéressement pour ne pas trop vous accrocher à des choses qui vont finir par vous détruire. Ouais, le temps est allé si vite. Alors, nous allons, au fait, en cette journée, il n'y aura pas d'appel ce matin. Soufflez un peu, nous allons un peu avancer avec notre thème. Avec notre thème qui est le péché. Et nous sommes dans le premier point, le péché adamique. Et si Dieu a envoyé son fils Jésus, c'est pour nous sortir, pour nous délivrer du péché adamique. D'abord, dans le livre de Jean, allons un peu dans le livre de Jean, Jean chapitre 1, à partir de son verset 1. Il dit, au commencement était la parole, et la parole était avec Dieu, et la parole était Dieu. Quand on parle de la parole ici, on parle de Jésus-Christ. On parle de Jésus-Christ. Et la parole était avec Dieu. Il faut avoir, quand vous lisez la parole, la Bible, il faut prier, demander au Saint-Esprit de Dieu d'ouvrir votre entendement pour ne pas comprendre comme quelqu'un qui lit un journal. Parce qu'il y a beaucoup qui prennent même la Bible, ils sont dans des choses, dans des sectes pernicieuses, ils prennent la même Bible pour venir également vous détourner du chemin de la voie de Dieu. Il dit, au commencement était la parole. La parole était avec Dieu et la parole était Dieu. Elle était au commencement avec Dieu. Toutes choses ont été faites par elle. Et rien de ce qui a été fait n'a été fait sans elle. En elle était la vie. Ça, c'est pour t'amener. C'est pour t'amener à voir l'importance et l'importance du salut. Pour t'amener à voir, c'est-à-dire, c'est comme un peu, on dit qu'on lance un peu les grains. Tu vois la poule, tu vas arrêter la poule, tu lui lances un peu les grains. Quand il picote en venant, c'est quand ça commence au commencement là, c'est pour que celui qui a soif de Dieu, il commence à consommer ces petits grains là en s'approchant. C'est comme ça comment finalement tu vas entrer dans le salut. C'est comme ça. Et dit le verset 4, et
1: En elle était la vie, et la vie était la lumière des hommes. La lumière lui dans les ténèbres, et les ténèbres ne l'ont point reçue. Quand on parle ici des ténèbres, je dis, après le péché adamique, nous on a vu ça, la rupture, dans le livre de Genèse, Genèse n'est-ce pas, là où ça s'est passé, Genèse dans son chapitre 3, le verset 6, là, la rupture de l'homme avec Dieu, qu'on appelle le péché adamique. Et ça, Jésus est venu comme ça. Quand Jésus qui vient, la parole qui est en train de venir là, c'est cette parole qui vient pour renouer encore cette alliance. Et pour renouer cette alliance. Donc, et comme j'ai dit, nous allons voir comment les deux catégories de péché. Et pour entrer dans le salut, il faut que tu sois, que tu sois délivré du péché adamique. C'est le péché, la délivrance du péché adamique qui te fait entrer dans le salut. Maintenant, il y a également à côté les péchés comme actes. Péchés comme actes. Alors, et les péchés comme actes, c'est ça que, même si tu es délivré du péché adamique, tu risques de reprendre ce jour-là si également toi, tu n'acceptes pas que les fruits qui sont des péchés comme actes là meurent en toi. Et pour qu'ils meurent en toi, il faut, comme la parole le dit, et l'eau, cette eau dans laquelle ils ont traversé les enfants d'Hébreux, d'Hébreu pour quitter de l'Égypte, il dit que c'était une figure de repentance qui est l'abandon total, le dépouillement total des souillures et non plutôt le trempement dans l'eau. Non. Et c'est ça qu'on appelle la repentance. C'est ça la repentance. Donc dans la repentance, il y a la restitution, il y a la restitution, il y a la réparation, il y a l'abandon total. Alors, Jésus vient pour que l'homme qui était dans le péché adamique, que lui, il sort de là pour entrer dans le salut. Et c'est ça, le verset 6 dit, c'est pourquoi il parle des ténèbres. Il est venu dans la lumière lui dans les ténèbres et les ténèbres ne l'ont point reçu. C'est-à-dire que toute la terre était plongée dans les ténèbres parce qu'il n'y avait pas de la lumière. On ne parle pas de la lumière des lampes que tu as dans la maison. On parle de la lumière qui vient éclairer le cœur. Parce que quand le cœur est rempli des ténèbres, ce cœur a besoin d'une lumière qui va venir chasser les ténèbres. De même que quand tu entres dans ta chambre, tu allumes l'ampoule, ça chasse les ténèbres. C'est comme ça comment la lumière de Christ, quand ça entre en toi, ça chasse également les ténèbres qui faisaient leur demeure dans ton cœur, dans ta vie. Il dit, il vint pour servir de témoignage, pour rendre témoignage à la lumière, afin que tous crurent par lui. Nous allons voir ça demain. Afin que tous crurent par lui. Le christianisme, bien-aimé, nous devons comprendre une chose. Le christianisme n'est pas un dogme. Afin que tous crurent par lui. Ce n'est pas un système des hommes. Et d'ailleurs, nous allons voir ça dans le livre de 2 Timothée. Toute personne qui a écrit la Bible a été inspirée par le Saint-Esprit de Dieu. Ce n'est pas les hommes qui se sont assis pour réfléchir comment ils vont rencontrer Dieu et tracer leur méthode de dogmatique. Ce n'est pas ça, mais c'est l'Esprit de Dieu. Si tu ne crois pas en cela, tu ne seras pas sauvé. Ce sera le blasphème contre le Saint-Esprit de Dieu. Et c'est la seule chose, le blasphème contre le Saint-Esprit de Dieu, qui peut t'empêcher de le salut. Il n'y a pas de péché qui peut t'empêcher le salut. Car Jésus est venu pour détruire les œuvres de ténèbres, afin que tous entrent par lui dans le plan du salut. Alors, il n'y a rien qui peut t'empêcher. Mais si tu es plutôt un homme dogmatique, non, j'aime mon église parce que nous passons par la croix pour voir Dieu. Non, j'aime ma religion parce que nous passons par nos pères qui sont morts pour voir Dieu. Ça, ce sont les dogmes. Non, j'aime ma religion parce que nous passons par des anges pour voir Dieu. Mais Jésus est le seul chemin. Le christianisme, c'est une vie. C'est une vie. Alors, nous allons continuer demain. Compte tenu du temps, nous allons continuer demain. Que le Seigneur soit loué.
0: qu'il soit glorifié dans vos vies, qu'il soit exalté dans vos vies. Car ce matin, Dieu a envoyé ce qu'il devait nous envoyer, la nourriture qu'il pouvait nous donner. Que cette nourriture vraiment vienne pour étancher la soif qui était en quelqu'un ce matin, et que toute la semaine, qu'il croisse en statue parfaite de Christ, au nom puissant de Jésus-Christ. Amen. La matinale royale, Monsieur Ngué Jean-Claude, bonjour.
2: Bonjour, homme de Dieu. Bonjour aussi à tous nos fidèles et nombreux auditeurs. Eh bien, la question de ce matin, c'est le problème auquel fait face un parent. Le parent découvre que sa fille a menti, qu'elle avait réussi à son baccalauréat. Et ceci après avoir organisé toute une fête pour arroser le soi-disant succès de sa fille. Alors, comment gérer cette situation?
0: Comment gérer cette situation? Il peut encore organiser une autre fête.
2: Pour l'échec?
0: Pour l'échec, oui, parce que s'il faut fêter et réussir à son baccalauréat ne veut pas déjà dire qu'on a un travail. Ça ne veut pas déjà dire qu'on a un travail. Parfois, nous fêtons même sans savoir ce sur quoi on fête. On doit juste encourager l'enfant et non organiser des fêtes, parce que si ce n'est pas déjà un emploi, ce n'est pas déjà un emploi, c'est un diplôme. Je sais que ça va un peu déranger beaucoup qui ont l'habitude de fêter, mais ce n'est pas déjà un emploi. Mais on passe le temps, et c'est là où beaucoup d'enfants même se retrouvent dans des choses, dans des difficultés. Tu vois, ton enfant sort parce qu'il a eu le bac, il sort et il rentre avec le crâne ouvert. On voit même les accidents et tout et tout. Et pourtant, ce n'est même pas un travail. Et après ça, il va se retrouver et dans les marchés peut-être pour chercher une brouette qui peut pousser et tout et tout. Et pourtant, ce jour-là, il a tellement dépensé, il s'est dit que non, il est déjà sauvé. Qu'on ne nous trompe pas. Ça ne vient pas, l'être humain d'abord, il doit chercher la sagesse. Si tu n'as pas la sagesse, que tu as les diplômes n'importe comment, ça ne te servira à rien. Ça vient juste pour la connaissance, ça vient juste ouvrir davantage la mémoire de l'enfant, afin que s'il est sage, que cette sagesse soit un peu amplifiée par ce talent qu'il a en lui. Mais si tu n'es pas sage, tu vas avoir tous les diplômes, fréquente même, va en Occident, va de pays en pays. Après ces diplômes-là, tu rentres maintenant, ton père te donne une chambre, tu dors dans la chambre là, si tu penses que c'est ça. Donc, chacun dira ce qu'il a à dire. Éternel Dieu Tout-Puissant, nous te remercions encore, comme depuis, à l'entrée, Seigneur, au Père Tout-Puissant, de cette émission de ce jour. Nous nous confions encore à toi. Notre semaine, Seigneur, est entre tes mains. La royale tout entière est à toi. Les auditeurs tout entiers sont à toi, ainsi que Père tes serviteurs de par le monde entier. Que ta main de grâce soit toujours sur nous, Seigneur, pour nous enlever de tout danger et pour nous couvrir, afin que, Seigneur Père, nous nous délectons des mets suppliants qui découlent du trône de la grâce. À toi l'honneur, la majesté, au nom puissant de Jésus-Christ. Amen.
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0: Et cette nouvelle semaine qui commence sur les antennes de la radio Royale FM dans le cadre de la matinale royale. Nous sommes le lundi 27e jour du mois de juillet de l'an de grâce 2026. Mesdames et messieurs, bien le bonjour, bon réveil à tous et à chacun, surtout bienvenue parmi nous encore ce matin sur Royale FM. La matinale royale poursuivre la dévotion matinale. Comme toujours, les ingrédients que vous connaissez. 35 minutes après 6 heures, nous allons marquer le premier arrêt qui va nous conduire au cœur d'un fait de société Poisson Scanner à travers la chronique de l'éditorialiste sociopolitique de Royal FM, Mr. Ebel Bella Samari. Ce sera issu à sec. Et puis à 7 heures, on vous donnera toutes les dernières infos concernant l'actualité sportive du Cameroun, d'Afrique et même du monde dans le couloir. Royal Sport Bilingue, une affaire amenée comme tous les matins par l'éditorialiste chef guest des sports, Eric Christian Kwam. À 7h40, il sera là pour nous conduire au cœur de l'actualité économique nationale et internationale. Le journal éponyme sera présenté par l'éditorialiste économie de Royal FM, Yannick Elewi. Et comme tous les matins, mesdames et messieurs, dès 6h25, nous ouvrons le téléphone pour vous permettre de nous donner votre avis sur une situation qui préoccupe un membre de la famille. Aujourd'hui, la question de ce matin, un parent découvre que sa fille a menti qu'elle avait réussi à son baccalauréat, et ceci après avoir organisé toute une fête pour arroser le soi-disant succès de sa fille. Comment gérer cette situation après la découverte du poteau rose? Avis et contre-avis tout à l'heure dès 6h25, heure à laquelle le téléphone sera ouvert. L'équipe aux commandes ce lundi matin, c'est avec Romuald Lécou, messieurs, la console centrale pour la mise en onde. Alain Osekwe, comme toujours dans le compartiment technique côté régie vidéo. La coordination centrale est assurée par le directeur général de Royal FM, Roger Kiek, sous la supervision générale du PDG, le révérend pasteur Bissaye Emmanuel Noël. La voix tous les matins qui vous accompagne entre 6h et 8h. Question de faire de votre matinée certainement le meilleur moment de votre journée est celle de votre humble serviteur JCN, trois lettres en or, sur la fréquence royale. Appelez-moi Jean-Claude Ngué. Avant de parler dans quelques minutes seulement de la mutuelle d'assistance et de solidarité, la masse rendue à l'acte 7, commençons comme tous les matins par rendre grâce à Dieu Tout-Puissant, l'Éternel.
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Une voix surpuissante qui nous permet ce matin de rendre grâce à Dieu Tout-Puissant, l'Éternel, c'est celle de l'artiste et musicienne gospel Prisca Benita avec le titre Je t'adore. Bah oui, une chanson avec un tempo qui nous permet de voyager à travers le monde. On a un peu un fond jazzy, on a également un fond pratiquement électrique. Tout ça donne un savant dosage nous permettant de rendre grâce encore à Dieu Tout-Puissant le matin pour le souffle de vie à nous renouveler en ce lundi 27e jour du mois de juillet de l'an de grâce 2026. Et bienvenue à vous si jamais vous arrivez à l'instant. Vous écoutez la matinale royale avec votre humble serviteur Jean-Claude Ngué. Le rendez-vous c'est de lundi à vendredi 6h-8h. Allez, juste derrière nous parlons de la Massor, mutuelle d'assistance de la solidarité rendue à l'acte 7.

0: Une fois encore, toutes nos félicitations aux heureux bénéficiaires de l'acte 6 de la Mutuelle d'assistance et de solidarité. L'épilogue, c'était le 4 juin dernier au stade Omnisport à Madou Aïdjo de Yaoundé. Naturellement, des mutualistes sont repartis avec l'accompagnement de tous les membres de la grande famille en termes d'offres portant sur les financements pour activités génératrices de revenus. On a fait des heureux bénéficiaires pour le tirage de 100 000 francs CFA, 250 000 francs CFA, 500 000 francs CFA, 750 000 francs CFA, 1 million et 2 millions de francs CFA. Également pour ceux qui ont bénéficié donc de l'accompagnement de les membres de la grande famille dans le cadre des voitures à usage personnel. On a fait des tirages pour faire les heureux bénéficiaires. Il en a été de même pour les maisons d'habitation. 3 au total qui vont donc permettre à 3 familles de pouvoir se retrouver enfin sous un toit sans avoir à réfléchir sur les problèmes de litige foncier, tout ce qui va avec. Eh bien, les maisons Masso désormais donc confiées ou alors remises à 3 bénéficiaires depuis le 4 juin dernier qui viennent s'ajouter à la longue liste que nous connaissons depuis 2020, année de création de la Mutuelle d'assistance et de solidarité, la MASSO. Alors, parlant justement de ces bénéficiaires, il faut donc rappeler que le temps est court, déjà il va très vite, hein, et les bénéficiaires sont toujours dans le processus pour devenir propriétaires de ces offres MASSO pour lesquelles leurs noms ont été tirés donc le 4 juin dernier au stade Omnisport à Madou Aïdjo de Yaoundé. On vous rappelle donc que vous devez vous rendre dans n'importe quelle agence Renapro Finance SA pour suivre le processus ou alors la procédure qui va conduire à ce que vous deveniez propriétaire des différentes offres pour lesquelles vos noms ont été tirés. Et il faut rappeler que vous avez 45 jours hein, depuis le 4 juin naturellement pour vous y aller, passer ces délais-là, eh bien, ces offres seront tout simplement foreclosed, c'est-à-dire que elles ne seront plus disponibles pour vous. Ça, c'est très important de le savoir. Allez, on va maintenant informer hein, ceux qui n'étaient pas là le 4 juin dernier ou alors ceux qui nous écoutent pour la première fois. 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Mais la MASSO y a pensé parce qu'il s'agit de manifester la solidarité dans tous les domaines de la vie, puisqu'on sait que c'est très compliqué de joindre les deux bouts. 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Jamais on ne vous innocentera dans une affaire ou alors vous n'aurez gain de cause dans une affaire parce que vous allez dire que je ne savais pas que c'est comme ça. Non, personne n'est censé ignorer la loi. 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Comme pour vous dire que la MASSO, Mutuelle d'assistance et de solidarité, personne ne perdra, même si votre nom n'a pas été tiré lors de la cérémonie de tirage au sort qui clôture chaque année MASSO. Tout le monde est toujours gagnant, tout le monde est toujours bénéficiaire, si vous voulez qu'on parle ainsi ce matin, naturellement avec la MASSO, parce que une fois que vous cotisez 26 000 francs CFA, si vous le faites pendant 20 années consécutives, eh bien, vous allez bénéficier d'une prime d'accompagnement de 5 millions de francs CFA pour gérer vos vieux jours. 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Il s'agit là pour la MASSO Mutuelle d'assistance et de solidarité d'affirmer tout son caractère citoyen, donc en répondant naturellement à l'accompagnement et à l'encadrement des pouvoirs publics sur le terrain. La MASSO aussi se tient à leur côté pour appuyer l'État dans le cadre de ses missions régaliennes, parmi lesquelles l'approvisionnement des populations en eau potable en tout temps, en tout lieu, en toutes circonstances, ceci par l'implantation des forages. Cela s'est fait depuis 2020, année de création de la MASSO. Mais pour y arriver, la MASSO ne va pas se lever comme ça pour aller implanter un forage quelque part. Non, il s'agit de ce que dans le secteur, il y a un besoin qui est manifeste et prouvé à travers 20 mutualistes qui cotisent 26 000 francs CFA et qui se signalent, et la MASSO procède donc à l'implantation d'un forage dans ce secteur, lequel forage sera utilisé non seulement par les 20 mutualistes qui sont donc chargés de veiller sur la bonne utilisation de ce forage, mais également le forage sera aussi utilisé par tous ceux qui habitent cet endroit. C'est là la solidarité, c'est-à-dire que 20 mutualistes qui se sacrifient pour les autres et qu'au finish, tout le monde en sorte bénéficiaire, parce qu'on ne peut pas être content si autour de soi on a des personnes qui sont malades, puisqu'on en aura besoin, soit pour nous accompagner dans nos activités, puisque personne ne peut évoluer seul. C'est la raison pour laquelle il est toujours important de se sacrifier les uns pour les autres, parce qu'au finish, c'est tout le monde qui en sort bénéficiaire. Allez, il faut dire que là, nous sommes dans l'offre Masso Classique, hein, la formule Masso Classique, et ça vous permet d'avoir également ce qu'on appelle Masso Senior, Masso Corporate et puis Masso Naturel. Donc, Masso Classique, la souscription et la cotisation, c'est ouvert donc aux personnes âgées de 18 ans au moins et de 65 ans au plus, Masso Classique. Maintenant, Masso Senior, c'est pour les personnes ayant plus de 65 ans qui bénéficient aussi des mêmes avantages. Masso Corporate, c'est pour les associations, les tontines, les réunions, etc., les institutions. 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Ceci concerne les personnes qui sont victimes de maladies dites rares ou encore chroniques, des maladies qui nécessitent une prise en charge quotidienne, hebdomadaire, mensuelle, même annuelle, que voulez-vous. Et ces personnes doivent tout le temps partir à l'hôpital pour se faire prendre en charge. Eh bien, c'est des dépenses parce que la santé coûte énormément cher. 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Et après le processus, c'est vous bénéficiez donc d'une prise en charge sur un plafond d'un million de francs CFA. Je rappelle encore que cet argent, ce n'est pas l'argent liquide qu'on vous remet, non. 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Et lorsque l'argent est terminé et que la prise en charge est encore sollicitée, eh bien, vous allez maintenant commencer à payer par vous-même. Donc, comprenez que vous cotisez 50 000 francs CFA pour l'offre Masso Garantie Santé. 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

0: La masse de la Providence SA, et on va donner lecture de ce communiqué. Eh bien, chers actionnaires, la Providence SA a l'honneur de vous informer que la seconde phase de l'offre publique de vente IPO de Rena Providence SA est définitivement clôturée et le processus de finalisation de son entrée en bourse est lancé. Partant, chacun de nos actionnaires sera personnellement contacté au moyen d'une convocation en vue d'assister à une rencontre d'échange et d'informations sur la qualité d'actionnaire ainsi que les perspectives qui s'ouvrent pour notre institution. Nous vous remercions de votre fidélité et tenons à vous exprimer notre profonde gratitude pour la confiance accordée à notre institution citoyenne Rena Providence SA. Je reprends ce communiqué. Chers actionnaires, Rena Providence SA a l'honneur de vous informer que la seconde phase de l'offre publique de vente IPO de Rena Providence SA est définitivement clôturée et le processus de finalisation de son entrée en bourse est lancé. Partant, chacun de nos actionnaires sera personnellement contacté au moyen d'une convocation en vue d'assister à une rencontre d'échange et d'informations sur la qualité d'actionnaire ainsi que les perspectives qui s'ouvrent pour notre institution. Nous vous remercions de votre fidélité et tenons à vous exprimer notre profonde gratitude pour la confiance accordée à notre institution citoyenne Rena Providence SA. Voilà qui nous conduit à 6h passées de 26 minutes dans la question de ce matin pour nos échanges du jour. Un parent découvre que sa fille a menti, qu'elle avait réussi à son baccalauréat et ceci après avoir organisé toute une fête pour arroser le soi-disant succès de sa fille. Comment gérer cette situation? Avis et contre-avis, appelez-nous au 640-61-38-42, 641-61-38-42, 671-15-73-21. Un parent finit par découvrir le schéma de sa fille, lui faisant croire qu'elle avait réussi à son examen baccalauréat. Il organise toute une fête pour arroser le soi-disant succès. Et par la suite, se rend compte qu'il n'en était rien. Comment gérer cette situation? Avis et contre-avis, appelez-nous maintenant au 640-61-38-42, 641-61-38-42, 671-15-73-21.
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0: Au téléphone sur la une. Allô, bonjour.
4: Allô?
0: Oui, bonjour.
4: Bonjour, Jésus.
0: Oui, je vous appelle comment?
4: Dominique Tarsi.
0: Pardon?
4: Dominique Tarsi.
0: Ah, Dominique Tarsi, comment ça va, mon grand?
4: Je me porte comme Jésus-Christ.
0: Ah, d'accord, c'est très intéressant de le savoir ce matin.
4: Il m'a permis de me lever ce matin, je lui dis merci.
0: Amen. Alors, Dominique Tarsi, un parent découvre. Oui. Oui, Savant se porte comme je le veux ce matin. Oui, merci beaucoup. Merci beaucoup.
4: Pas oublier le promoteur de la radio et sa famille.
0: Amen. Alors, la question de ce matin, votre avis, ce sera lequel?
4: Ben, juste,
0: oui.
4: À la fin, il a été fait comprendre qu'il a réussi l'examen. Parce que le nom du parent, c'est où? Est-ce que j'ai passé à l'établissement vérifié si le nom a affiché avant de faire le logo? Si tu as une place à l'établissement, tu te conseilles la nouvelle de l'enfant. Tu ne peux que dire manger par la soupe pour manger par l'enfant. Tu sais que moi je fais souvent.
0: Non.
4: Quand mon enfant me fait comprendre qu'il a réussi, je prends le temps d'aller d'abord à l'établissement. Je m'en vais vérifier avant de savourer la chair d'abord dans mon corps.
0: Ouais.
4: Avant de parler l'enfant.
0: Ouais.
4: Ou avant de faire quelques cordiales à la maison.
0: Ouais.
4: Je m'en vais d'abord moi-même vérifier là où elle est encore fréquentée.
0: Ouais.
4: Au cas conseil, je m'en vais là où l'enfant est composé. Mais avant d'avoir une réalité, je ne m'engage que tu es venu me dire que j'ai réussi, papa. Au bien de fois, de temps en temps, je tape le poste national. Parce que de fois, après le journal, on lance le livre de temps. Oui, oui. Je ne m'attarde pas pour dire non, papa, j'ai réussi. Et j'aime aussi pour faire confiance à la nouvelle de l'enfant. Donc, si un parent est damé par le majeur de l'enfant, alors regarde.
0: D'accord, c'est entendu.
4: Tu n'auras que tes Dieu du monde pour pleurer après.
0: Ouais.
4: Là, il ne tombe pas dans ce piège.
0: D'accord, c'est entendu, Dominique Taxi, merci
4: donc,
0: beaucoup.
4: Je salue tous les camarades. Ouais. Ils sont allés à bord de l'an volant.
0: Ouais.
4: Tourner l'économie du pays, donc on reste debout.
0: Merci beaucoup, Dominique Taxi.
4: Et bon début de la semaine à vous.
0: Merci, meilleur à vous, surtout très bon boulot à vous. Le téléphone reste ouvert, mesdames et messieurs. La question de ce matin, un parent découvre que sa fille a menti qu'elle avait réussi à son baccalauréat, et ceci après avoir organisé toute une fête pour arroser le succès, le soi-disant succès de sa fille. Je rappelle que c'est une histoire vraie, hein, parce que j'ai assisté personnellement à cette célébration, donc ne pensez pas que c'est une invention. Et quand le pot de rose a été découvert, c'était la catastrophe. Comment on gère cela? Appelez-nous au 640-61-38-42-671-15-73-21 sur la 2. Allô, bonjour.
1: Bonjour, Jean-Claude Ingué.
0: Oui, comment est-ce que je vous appelle?
1: Gabriel Le.
0: Ah, Gabri, comment ça va, mon frère?
1: Ça va bien, et vous, Jean-Claude?
0: Ça va super bien. Le week-end a été?
1: Ça a été mon frère.
0: D'accord. Alors, le parent doit gérer la situation sur comment? Il a organisé la fête et puis on lui dit après que non, l'enfant n'a pas réussi au bac.
1: Non, pour commencer, le parent était dans l'erreur, Jean-Claude.
0: Ouais.
1: Un enfant te dit que j'ai réussi, toi-même, tu ne peux pas vérifier. Et vous-même, vous connaissez la mentalité des enfants d'aujourd'hui. Ils disent une chose qui n'est pas vraie. Et puis, quand aussi tu écoutes ça sans vérifier, c'est toi qui vas se mettre les fleurs du bois, Jean-Claude.
0: Donc, il fallait aller vérifier pour se rassurer que l'enfant dit la vérité. D'accord, c'est entendu, Gabriel. On va dire bonjour à quatre personnes avant de partir.
1: Bonjour à toi-même d'abord, Jean-Claude.
0: Merci.
1: Bonjour à Bébé de Rizé.
0: Ouais.
1: Bonjour à moi-même.
0: Et enfin.
1: Bonjour au président Pasteur Emmanuel Niali-Bitaï. Et bonjour au président Guilou et au vice-président Kiala.
0: D'accord. Merci beaucoup d'être passé ce matin. Bonne journée à vous. Hein.
1: Merci beaucoup, Ange. Jean-Claude.
0: Voilà, le téléphone reste ouvert. 640 61 38 42 671 15 73 et 21. Un parent découvre que sa fille a menti, qu'elle avait réussi à son baccalauréat et ceci après avoir organisé toute une fête pour arroser le soi-disant succès de son enfant. Comment gérer cette situation? Nous vous écoutons ce matin. On repère au téléphone, auditeur sur la 2. Allô, bonjour.
5: Allô, bonjour, lycée.
0: Oui, comment est-ce que je vous appelle? Ça, c'est Monsieur Toto, oui. D'accord, non?
5: Oui, exactement. Bonjour à vous et à tous les auditeurs.
0: Plein dans le mille ce matin. Comment se porte la contrée là-bas?
5: Non, bon, la contrée va bien avec le froid. Il fait très froid ici ces temps-ci. Donc, pour se laver, c'est pas facile.
0: Et quels sont les affaires qui sont inscrites au rôle du tribunal coutumier? Ce jour-là.
5: Bon, hier, il y avait juste un petit affaire qui n'avait pas. C'était juste le vol des bananes. Mmh. Donc, les enfants sont en vacances. Bon, ils sont allés couper les bananes et les cacher en bouche. Ils attendent que quand ça va mûrir, ils vont aller les transformer là-bas en cachette. Et quelqu'un d'autre est allé se les découvrir.

0: pide un poco que se suba. Et à nous, les parents, de prendre les dispositions. Toi, quand ton enfant, si tu n'as pas le, un téléphone qui a les applications pour contrôler toi-même, quand on t'amène et on t'annonce une telle nouvelle, prends les dispositions nécessaires pour vérifier avant de te lancer dans
1: la célébration.
0: Et moi, je ne vois même pas la nécessité d'organiser une fête quand un enfant a eu un examen. Moi, je ne vois pas. Tu peux lui dire merci, ben oui, peut-être l'encourager, lui donner des bonnes paroles, organiser la fête. Donc, moi, je n'ai jamais trouvé la nécessité d'organiser une fête. Parce que quand tu organises une fête, c'est là aussi les démons viennent, les sorciers viennent, donc comme toi, tu fêtes ton enfant, tu l'as réussi. Ils viennent donc le bloquer.
1: D'accord.
0: Et ça s'arrête là. Donc, autant. Pour vivre mieux, vivons.
1: Faut vous le cacher, c'est entendu, monsieur Toto, depuis Akono. On vous permet de dire bonjour à quatre personnes avant de partir.
0: Exactement, je dis bonjour à tout le forum de Royal FM, puisque j'étais parti ayant perdu le téléphone. Bon, j'espère que je serai réintégré. J'ai dit bonjour à monsieur Diego de Kiki.
1: Ouais.
0: À qui j'ai pas été très content de lui hier à la télé. Moi, j'ai trouvé ces déclarations très partisanes.
1: Ensuite
0: ça n'a pas été bon. Ça,
1: ensuite,
0: ça,
1: on dit bonjour à qui?
0: Il a mis tout le monde en l'air.
1: Ensuite, et ensuite, bon, monsieur
0: moi-même,
1: ouais, et enfin.
0: À moi-même et à toute ma famille.
1: Merci beaucoup d'être passé ce matin. Moi, je n'en veux du côté d'Akono. Et belle, Bellas, Marie, good morning.
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0: À 6h passé de 43 minutes à Yaoundé, Cameroun, nous allons au téléphone auditeur sur la une. Allô, bonjour.
1: JTN.
0: Ah, ça c'est Bébé des Régies. Bonjour Bébé des Régies.
1: Bonjour JTN.
0: Le week-end il a été?
1: À la grâce de Dieu a été.
0: Ah. Oui, ça va, on est debout. Comme toujours avec l'accompagnement de Dieu Tout-Puissant, l'Éternel. Alors Bébé des Régies, votre réaction sur la question de ce matin?
1: Moi, je ne sais pas. D'abord, je n'ai même pas la rampe pour faire la fête. Je pars d'abord à l'école. Je pars vérifier. Elle a réussi. Je rentre maintenant à la maison. Je lis. Je commence à lire à la Philippe. Non. Mm-hmm. Je lis, je donne les conseils et tout à la Philippe. Bon, si j'ai un petit truc qui peut être pour elle, pas fait. Parce que je n'ai pas la rampe de fête.
0: Donc, avant de féliciter.
1: Tu dis, bon, comme tu as réussi, même le jus, je t'achète le jus et tu es bois.
0: Avant de féliciter, vous allez d'abord vous rassurer si le résultat qu'elle a donné.
1: Non, d'abord, j'ai dit, je n'ai pas d'abord à l'école. Non.
0: D'accord. Alors, maintenant, pour revenir à votre niveau Bébé des Régies, si jamais l'enfant vous annonce qu'elle a réussi au baccalauréat, vous la félicitez, vous lui offrez le jus, comme vous dites là, et par la suite, vous découvrez qu'elle avait menti, vous allez faire comment?
1: Ouais, n'est-ce pas? Vous allez
0: Vous allez retirer votre jus.
1: Ah, c'est la menti. Mais je pense pas, ça fait pas quand même que ça. Avant de lui donner, je peux dire que pas d'abord vérifier.
0: D'accord.
1: Et vérifie. On va pas te mettre dans le piège là.
0: D'accord. On va dire bonjour à quatre personnes avant de partir.
1: Et à toi même d'abord.
0: Merci.
1: À des futurs Libites qui étaient là tout à l'heure.
0: Ouais.
1: Et je pense comme ça à Gabi qui était là.
0: Mm-hmm.
1: À tous les membres de l'association Royal FM.
0: Ouais.
1: Puis à l'un, le président Guilou, Achille Demimboman, ATT et son épouse. Et tout le monde qui reconnaissait ma voix. Merci. Elle oubliait à Bonne. Je n'écoute plus depuis, je ne sais pas où il est parti.
0: D'accord. Merci infiniment, Bébé des Régies, d'être passé ce matin. Bonne journée à vous et à toute la famille. Hein?
1: Merci.
0: Allez, encore 4 minutes pour nous donner votre avis sur la question de ce matin. Un parent découvre que sa fille a menti qu'elle avait réussi à son baccalauréat et ceci après avoir organisé toute une fête pour arroser le soi-disant succès de sa fille. Comment gérer cette situation? Je rappelle que c'est une histoire vraie hein, parce que moi-même j'ai pris part à cette fête. Il y avait les choses comme on dit hier. C'était très compliqué là-bas. Il y avait franchement les choses. Mais après on nous informe que... le bac qu'on fêtait là, c'était un faux bac. L'enfant n'avait pas réussi. Je ne sais pas comment le papa a fait par la suite, mais je vous pose seulement la question que, à vous, à sa place, vous faites comment après avoir découvert que votre fille vous a menti qu'elle a eu le bac? Vous avez fait toute une fête pour saluer cette réussite et vous découvrez que c'était qu'un mensonge. Vous faites comment? Appelez-nous ce matin pour nous dire ça au 640-61-38-42, 640-61-38-42, 611-15-73-21.
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0: Auditeur au bout du fil. Allô, bonjour.
6: Allô.
0: Oui, bonjour.
6: C'est Dominique qui revient à la JC.
0: Oui, Dominique.
6: Je veux, tu sais ce que je veux dire par là ce matin?
0: Non.
6: Mon cœur, allez avec vous là où il y a le royaume de Dieu. Tu sais pourquoi?
0: Non.
6: Un enfant qui a la crainte de Dieu, j'y sais, comme mes enfants à la maison là. Je ne viens pas à la radio pour me vanter, mais je fais un peu le devoir de ce que Dieu me dit à tout moment. Et c'est ce que je partage à mes enfants. Mon enfant ne peut pas se permettre en matin de venir nous faire comprendre où moi, où la maman Philo, où maman j'ai réussi, alors qu'un enfant n'a pas réussi. Quand l'enfant n'est pas la qualité de Dieu, il ne connaît pas la gloire de Dieu. Il ne peut pas s'adresser à ce genre de mensonge qui est le mensonge des parents. C'est comme ça, mon fils, ouais. Il sait que la radio tient les mots durs ouais. Quand il s'agit d'être dur.
0: Ouais.
6: C'est comme ça.
0: D'accord.
6: Quand l'enfant ne connaît pas le chemin de Jésus-Christ, il ne peut que venir sans récupérer n'importe quoi. Et toi, c'est un parent qui est aussi damé. Dans le monde de Dieu, c'est que tu es un égyptien. Je peux te serrer à ce genre de mensonge. Je connais les enfants qui ont menti. Là, par exemple, maman, j'ai eu le BPC, j'ai eu le proie, j'ai eu le bac.
0: D'accord. Merci bien.
6: Ce que je conseille aux enfants, aux parents aujourd'hui, de amener les enfants, de leur faire comprendre que Jésus-Christ est le meilleur de nos sauveurs. Jésus-Christ n'est pas Jésus-Christ le mangeur.
0: Mm-hmm. Très, très important. Ben, merci.
6: J'embrasse toute ton équipe qui t'accompagne, y compris le directeur de la radio. Et maman Philo, ma femme et mes enfants.
0: Merci.
6: Je les souhaite un bon début de la semaine.
0: Merci beaucoup.
6: Jésus-Christ veille.
0: D'accord.
6: Le pays reste debout.
0: Amen. Merci beaucoup, Dominique Taxi, pour ce deuxième geste ce matin dans la matinale royale. La question du jour, mesdames et messieurs. Un parent découvre que sa fille a menti qu'elle avait réussi à son baccalauréat et ceci après avoir organisé toute une fête pour arroser le soi-disant succès de sa fille. Comment gérer la situation? Appelez-nous au 640-61-38-42,
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0: On va prendre le tout dernier de ce matin sur la 2. Allô, bonjour.
1: Bonjour, monsieur Jean Kongé.
0: Oui, comment ça va?
1: Ça va très, très bien.
0: Et comment est-ce que je vous appelle?
1: Appelez-moi Raoul Taximan d'Ongola et Ondo.
0: Oh, le célébrissime Raoul, le grand Taximan d'Ongola et Ondo. Alors, je vous écoute ce matin pour votre réaction sur la question du jour.
1: Monsieur Jean Kongé, je ne veux même pas être à la place de ses parents. Parce que je ne souhaite jamais être le gourmand de ma fille.
0: Ouais.
1: On dit souvent, erreur pour Mboutoukou, c'est le damé de Ndos. Le parent a accepté d'être le Mboutoukou de sa fille. Il doit sauf que assumer.
0: C'est entendu, Raoul. On va rapidement dire bonjour à quatre personnes avant de partir.
1: Je vais dire bonjour à tous les auditeurs de Royal FM.
0: Ouais.
1: Je vous dis bonjour et je dis bonjour à bébé de Régis qui est passé là. Je suis là, je suis en vie, je suis en forme.
0: Ouais.
1: Je vous remercie.
0: Merci aussi d'être passé ce matin, Raoul, le grand Taximan d'Ongola et Ondo. Eric Christian Kwan, bonjour.
2: Jean-Claude Ngué, bonjour.
0: Le week-end a été...
2: Ben ça va, Dieu me fait grâce, je suis debout.
0: Cannes féminine de football, eh bien les débats ont commencé hier.
2: Oui, le Maroc, pays hôte, a donné le ton. 4-0, c'est donc pour dire que c'est parti pour le pays organisateur qui veut également remporter ce titre continental. De toutes les façons, l'Algérie également a battu le Sénégal pour cette première journée de compétition. Le Cameroun rentre dans la scène. Ce sera mercredi prochain contre le Mali pour son premier match. Ce sera 21h de Yaoundé. On va également parler de tout ça et de cette Coupe d'Afrique des Nations dans la page spéciale du journal. Tout comme on évoquera aussi la transrégionale, c'est le cyclisme avec l'association des pratiquants des vélos. Cette compétition a débuté également hier entre Yaoundé et Ayo. C'est Amadou Amoudou qui a remporté donc la première étape. On va aussi évoquer le championnat de football féminin avec la Super League qui connaît déjà deux autres prétendants qui ont donc obtenu leur qualification. Il s'agit de Bansoa FCDM qui sont qualifiés également ce week-end pour remplacer les clubs qui ont été relégués de ce côté-là. Tout comme on parlera du tournoi Interpol avec la quatrième journée qui est également annoncée avec les matchs de la troisième journée disputée hier. On vous donnera les résultats dans la page du 7 bilingue, tout comme on évoquera les transferts, ce qui se passe du côté de l'Europe.
0: Biwa Brian, good morning.
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0: Rendez-vous tout à l'heure à 7 pour avoir tous les détails autour de ces différents titres de l'actualité sportive d'ici d'ailleurs dans le couloir. Royal Sport Bilingue, quant à moi, je vous reviens à 7h35 pour la suite de la matinale royale sur
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0: Madame, monsieur, amis sportifs, bonjour. Royal Sport Bilingue, première sortie de la semaine. D'abord, les titres du 7h. En cyclisme, la 14e édition de la Transrégionale de la Fédération Camerounaise des Pratiquants des Vélos a débuté ce week-end sur l'axe Yaoundé Ayos. Abdourahmane Amadou est sorti vainqueur avec un temps chrono de 3h, 31 minutes. Les échos dans cette édition. Athlétisme début demain de la marche interurbaine de solidarité et de patriotisme entre Bafoussam et Yaoundé. 17 jours, 14 étapes pour une distance de 647,3 km. Il s'agit d'un challenge pour le marcheur Akam Semba qui avait déjà fait Douala Yaoundé à pied. Nous l'écouterons dans cette édition. Cannes de football féminin Maroc 2026, la compétition a débuté hier et l'Algérie a battu le Sénégal 2-0. Le Maroc domine le Kenya 4-0. Le Cameroun rentre en jeu mercredi prochain contre le Mali. Ce lundi, deux affiches à savoir Afrique du Sud et Tanzanie et Côte d'Ivoire Burkina Faso. Le point dans la page spéciale du journal. Voilà pour le sommaire.
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0: Et parlons d'abord de la balle orange avec ce tournoi de basketball des vétérans qui est organisé du côté de Maroua. Écoutons quelques basketteurs qui prennent part à cette compétition des vétérans.
2: Belle ambiance, très belle ambiance. Je profite pour féliciter les organisateurs SSO. Le travail est bien fait, vraiment. Si on pouvait continuer comme ça pendant 1000 ans, le basket à Maroua, surtout vétéran basket, va avoir un coup. Ça va booster.
3: L'objectif
2: du BBC, c'est de remporter le tournoi. C'est de remporter le tournoi. On a joué un premier match qu'on a gagné. On a joué un deuxième match contre le SSO qu'on a perdu. On espère gagner le troisième match pour partir en demi-finale.
4: Nous sommes entrés déjà d'emblée avec une victoire ce matin. Et c'est déjà une bonne chose. Et Mata Bono, intentionnellement, c'est la finale. Donc nous sommes là pour gagner. Et l'objectif, c'est de repartir avec le trophée. L'organisation, c'est déjà à la portée, c'est une bonne chose.
5: En vérité, c'est une très belle fête pour nous. Nous sortons de vraiment loin. Nous avons fait 48 heures de voyage pour venir rencontrer nos frères du SSO. Nous partions comme ça à la 8e édition. Et toutes les éditions, nous avons participé. Et je tiens à vous rappeler que les 7 présentes éditions, nous avons été finalistes malheureux. Donc pour cette édition, c'est vraiment nous tenons à briser le son indien et de remporter le trophée dans notre belle ville de Kébétois.
0: Restons toujours en basketball pour dire que le Cameroun va prendre part au deuxième tour des éliminatoires de la Coupe du Monde de FIBA 2027, prévue du 27 au 30 août prochain. Ce sera du côté de la Tunisie. On parle de la Coupe du Cameroun de tir à la corde. Ce sera pour le samedi 1er août prochain, organisé par la Fédération camerounaise de powerlifting. Allons parler des sports de combat pour parler du Namboudou avec le championnat du monde qui se prépare. Et c'est le Cameroun qui va abriter cette compétition dans les prochains semaine. Il y aura également les délégations internationales attendues au Cameroun. Écoutons la présidente de cette fédération camerounaise de Namboudou, Justine Diffor.
6: Le Cameroun a décidé de prendre en charge totalement les billets d'avion, l'hébergement en pension complète et le transport local de 24 arbitres venant des divers pays. Selon la liste validé par la CINTA. Ils prendront également en charge deux membres de l'exécutif de la WNF. Quelque chose me dit, un esprit me dit que c'est tout le staff de la WNF qui sera au Cameroun, Madame la Présidente. Je prends cet engagement. En commençant par la vice-présidente, Madame Nambou, Sonia Valette, qui est très attendue par la présidence de la République au Cameroun et la première dame du Cameroun. Seront également pris en charge trois membres de la direction technique internationale, j'ai envie de dire tous les Daïchian, les quatre Daïchian, et trois membres du bureau exécutif de la Confédération africaine de Namboudou. Vous secouez la tête de voix. Le Cameroun est fier d'organiser la Coupe du Monde. C'est une grande première dans le mouvement sportif camerounais. Nous allons nous vanter avec ça. C'est du jamais vu parce que nous apprécions et nous reconnaissons ce privilège d'être la toute première fédération à organiser une Coupe du Monde en terre camerounaise sous le très haut patronage du président Paul Biya, qui est lui-même cinquième dans l'honorité.
0: Parlons de la Coupe du Cameroun de karaté. Ce sera les 31 juillet, 1er et 2 août prochains. Ce sera en kata et en comité. Ce sera au Palais Polyvalent des Sports de Ouarda. Voici les clubs qui vont donc prendre part à cette Coupe du Cameroun. En kata féminin, on aura Kamraï de Douala, SMTK de Yaoundé, Reactor Kassé de Douala, Sanama Essik de Yaoundé et Shodokam de Yaoundé. En kata masculin, on aura Kamraï de Douala, Shodokom A de Douaoundé, Sanama de Yaoundé, AS Nippon de Yaoundé, Yoshinao Karaté de Douala, Champion Security de Yaoundé, G4S de Karaté Club, Boudo Sport de Douala et FAPKA Karaté Club de Yaoundé. On aura un comité féminin, Kamraï de Douala, AS de Yaoundé, Reactor de Douala, Champion Security, Sanama de Yaoundé, SO Village d'Enfants Douala, Shudokum Martial AS, GS4 de Karaté Club Boudo de Sport de Yaoundé. Aza Kassé de Ebolova. En comité masculin, on aura Kamraï de Douala, AS de Yaoundé, Shudokom MA de Yaoundé, AS Nippon de Yaoundé, Champion Security de Yaoundé, Reactor Kassé de Douala, FAP Kassé de Yaoundé, Sanama de Yaoundé, Yoshinao de Douala, Hemle Dezeka, Aza Kassé de Ebolova, G4S Karaté Club Boudo Sport de Yaoundé, G4S Karaté Club Boudo Sport de Douala. La compétition débute donc mercredi prochain. On va parler cette fois-ci d'athlétisme avec cette marche interurbaine qui est donc organisée dès demain. Ce sera jusqu'au 13 août prochain pour 14 étapes, 17 jours de compétition sur une distance de 647,3 km. Il y aura 8 départements à franchir dans la région de l'Ouest Cameroun avant l'arrivée ici même à Yaoundé. C'est un challenge qu'organise Michel Akamsemba que je vous propose d'écouter.
7: Il faut déjà rappeler que la NAPWA, la National Pride Walk, la marche pour la fierté nationale, est une initiative de l'association Marche Indomptable, MINDO, en abrégé MINDO. Et c'est elle qui m'a soutenu principalement lors de la première édition Douala. En plus de la MINDO, cette deuxième édition, nous avons l'intervention importante et remarquable de la dynamique des anciens élèves du lycée général Leclerc qui, par son entreprise, a pu mettre auprès de moi un équipementier ethno qui se charge de m'habiller entièrement pour cette édition. Et c'est aussi grâce à cette dynamique que nous avons pu réaliser la première conférence de presse officielle vendredi dernier au lycée Jean Leclerc, même avec la présence effective de Madame le proviseur, la proviseure de cet établissement mythique que j'ai d'ailleurs fréquenté de la 6e en terminale.
0: Et on va rester toujours en athlétisme pour parler de ce sprinteur américain, Noah Lyles, qui a frappé fort avec un chrono de 9 secondes 79 et décroche le titre national du 100 mètres. Il met tout le monde d'accord et confirme son statut de référence mondiale du sprint. L'Américain a remporté le titre national du 100 mètres lors des championnats des États-Unis 2020 disputés à New York ce week-end en égalant son record personnel avec un impressionnant chrono de 9 79 secondes. Une performance qui le place plus que jamais parmi les favoris des prochaines échéances internationales. Toujours en athlétisme, Shakari Richardson est sacré champion des États-Unis du 100 mètres pour la troisième fois. La jeune dame confirme son statut de reine du sprint américain. La star de l'athlétisme a remporté son troisième titre national du 100 mètres lors de ses championnats des États-Unis d'Amérique en s'imposant avec un chrono de 10 secondes 77 tièses. Une performance qui envoie un signal fort à quelques semaines seulement des grandes échéances internationales. Parlons cette fois-ci des Jeux universitaires avec les finales annoncées. Ce sera en août prochain, dès le 5 août prochain. Ce sera du côté des Bolova. Parlons de la Fédération nationale des pratiquants du vélo en Afrique centrale. Le premier coup de pédale de la 14e édition de la transrégionale a été donné ce week-end entre l'étape Yaoundé et Ayo. Julius avec le président de la FENAP Vélo. Vous présentez la vision du projet et les objectifs, Claude Baouken.
8: Faire des pratiquants du vélo, des sportifs qui se prennent en charge afin de sortir de la disette et susciter le rêve. La FENAP Vélo est rendue à la 14e édition. La Transrégionale 2026 se repose sur un socle solide et objectif. Flavien Guetta est le président de la FENAP Vélo.
9: Nous faisons accompagner les courses par un certain nombre d'outils et de concepts pour réveiller l'attention du public et des décideurs sur la dimension technologique de la chose. La plupart du temps, ceux qui font du vélo sont beaucoup plus attirés par les métiers de la technique. Nous voulons que tous ces techniciens puissent trouver un cadre pour exprimer leur talent.
8: Le coup de pédale de la Transrégionale 14e édition a débuté sur les pistes du tournoi NAM Cyclisme avec une boucle de 120 km. Ngousso Soa Essé, le coureur de Progiciel, a dompté la course sur un temps chrono de 3h46 minutes. Le tournoi a débuté sur les chapeaux de roue, s'inscrivant ici dans la volonté du président.
9: Nous voulons que ces techniciens utilisent la dorsale du cyclisme pour communiquer. Avant les arrivées, pendant les arrivées et même après, nous avons un espace pour communiquer les connaissances, les compétences et l'expertise de chaque équipe. Et ça permet justement à ceux qui se rapprochent du cyclisme de décrocher un technicien à lui apporter son expertise.
8: Chaque étape de la Transrégionale est envisagée par le président comme un moment d'exposition du savoir-faire des cyclistes engagés dans la 14e édition de la Transrégionale avec des étalé sur 1400 km avec 38 coureurs, soit 26 professionnels et 12 débutants. Les départs et les arrivées sont des moments particuliers.
9: Nous vivrons la cinquième étape par le Grand Prix de l'innovation technologique entre Maroua et Figuier. L'innovation technologique s'appuie sur l'invention d'un produit à base de sable pour la construction de la structure routière. Et la sixième, ce sera la lumière d'espoir entre Figuier et Gawa. Nous ferons l'étape de la dorsale du Sahel, huitième étape. Entre Gaoundéré et Minganga. Chemin retour, 163 km.
8: La compétition est prévue pour se dérouler jusqu'à la fin du mois d'août 2026 avec une dernière étape qui produira les promesses des fleurs.
9: Neuvième étape, ce sera la plus longue, 211 km entre Bertois et Ayos. Puis ensuite, nous serons rentrés à Yaoundé sur un transbordement qui suivra l'étape de Bertois-Ayos que nous avons appelé le Grand Prix de la construction routière pour attirer l'attention des pouvoirs publics sur la notion de base de la construction routière, sur la forme et dans le fond.
8: La 14e édition de la Transrégionale va connaître une participation remarquée et remarquable du côté du Tchad à N'Djamena, avec les meilleurs coureurs qui vont se rendre dans le pays de Toumaï, dans le cadre du Tour cycliste du Tchad.
0: Et après le top départ donné sur le cyclisme hier, les coureurs ont parcouru le tronçon Yaoundé-Ayos, une distance longue de 150 km. Au classement général par équipe, c'est Achega Vélo Club qui est premier, Aga Vélo Club est deuxième et les bâtisseurs arrivent en troisième position. Au classement provisoire, Abdourahmane Amadou est premier avec 3h31 secondes. Je vous propose de l'écouter.
10: On remercie d'abord le Seigneur, on dit Alhamdoulilah. Ça n'a pas été du tout facile. Les stratégies étaient de les suivre d'abord à moins 25 ou à 30 kilos avant de se démarquer. C'est ainsi ce que j'ai fait. Vraiment, c'était les stratégies qui a été déjà mise en place avant même d'arriver. Donc, voilà, il a mis les stratégies sur place. Je salue comme ça ceux qui me soutiennent de près ou de loin, moralement, physiquement, financièrement. On peut faire notre preuve. On va pousser aussi, essayer de se démarquer. On va partir pour observer et puis chercher aussi encore plus d'expérience. Et comme on ne s'est pas entraîné en avant comme équipe, donc ça ne serait pas du tout facile. On va essayer de s'accrocher le plus max possible.
11: C'est bien passé, les premiers 30 km, il y a eu beaucoup d'attaques. J'ai essayé d'entrer dans les bons coups. Après, ils sont partis à 9 à l'échappée. Ça a roulé, ça a bien collaboré. On a eu un petit souci là, une mauvaise stratégie de course. Donc, les adversaires ont eu une bonne stratégie que nous. Ils ont mis les stratégies en place. Bon, il y a eu beaucoup d'attaques qui se sont détachées. Bon, moi et mon capitaine, on a essayé de tout faire
0: à deux. À la suite d'Abdourahmane Amadou, c'était donc Tchadi Marius qui s'exprimait. Restons à la Fédération Camerounaise de Cyclisme pour parler de la 26e édition du Grand Prix Cycliste International Chantal Biya qui se tiendra du 2 au 6 septembre prochain sous le très haut patronage de la Première Dame du Cameroun, Madame Chantal Biya. 9 étapes à travers les régions du centre, de l'Est et du Sud sont donc prévues. Et puis on parle de Olympe Golden Week 2026. Ce sera du 7 au 9 août prochain ici, même au stade d'Olimbé avec des démonstrations annoncées, des expositions et aussi des challenges. À cette occasion, la Fédération camerounaise de savate va donc organiser sa Coupe du Cameroun. On prend une transition, on parle Coupe d'Afrique des Nations.
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0: Bonjour Florent Goyam.
13: Eric Christian Kouam, bonjour.
0: On démarre avec les affaires du jour qui mettent aux prises l'Afrique du Sud et la Tanzanie d'une part, et de l'autre part, la Côte d'Ivoire sera face au Burkina Faso.
13: Dans la première rencontre prévue à 18h, les Bayana Bayana affronteront les Tuigastars au stade Moulay Rachid à Casablanca. L'Afrique du Sud, qui possède un titre continental, remporté en 2022 quatre places de finaliste, 1995, 2000, 2008 et 2012, est une prétendante sérieuse au sacre de cette année. Contrairement à elle, la Tanzanie est un outsider. L'équipe n'a jamais passé la phase de groupe en deux participations, notamment en 2010 et 2024. Son challenge, franchir le premier tour de la phase finale actuelle. L'autre affiche qui oppose la Côte d'Ivoire au Burkina Faso ne s'éloigne pas du précédent rapport de force. Le meilleur résultat des éléphants est une troisième place en 2014, tandis que le Burkina Faso a pour meilleure performance une élimination en phase de poule. Pour les matchs d'ouverture, notamment hier, l'Algérie s'est imposée 2-0 face au Sénégal, des buts inscrits en première mi-temps et deuxième période par Marine Daffer et Mélissa Betty respectivement. Quelques heures après, le Maroc, pays hôte, pulvérise par 4-0 le Kenya, toujours dans le cadre de la première journée des matchs de groupe. Les Lions de l'Atlas débutent ainsi la compétition avec 3 points et un goal average important. Grâce à ce succès, le Maroc rejoint l'Algérie en tête du groupe A, faut-il le souligner. Parmi les officiels qui ont présidé la rencontre figurait la Camerounaise Aline Nguimban, désignée quatrième arbitre de cette rencontre Maroc-Kenya.
0: Et dans la tanière des Lions indomptables, 11 entrains inconnus, et vous dites que les Lions passe à une nouvelle étape.
13: La nouvelle phase de leur aventure au royaume chérifien est entrée en vigueur hier dimanche avec leur transfert vers l'hôtel officiel de la compétition, le Royal Hadway. L'établissement 5 étoiles, situé au cœur du centre administratif de Casablanca, est le lieu où elles poursuivront leur préparation. Avant de rejoindre leur nouveau lieu de résidence, les pouliches du coach Valentin Nguélé ont bouclé leur stage d'acclimatation par 2 séances d'entraînement. Le Cameroun fera son entrée dans la compétition le 29 juillet prochain face au Mali, un adversaire qui a pour meilleur score, 4e après sa défaite du match pour la 3e place en 2018 face au Ghana, score de la partie 4-2. Au rang des joueuses camerounaises qui défendront les couleurs du drapeau national à cette CAN, on a à l'attaque Meuyon Charlène, Ngombelek au milieu de terrain, Ornella Belou, Fatima Koumé, l'avant-centre Raissa Mbappé, à la défense Esther Mayi, Lewidjo, sur les côtés Ivana Mekana, Ousmanou Doudou et Colette Nzana. Et enfin, les buts, les gardiennes Mikeli Behina, Ange Beou et Cathy Bia.
0: Et pour sortir, Flora, quelques avis des Camerounais sur une cérémonie d'ouverture peu médiatisée sur les chaînes locales.
13: Pas de grand show comme par le passé. La cérémonie inaugurale de la CAN féminine Maroc 2026 s'est déroulée juste avant la première rencontre du groupe A. La parade s'est faite avant avec des personnalités officielles et artistiques, parmi lesquelles Fouzi Legdia, président de la Fédération royale marocaine de football, Patrice Motsepe, président de la Confédération africaine de football, et Karima Gouit, chanteuse marocaine. Sur l'appréciation de cette ouverture très peu médiatisée, écoutons quelques Camerounais.
14: Moi, je te dis la vérité. Hein. C'est quoi cette histoire? On est où là? Tu vois la CAN masculine. Hein. On met les milliards, les feux d'artifice, les dames traditionnelles, tout le monde est debout pour chanter. Mais dès qu'il s'agit de nos sœurs, de nos mamans du ballon, subitement, il n'y a plus l'argent. Il manque, il n'y a plus le temps. Franchement.
15: Déjà que c'est en passant, curieusement, sur un site bizarre que voilà, j'ai dû tomber sur une vidéo qui montrait l'ouverture officielle. Mais véritablement, je pense que cette compétition a tendance à perdre sa valeur, ou parce que les conditions d'acquisition et de l'acceptation du Maroc d'organiser cette compétition.
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0: Et on va parler du tournoi Interpol pour la montée en élite ou avec les matchs de la quatrième journée dans la soupoule A et B qui se disputent dès ce lundi. On aura au centre d'Eslan Lakaf à Bankomo, on aura à partir de 11h, Mancon United qui jouera contre Girondin FC. À 13h, Hemli FC de Botko jouera contre Mintak FC du Septentrion. À 15h, AS Sokoto de Kousseri jouera contre Mintak FC de la Haute Sanaga au stade du centre technique de la FECAFOOT à Odiaodora à 11h. Union sportive de Douala, déjà reléguée en Ligue régionale, jouera contre Kafak Sport Academy à 13h. Et l'export de Limbé jouera contre Épervier et Football Club des Bolova à 15h. Rizière du Noun jouera contre Bafmen United. Allons donc donner la parole à quelques entraîneurs. D'abord, pour la session de la Super League, on rappelle que les matchs se sont disputés donc ce week-end et Bansois FC s'est donc qualifié devant Lyon du Sahel pour la montée en Elite One Super League, tout comme Hemley FC qui a battu AS Nosisi Football Club pour sa montée en Elite One. On rappelle que les matchs se sont disputés, c'était ce week-end. Allons donc donner la parole au coach de Hemley.
16: À ce match de jeu. Nous n'étions pas les favoris, mais nous avons fait l'essentiel, qui est de marquer lorsque nous en avons eu. Alors, quel a été le secret de Hemley qui a fait la cohésion? Nous avons accepté de souffrir ensemble, de batailler ensemble. Et nous disons, comme je le disais, notre parcours que nous avons nous a préparé à cette soirée. Alors, vous êtes très conscient que la bataille, ça n'a pas été de Hemley qui fait. Effectivement, lorsque nous voyons combien nous avons souffert pour arriver là, nous comprenons que nous devons remettre les bouchées doubles pour nous maintenir en Guinée Super League. Nous sommes très heureux d'avoir eu notre ticket pour la Guinée Super League.
0: Et qu'est-ce qui n'a pas marché côté Nosisi Football Club? Écoutons son entraîneur.
17: On n'a pas eu à réussir devant les buts. Elle a plus de maturité, j'ai mis la pression que les jeunes, pour voir que bon, quand on dit qu'elle est venue, tu veux défendre, pour voir qu'on lui construit toute cette tâche. Ça fait déjà deux, trois, que ça a mis le suite à mon point de vue. C'est le jeu qui a voulu ainsi. C'est la seule question. Quand je pense que le président était un amoureux du football, était passionné, on va passer de soulager en plus d'enseignement. En cas de temps, on a franchi depuis les 4 premières années, on a.
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0: Bonjour Bertrand
19: Bois. Bonjour les Christian.
0: Tour de France 2026, Pogacar remporte son cinquième titre.
19: Sans surprise, le Slovène Tadej Pogacar remporte son troisième Tour de France consécutif hier dimanche à Paris sur les Champs-Élysées où Mathieu Van Der Poel s'est offert la 21e et dernière étape. Un nouveau Tour de France sans grand suspense. Pogacar rentre un peu plus dans l'histoire du cyclisme en remportant la 113e édition du Tour de France, son cinquième sacre au total. Il finit avec 6 minutes 26 secondes d'avance au classement général sur devant le Belge Remco Evenepoel, 9 minutes 42 secondes.
0: Et puis l'Allemagne a un nouvel entraîneur.
19: Jürgen Klopp a été nommé sélectionneur de l'Allemagne, succédant ainsi à Julian Nagelsmann avec un contrat jusqu'à la Coupe du Monde 2030 qui se jouera au Portugal, au Maroc et en Espagne. L'annonce a été faite en début de week-end par le président de la Fédération allemande de football. Âgé de 59 ans, Jürgen Klopp se trouve devant le plus grand défi de sa carrière de technicien, marqué jusque-là par de nombreux succès sur les bancs de touche du Borussia Dortmund et de Liverpool. Quadruple champion du monde, l'Allemagne reste sur trois fiascos en phase finale de la Coupe Coupe du Monde. Le technicien allemand a donc la lourde responsabilité de bâtir une équipe compétitive.
0: Enfin, mercato, les clubs continuent de recruter.
19: Le Real Madrid est inarrêtable lors de ce mercato d'été. Le club de la capitale espagnole vient de s'attacher les services de l'attaquant ivoirien Yann Diomandé. Le joueur de 24 ans quitte le RB Leipzig en Allemagne et rejoint le Real Madrid pour les 5 prochaines saisons. Le montant du transfert est de 120 millions d'euros. L'attaquant belge Loïc Openda a été prêté pour 2 saisons par la Juventus Turin à l'Olympique Lyonnais. Le montant de la transaction est de 3 millions d'euros. L'attaquant français Randal Kolo Muani, âgé de 27 ans, va rejoindre quant à lui la Juventus Turin pour les 4 prochaines saisons. Le montant du transfert est de 40 millions d'euros. Sa visite médicale est prévue dans 48 heures.
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1: À 40 minutes après 7 heures, nous marquons la dernière halte qui va nous conduire en plein cœur du journal de l'économie, une signature comme tous les matins de l'éditorialiste économie de Royal FM, Yannick Guélewi, bonjour.
2: Jean-Claude Gué, bonjour.
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2: Dans ce numéro, le premier de la semaine du journal de l'économie, nous partageons avec vous le rapport rendu public par la Tax Justice Network. Le Cameroun est classé 12e. 12e, c'est d'ailleurs dans cette étude qui concerne les pays qui favorisent le plus l'opacité financière dans sur le continent africain d'abord et surtout dans le monde entier. Le pays aujourd'hui est dans une trajectoire qui ne laisse pas beaucoup de place à la transparence financière. Ce sont des recherches qui ont été menées d'ailleurs par une organisation, la Tax Justice Network, à l'échelle mondiale et d'ailleurs sur le continent africain. Eh bien, le Cameroun est donc 94e sur 141 juridictions étudiées dans le cadre de cette édition 2026 du Financial Secrecy Index publié par Tax Justice Network. Eh bien, il y a un certain nombre d'indices parce que ici, on mesure un tout petit peu les marges qui laissent intégrer davantage la loi et les règlements dans le processus de la dépense publique, les finances publiques dans un État et dans le cas d'espèce sur l'échelle allant des 0 à 100, le Cameroun n'est pas très bien noté. C'est pratiquement 20 indicateurs regroupés en 4 catégories. Les catégories couvrent davantage et surtout l'enregistrement des actifs couvre davantage les droits de propriété. Droits de propriété. Parmi davantage les catégories qui ont été recensées, la transparence des personnes morales intégrées dans le processus de la transparence et de la gestion financière, la transparence des personnes morales, l'intégrité des règlements liés à la fiscalité et à la finance, ainsi que les normes internationales et la coopération contre l'opacité. Cameroun ici est donc parmi les mauvais élèves. Mais est-ce que cette étude est assez fiable aujourd'hui? Pour s'en convaincre et pour avoir quelques éléments, nous pouvons aller dans les chiffres qui sont publiés au plan national pour savoir si en matière d'opacité financière, le Cameroun est un bon ou un mauvais élève. Voici donc les données sur les pertes fiscales enregistrées dans notre pays qui sont estimées à pratiquement 580 milliards de francs CFA, les pertes fiscales sur l'exportation illégale de l'or. Dans notre pays, c'est 44 tonnes qui échappent pratiquement au contrôle. Vous voyez un tout petit peu une cohérence avec l'étude qui a été menée en matière d'opacité financière, puisque le gouvernement camerounais l'a reconnu. C'est 44,3 tonnes d'or d'une valeur de près de 2000 milliards de francs CFA qui échappent au circuit formel de l'État du Cameroun entre 2021 et 2025. Ce sont des chiffres officiels. Et la Sonamine intégrée dans ce vaste processus, vous voyez la raison pour laquelle des mesures de redressement fiscal et douanier ont été mises sur pied pour que l'État du Cameroun rentre un tout petit peu dans ses frais avec une implication de la Direction générale des impôts sur le site même de l'exploitation minière au regard de cette vaste supercherie entretenue par les agents au Cameroun et surtout par certains partenaires des entreprises impliquées dans l'exploitation et l'exportation de l'or. C'est-à-dire que les chiffres déclarés à l'exportation n'ont rien à voir avec les chiffres déclarés à l'importation par les pays chez qui le Cameroun fournit de l'or. Ça veut tout simplement dire qu'il y a effectivement une vaste opacité, absence de transparence, une inadéquation entre les règlements et la réalité sur le terrain. Mais surtout, il faut questionner la probité morale, le sérieux des acteurs qui gère la régulation financière dans l'environnement Cameroun, mais surtout la justice camerounaise est pointée du doigt. Eh bien, ce matin, est-ce que le projet ECHO en Afrique de l'Ouest peut réussir? Vous savez, Alassane Dramane Ouattara et ses amis, notamment du Sénégal et même de la France, ont réussi à court-circuiter le projet. Aujourd'hui, vous constatez que les mêmes problèmes reviennent, puisqu'ils ont estimé qu'en 2027, il fallait lancer l'opération, lancer le projet. Mais l'origine de la contestation du franc CFA, parce qu'en réalité, c'est ça le problème, il y a une origine liée à la contestation du franc CFA, née en 1945. C'est une monnaie purement coloniale. C'est une colonisation entretenue par un certain nombre de critères, un certain nombre de contraintes qui ont empêché les États sur le continent africain à pouvoir s'épanouir et à s'émanciper. Alors, le débat a eu cours. Il était donc question en Afrique de l'Ouest que tous les acteurs impliqués puissent trouver un véritable mécanisme de substitution du franc CFA et l'idée ECHO est née. C'est donc à ce niveau que l'on a questionné l'administration française de la BCAO, la Banque centrale des États de l'Afrique de l'Ouest. Il fallait revoir les acteurs, les administrateurs, qui pour la plupart d'ailleurs des Français siégeaient à ce niveau dans une banque qui en principe doit être une banque africaine en Afrique de l'Ouest. Donc se débarrasser un tout petit peu du franc CFA qui renvoyait au colonialisme. Il y a eu aussi les comptes d'opération qui apparaissaient ici comme un véritable frein au développement de ces États qui étaient obligés pour la garantie de la parité fixe de déposer près de 50% de leurs réserves d'échange au niveau du trésor français. L'argent qui a été produit par les agriculteurs. Le surplus est donc déposé au trésor français qu'ils gèrent pour garantir la parité fixe. Et là, si aujourd'hui on parle du passage du franc CFA à l'ECHO, ça veut dire que ces contraintes doivent être évacuées. Curieusement, la garantie de la parité fixe est maintenue parce qu'il faut savoir que de tous ces critères, un des critères les plus, du moins fondateurs, on va dire un critère fondateur de ce désagrément entre les pays africains et la France, et surtout cette parité fixe. 1 euro égale 655 francs CFA. Parfois ça pèse, ça rend les économies moins dynamiques. Et il y a vraiment des difficultés d'anticiper dans le futur. Eh bien aujourd'hui, l'ECHO maintient donc cette garantie de la parité fixe. Donc c'est un problème extrêmement préoccupant et aujourd'hui les pays comme le Nigeria n'étaient pas d'accord par rapport à ce critère, cette contrainte, et on a l'impression qu'il y aura un ECHO à deux vitesses. Deux vitesses pourquoi? Parce qu'il y a des États comme le Sénégal, comme le Bénin, comme la Côte d'Ivoire qui vont accepter de fonctionner avec un ECHO qui est garanti par du moins l'euro, dont la parité fixe est garantie par l'euro. Il y a d'un côté ce bloc-là et d'un autre côté, en 2027, un autre bloc qui ne pourra pas fonctionner selon ce critère, cette parité fixe, parce qu'ils veulent que leur monnaie soit beaucoup plus dynamique et qu'elle réponde à la loi de l'offre et de la demande. Donc voilà un tout petit peu l'écho à double vitesse. Du moins, c'est un sujet de grande importance. On en reparle. Et sur la BVMark, des chiffres qui augurent des lendemains meilleurs. La valeur des transactions affiche 9 270 000 francs CFA, capitalisation boursière 1807 milliards 610 272 600 francs CFA, en cours des dettes obligataires 1228 milliards 870 754 840 francs CFA. Le bulletin officiel de la cote rapidement ce matin, dernière séance de cotation, c'était d'ailleurs le 24 juillet dernier. Eh bien, en termes de physionomie de ce marché ce matin, on a eu 9 actions de la Socapalme échangées au prix unitaire de 50 000 francs CFA. avec un cours en baisse de moins 1,96% par rapport à son niveau de clôture de la veille pour un montant global de 450 000 francs CFA. Il y a eu 98 actions de la BGF e-Holding Corporation qui ont été échangées au prix unitaire de 90 000 francs CFA avec un cours en hausse de 1,12% par rapport à son niveau de clôture de la veille pour un montant global dont cette fois-ci de pratiquement 8 820 000 francs CFA. Quelques titres demandés à l'achat, 20 actions de la Société des eaux minérales du Cameroun, 563 actions de la Safacam, 2527 actions de la BGF e-Holding Corporation. Les titres offerts à la vente, 5542 actions de la Socapalm, 227 actions de la Régionale, 70 actions de la Banque Bank, 683 actions de la Esiré. Il y a l'indice BVMA Ocher Index qui diminue également de moins 0,18%, passant de 1141,27 à 1139,20 points par rapport à son niveau de clôture de la veille.
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2: Sur le marché d'échange, rapidement, le dollar américain, 575,26 francs CFA, le dollar canadien, 408,16 francs CFA, la livre sterling, 768,11 francs CFA, le franc suisse, 706,50 francs, 1 euro, 655,96 francs CFA, aucun changement. Vous observez, d'ailleurs, ce dont on parlait tout à l'heure concernant l'écho, la livre égyptienne vaut 11,20 francs CFA, le cédille ghanéen, 49,55 francs CFA, le naira nigérian, 0,42 francs CFA, le rand sud-africain, 34,49 francs CFA, le rouble russe, 7,39 francs CFA, le renminbi chinois, 84,95 francs CFA, une roupie indienne, 5,98 francs CFA, le dirham des Émirats arabes unis, ce matin, vaut 156,64 francs CFA, et certainement sans transition, en guise de tendance des prix des matières premières sur nos marchés, l'œuf, l'alvéole aussi entre 2100 francs, 2200, 2300 francs CFA selon les proportions. Il y en a des petits, des moyens et des gros. Et samedi dernier, l'ignan blanc se faisait certainement rare dans des marchés, notamment à Damas, Carrefour Marché, un tas de 3 à 2000, 2500 francs CFA. C'est tout pour cette édition.
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0: Et avec France Ayon, nous disons déjà merci à Yannick Guélehuy que nous retrouverons demain à 7h40 pour la deuxième de la semaine du journal de l'économie sur RFM. Et nous accueillons de suite l'équipe du 8h bilingue pour la première entrée journal de la journée sur RFM. Le 8h bilingue ce matin avec Dorine Bimi et Ngan Nadege. Good morning, Nadege Ngan.
1: Good morning, JCN.
0: How are you?
1: I'm doing very well, thank you. And you?
0: I'm fine too. The headline.
1: Well, we are going to be talking about the Ebola outbreak in the Democratic Republic of Congo, just to say that we now have over 3,000 confirmed cases.
0: Dorine Bimi, bonjour.
2: Merci, JCL, bonjour à toi.
0: Le week-end a été, ça se voit.
2: Comment ça se voit?
0: Il y a encore les restes.
2: Ça se passe bien quand même.
0: D'accord. Alors, au devant de l'actualité ce matin,
2: on parlera de la 9e édition du Salon international de l'artisanat qui démarre ce jour au Musée national du Yaoundé.
0: Rendez-vous à ne pas manquer tout à l'heure à 8h pour la première entrée journal de la journée sur LFM présentée par Dorine Bimi et Ngan Nadege. Quant à moi, je vous dis infiniment merci encore d'avoir été ce matin avec nous pour la première livraison de la semaine de la matinale royale. On prend rendez-vous pour demain 6h à 8h, sera donc mardi. Merci également à toute l'équipe qui a travaillé ce matin. Romuald Découmé sur la console centrale pour la mise en onde. Alain Osé Kwekam derrière les caméras côté régie vidéo. La coordination centrale était assurée par le directeur général de Royal FM, Roger Kiek, sous la supervision générale du PDG, le révérend pasteur Bissai Emmanuel Noël. Jean-Claude Nguet, c'est mon nom. Juste après le 8h bilingue, retrouvez Bill Zerok pour le programme Ecoba Royal jusqu'à 12h. Mesdames, messieurs, ne l'oubliez jamais, le chien qui a vu la panthère et celui qui ne l'a pas vu n'ont pas la même façon de courir.
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2: Mesdames, Messieurs, bonjour. Le 8h bilingue, good morning, Nadège Ngan.
3: Bonjour, Dorine Bimi, good morning, dear listener, à Top Stories.
2: Entre tradition et modernité, comment stimuler l'innovation artisanale? Une thématique qui annonce au Musée national de Yaoundé, le Salon international de l'artisanat du Cameroun, qui démarre ce jour jusqu'au 5 août prochain. L'enjeu de cet événement dans le 8h bilingue.
3: Out of the country, the Democratic Republic of Congo has now recorded over 3,000 confirmed cases, including over 1,000 deaths since the outbreak of the Ebola epidemic. 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
2: Je vous l'annonçais en titre une fois de plus. Bonjour, mesdames, messieurs. La 9e édition du Salon international de l'artisanat du Cameroun démarre ce jour au Musée national à Yaoundé. Un événement majeur qui met en valeur le savoir-faire des artisans locaux et internationaux. Et des pays comme la Côte d'Ivoire et l'Algérie sont de la partie. Et revenons sur cette conférence de presse qui s'est tenue il y a quelques jours. Les enjeux et les avantages d'un tel événement pour les PME. Écoutons le ministre Achille Basilikin III dans cet extrait sélectionné par Yannick Nguelewi.
4: Tout ceci adossé sur les transformations des modes de consommation et surtout les habitudes des consommateurs et des partenaires commerciaux. Et donc dans un tel contexte, l'incertitude ne peut devenir un prétexte ou un facteur d'immobilisme. L'incertitude ici devient donc un moyen, une obligation de conduire notre capacité d'anticipation, de la renforcer, notre capacité d'innovation et surtout d'adaptation. Cela trouve en fait sa justification dans la démographie aujourd'hui de notre secteur privé. Les très petites, les petites, les moyennes entreprises, les artisans, eh bien, les unités de production artisanale. Aujourd'hui, sur un stock qui était estimé au 31 décembre 2025, à près de 590 000 unités, eh bien, tous ces acteurs représentent un peu plus de 99,8% de notre écosystème entrepreneurial. Ces acteurs concourent à la cohésion sociale et à la vitalité de nos territoires. Pourtant, ces acteurs demeurent confrontés à des contraintes majeures. Certes, il y a la sempiternelle question de l'accès au financement, mais davantage, cela est tributaire d'un écosystème financier qui lui-même a également des zones de rupture qu'il faut absolument boucler.
2: Festi Palotti Jeune, l'événement débute ce jour à Ebolowa. Près de 300 jeunes chrétiens des paroisses palotines du Cameroun seront au sanctuaire du perpétuel secours de Essilingi. La 6e édition a pour thème Jeunes palotins, acteurs de la paix et de la réconciliation. Et parlons santé, demain 28 juillet sera journée mondiale de lutte contre les hépatites virales. Les maladies causant des inflammations du foie constituent une préoccupation majeure pour les autorités sanitaires. Rappelons que des efforts sont consentis pour contrer les virus A, B, C et D. Voilà, prenons quelques informations à la page internationale.
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2: Au Niger, faisons un retour en arrière. Il y a 3 ans, le 26 juillet 2023, le président Mohamed Bazoum était renversé par un coup d'État militaire. Et depuis, le pays est dirigé par le Conseil national pour la sauvegarde de la patrie, avec à sa tête le général Abdourahmane Tiani, officiellement investi président l'an dernier pour une durée de 5 ans renouvelable. En sport sans transition, le tournoi Interpol 2026 sera rendu ce lundi 27 juillet à sa 4e journée. Il s'agit de l'avant-dernière. Les 6 matchs au programme vont se dérouler au centre technique de la FECA Foot et dans la ville de Bankomo. Voici quelques affiches. Union de Douala sera face à Kafak Academy et l'export de Limbé face à Épervier d'Ebolowa, Rizière FC du Noun face à Bafnen United.
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1: Dorine Mbimi au micro de présentation. On se retrouve demain pour le 8h bilingue. Le même exercice nous retrouvera demain. Mais cette fois-ci, pour ce moment, on accueille Bill Zorok. Bonjour.
2: Ben dis donc, quel plaisir d'être accueilli avec autant de joie, de gaieté, de bonne humeur et surtout le tapis rouge est déroulé en mon honneur. Alors j'ai envie de comprendre pourquoi vous l'avez fait. Nadège, pourquoi est-ce que tu as déroulé le tapis rouge un lundi matin pour moi? De
1: à
2: complicité avec Dorine.
1: La cravate, hein, elle est très belle.
2: C'est la cravate de mon père.
1: Voilà. C'est à cause de la cravate qu'on a déroulé le tapis rouge.
2: Et la cravate, cette cravate date d'au moins 75 ans.
1: Ça alors, elle est encore neuve. Hein.
2: Nyanga Bobé Boito. Ça veut dire qu'elle est stupéfaite, Nadège. Les filles, bonjour.
1: Bonjour.
2: Voilà, avec nos auditeurs, nous allons démarrer cette semaine pratiquement, n'est-ce pas, dans la bonne humeur. Ben, j'espère que. Attends, non, je suis convaincu. Non, je sais. Ça va bien se passer.
1: D'accord, la bonne humeur, c'est tout de suite. Nous, on se retrouve demain à 8h.

0: Cette chanson est ma prière pour mon pays. Pour ma patrie. C'est mon état d'âme et mon cri. Dieu, écoute-moi, je te prie. Que ta gloire vienne sur ce pays. 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Le matin, la lumière luit. Car les ténèbres ne rayeront pas toujours le jour. 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

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Et nous périssons par notre manque de connaissances. Car plusieurs dans leur ignorance se sont amis du destructeur par toutes sortes de déclarations négatives et de malédictions qui vont venir le malheur sur la nation. 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

0: Écoutez, nous sommes là. Nous sommes présents ce lundi. Nous sommes bel et bien présents, chers auditeurs. Comment est-ce que vous avez passé le week-end? Il a été, je l'espère. Vous vous êtes bien amusés, hein? Ah, vous avez rigolé, hein? Surtout que, bon, ben, comme c'est les vacances, c'est bien, on essaie de passer du temps avec les enfants. On les promène, on les amuse, on discute avec eux. Et puis, bon, ben, on fait véritablement connaissance. Vous savez, pendant 9 mois, les enfants, ils sont à l'école et donc c'est pas toujours très évident. Alors, le week-end, c'est les vacances. Alors, on leur donne un peu plus notre temps. Ah, ben, dis donc, ça fait plaisir. Vous êtes sur la radio. C'est bien entendu Royal FM. Attention, il combat des mares. Première de la semaine. Comment allez-vous? Installez-vous confortablement parce que, bon, ben, enfin, à la technique, il s'appelle Romuald Ekoumé. Derrière les caméras, Brian Bida est bel et bien. Non, ah ben, c'est... Oh! Alain Kouek. Alain Kouek. Comment vas-tu? Oh, le grand frangin. Ouais, il m'a fait poireauter l'autre jour, hein, Alain Kouek, que tu vois. Alain Kouek, il est avec nous ce matin, chers auditeurs. Coordination centrale, le Duc Rocher. Qui est de Kiki avec à la conception et supervision générale de cette émission, le révérend pasteur Bissa Emmanuel Noël avec vous jusqu'à 11h55, bien entendu je suis là, et comme vous êtes là, vous savez, bon, cette émission je la fais pas seul, je la fais avec vous, donc par conséquent, comme tout est réuni et que nous sommes bel et bien présents en ce lundi, chers auditeurs, eh bien qu'est-ce qu'on fait maintenant? Ah, attention, on va s'écouter ce message. Attends, c'est les vacances, et comme je vous l'ai dit d'entrée, on a la possibilité d'échanger avec les enfants. Échanger avec les enfants, c'est d'une importance capitale. Et les parents qui échangent avec leurs enfants sont, à mon avis, bien avertis sur ce que veulent ces enfants pour leur avenir. Et les parents qui échangent avec leurs enfants sont à même de pouvoir détecter le don qui sommeille en leurs enfants. Il y a une influenceuse, chers auditeurs, qui nous raconte son histoire avec son fils. Elle s'appelle Alice Twente. Écoutez attentivement et on reviendra.
1: Mes chers abonnés, bonjour. Aujourd'hui, je vais vous raconter une histoire vraie. Mon histoire est celle de mon fils. Une histoire pour nous rappeler, surtout à nous, parents africains, que parfois, les premiers freins dans la vie de nos enfants, c'est nous-mêmes les parents. Nous sommes en 2009, je vis à Lausanne, en Suisse, je traverse une procédure de divorce houleuse. Mon fils, 9 ans, vit avec moi, j'en ai la garde. Un soir, après être rentré de chez son père, nous sommes assis au salon devant la télé. Mon fils me demande de regarder avec lui une émission jeunesse sur la TSR, la télévision suisse romande. Les petits animateurs. Le concept est simple, des enfants de 10 à 12 ans sont formés à devenir animateurs télé et radio. Puis chacun présente des émissions pendant une semaine. À la fin du programme, à la télé, mon fils se tourne vers moi et me dit calmement, « Maman, l'année prochaine, je serai dans cette émission. » Je souris. Pour moi, il plaisante. Janvier 2010, il revient à la charge. « Maman, inscris-moi au casting. L'inscription doit se faire par courrier postal et le formulaire doit être téléchargé sur le site de la TSR. Et comme je suis mineure, c'est toi qui dois signer. » Mais dans ma tête de mère, quelque chose se bloque. Je me mets à réfléchir, trop réfléchir. Je remarque une chose. Dans cette émission, je n'ai jamais vu d'enfant noir. Tous les enfants sont suisses, caucasiens, c'est-à-dire blancs. Et là, la peur s'installe. Je me dis, et si mon fils n'est pas pris au casting? Et s'il est face à une déception? Avec le divorce en cours, comment vais-je gérer sa peine? Autrement dit, je commence doucement à freiner le rêve de mon propre enfant. Mais lui, il assiste, jour après jour, jusqu'à ce matin-là où je le vois en larmes. « Maman, s'il te plaît, inscris-moi, demain c'est la date limite. » Ses larmes transpercent mon cœur de mère. Ce jour-là, j'ai compris une chose. Ce n'était plus un caprice pour lui, mais son rêve à réaliser. Alors, je remplis le formulaire, je signe, je vais à la poste. Courrier recommandé. Au retour, quand je lui annonce que j'ai envoyé sa candidature, il saute de joie. 2 semaines plus tard, un samedi, c'est lui qui prend le courrier dans notre boîte aux lettres. Il court dans l'appartement avec une enveloppe à la main qui me tend. « Maman, maman, c'est la TSR !» J'ouvre. « Madame, nous avons le plaisir de vous annoncer que votre fils est sélectionné pour le casting. » Mon fils est aux anges. Moi, heureuse, mais toujours inquiète, parce que je sais quelque chose. Près de 150 enfants sont attendus. On prendra seulement 4 filles et 4 garçons. 8 enfants qui seront retenus. Le jour du casting, je filme notre départ de Lausanne dans le train pour Genève. Au fond de moi, je veux garder un souvenir, au cas où il ne serait pas pris. Arrivé à la TSR, une immense salle bondée, des parents, des enfants, et mon fils et moi, les deux seules têtes noires de toute la pièce. À 13h30, on nous demande de laisser les enfants et de revenir à 17h30 les chercher. Consigne claire, les parents des enfants retenus seront appelés lundi matin. Pas d'appel avant midi égale enfants non sélectionnés. Je récupère mon fils à 17h30, lui, rayonnant, confiant, heureux. Nous rentrons à Lausanne. Lundi matin, il est en classe de 6e à l'école française Valmont. Le téléphone sonne à la maison. Allô madame, ici la TSR, félicitations, votre fils est sélectionné pour les petits animateurs 2010. Je reste figée. Mon fils sélectionné, formation, tournage, diffusion prévue pour l'été. Et tenez-vous bien, après la diffusion de la télévision, parmi tous les enfants sélectionnés, mon fils est le seul à avoir eu une page entière dans le journal suisse 24 heures, avec des éloges sur son talent, au point d'être comparé au journaliste Darius Rochebain. Ce jour-là, j'ai reçu une grande leçon de vie. Si je m'étais écoutée, si j'avais laissé mes peurs parler, je n'aurais jamais inscrit mon fils, et peut-être que son rêve serait mort avant même d'avoir essayé. Mes chers parents, nos enfants ont déjà assez d'obstacles dehors. Ne devenons pas leur premier barrage à la maison. À force de vouloir trop protéger nos enfants, nous devenons parfois le premier frein sur leur chemin. Je suis Alice Thiomté. Restons curieux, restons vrais.
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0: J'ai tenu à faire passer ce message ce matin, mesdames et messieurs, pour que les parents que vous êtes, vous nous écoutez attentivement. Et que vous compreniez que bon, ben, pendant cette période de vacances, eh bien, vous devez absolument regarder. Regardez vos enfants. Observez-les. Causez avec eux. Échangez avec eux. Chers parents, c'est de votre devoir de ne plus freiner le devenir de l'enfant. Aujourd'hui, au 21e siècle, avec l'ère, évidemment, n'est-ce pas, de tout ce que vous connaissez comme les outils de l'information et de la communication, les enfants sont très, très, très éveillés. Et nos enfants deviennent de plus en plus indépendants. Chers parents, ne soyons pas la misère de nos enfants. Ne soyons pas un frein pour l'avenir de nos enfants. Soyons ceux-là qui les accompagnent, qui les amènent, qui les poussent, qui les stimule. Oui, soyons est-ce que le mot là va même sortir? Soyons l'avenir de nos enfants, tout simplement. Et quand on accomplit ça, on peut tout simplement dire merci au Seigneur.

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0: centrale. Cela dit, chers auditeurs, autant n'est-ce pas vous rappeler que nous en sommes aujourd'hui arrivés au 27e jour du mois de juillet de l'an 2026. Et en ce 27 jours, chers auditeurs, eh bien, la cotisation à 100 francs CFA eh bien, remonte aujourd'hui à un montant, s'il vous plaît, de 2000 francs CFA. 2000 francs CFA, chers auditeurs. Eh bien oui, aujourd'hui, nous en sommes à une cotisation de 2000 francs CFA, ce qui nous laisse tranquillement 336 jours pour les 26 000 francs, évidemment, d'espoir de cotisation annuelle. Eh bien oui, il nous reste 336 jours pour cotiser 26 000 francs CFA. Vous l'avez compris, chers auditeurs, eh bien, le montant ne fait que progresser. Déjà, 2000 francs CFA à ce jour, c'est formidable. Eh bien, cela dit, vous le savez, la grande fête de la solidarité africaine pour l'acte 7 de la Masso, eh bien, ce sera le 10 juillet. Eh bien oui, le 10 juillet 2027. Et nous y serons tous pour cette grande fête, pour ce grand moment, eh bien, d'échange, de partage et d'amour. Sur, évidemment, n'est-ce pas, pour rappeler également quelques informations pratiques, eh bien, c'est que, eh bien, vous, les bénéficiaires de l'acte 6 de la mutuelle d'assistance et de solidarité, j'espère que vos dossiers sont en train d'être déposés au pôle gestion Masso ou alors simplement auprès des agences Renapro Finance SA pour le retrait de vos offres. Et vous le savez, chers auditeurs, et bien d'ailleurs, et bien, les remises des offres ont véritablement commencé, hein, dans certaines agences, évidemment, n'est-ce pas, Renapro. 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Cela dit, chers auditeurs, autant vous rappeler tout simplement, eh bien, que pour sortir les offres Masso pour l'acte 7, en plus de toutes les offres que vous connaissez, c'est-à-dire le financement des projets de 100 000, 250 000, 500 000, 750 000, 1 million et même jusqu'à 2 millions de francs CFA. 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Et vous bénéficiez tout simplement des soins gratuits au complexe hospitalier La Mamu à hauteur de 1 million de francs CFA. Et la Masso Bourse Scolaire, Bourse Académique plus précisément. 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Je tenais à vous donner cette information, chers auditeurs, pour que nul n'en ignore. Et comme on y est, nous sommes lundi. Alors, chers auditeurs, la Masso, c'est une opportunité, c'est une chance, c'est une aubaine.
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0: Chers auditeurs, nous sommes lundi et Combat Royal, et bien nous avons le plaisir et toujours évidemment, n'est-ce pas, le grand plaisir de l'avoir avec nous. Il s'agit du chef de division, bien de la communication et des relations publiques, porte-parole du président du conseil d'administration, et bien de Renapro Finance SA, Jean-Patient Tala, bonjour.
1: Bill The Rock, bonjour. Bonjour à tous les auditeurs de Royal FM, bonjour aux internautes et télé-internautes. Bonjour aux mutualistes de la Masso de Renapro Finance SA. Bonjour aux potentiels mutualistes. Bonjour aux futurs mutualistes. Bonjour à tous les actionnaires du groupe Renapro Finance SA. Et parlant des actionnaires, rappelons, comme vous l'avez entendu à travers un communiqué signé de la Direction Générale de Renapro Finance SA, vous serez bientôt contacté pour participer à une réunion d'information et d'échange sur la qualité d'actionnaire. Déjà, nous avons un plaisir conséquent à vous remercier pour la prise d'action auprès de Renapro Finance SA et au travers de la BVMAC, la Bourse des valeurs mobilières d'Afrique centrale. Le processus de finalisation de notre entrée en bourse est lancé. Ce processus, grâce à vous, a démarré. Renapro Finance SA sera désormais coté en bourse au titre de Renapro Finance. C'est une évolution importante, un progrès réalisé grâce à vous, à travers lequel nous allons renforcer l'institution groupe Renapro Finance SA. Votre fidélité nous honore et nous sommes grandement reconnaissants de votre engagement. Le révérend pasteur Bissaï Emmanuel, une nouvelle fois, vous remercie. Disons aussi qu'il y en a certainement qui ont de la peine à maîtriser la culture de la bourse. D'aucuns se demandent, c'est quoi une bourse? C'est quoi une place boursière? Tellement de questions. Nous sommes un peu étonnés de voir et de constater, de lire aussi, que même certaines colonnes de journaux de nos confrères de la presse ont une maîtrise très très limité de comment fonctionne une bourse et aussi du processus d'entrée en bourse. Si on dit, prenons le cas de Renapro Finance SA qui est le nôtre, 21 000 francs CFA l'action, 400 000 actions disponibles, qu'on met à la disposition justement des acheteurs, et beaucoup ont choisi d'acquérir ces actions. Vous vous rappelez certainement que nous avons félicité ici les très petits porteurs, les très petits agents économiques qui ont été les plus engagés à prendre des actions de 21 000 et plus. C'est-à-dire 21 000 francs CFA plusieurs fois. Nous les avons félicités. L'opération indiquait que l'objectif était d'atteindre, avec les 400 000 actions, à peu près 8 milliards de francs CFA. Afriland, Bourse Investissement, qui est en charge de la conciliation, etc., a rendu donc ses conclusions. Nous avons atteint le pic de 1 milliard 900 millions grâce à vous. Mais dans ces colonnes de journaux, mauvaise analyse faite, nos confrères écrivent que Renapro Finance SA n'a pas pu convaincre la masse monétaire de l'Afrique centrale pour atteindre le 8 milliards. Ce qui nous paraît curieux, c'est que le directeur général de la BVMAC, au cours d'une présentation publique à la Finance Week, organisée par notre partenaire Ecomatin, avait été clair. Une telle opération n'oblige pas l'entreprise à atteindre l'objectif fixé. Ça veut dire que Renapro Finance SA n'avait aucune obligation d'atteindre les 8 milliards, mais de réussir à mobiliser une somme qui correspond à ses ambitions. Et c'est ce qui a été fait. Dans ce type d'opération, si on fixe le montant global, par exemple, à 20 milliards, il n'y a aucune contrainte d'atteindre les 20 milliards. Tout au contraire, des Africains, des Camerounais viennent librement acheter l'action à 21 000 francs CFA, qui aurait pu coûter 40 000 aussi. Tout dépend de comment on ficelle l'opération et qu'est-ce qu'on veut faire de ces fonds. On met une marge de manœuvre assez grande pour permettre au maximum de personnes d'acheter les actions. Mais on n'a pas l'obligation, la contrainte d'atteindre les 8 milliards ou les 20 milliards. Non. Une explication que nous reprenons venant du directeur général de la BVMAC, qui d'ailleurs, à cette occasion-là, a félicité Renapro Finance SA en rappelant que en Afrique centrale, combien d'entreprises s'engagent à entrer en bourse? Combien? Les places boursières de la sous-région ne sont pas très sollicitées par les entreprises. La promotion de ce que c'est que la bourse est une problématique qui est évoquée même dans le cadre de l'éducation, de la formation des jeunes qui ont posé la même question au directeur général de la BVMAC. Quand nous sommes à l'école, nous ne savons pas ce que c'est qu'une bourse. Et lui de répondre, nous faisons tout pour que cela soit intégré dans les programmes scolaires des pays de la sous-région, pour qu'il y ait une éducation boursière. Et c'est ce déficit d'éducation, de connaissance, d'information qui peut pousser les uns les autres à écrire, à dire des choses qui ne se rapprochent même pas de la vérité. La démarche aussi est d'aller vers l'information, d'aller la chercher, d'aller interroger la BVMAC et ses responsables, de questionner Afriland Bourse et Investissement, et pourquoi pas aussi de venir à Renapro Finance SA poser des questions pour que nous soyons tous outillés sur comment fonctionne une place boursière et comment fonctionne une opération comme celle-ci. La finalisation de l'entrée en bourse de Renapro Finance SA est désormais un acquis. Nous avons commencé sur fonds propres. Aujourd'hui, de nouveaux acteurs entrent en scène et ils seront très bien accueillis, bien informés sur qu'est-ce que eux, en tant qu'actionnaires, doivent apporter, mais aussi recevoir. Toutes ces personnes seront invitées à une rencontre générale qui permettra justement d'être fixée sur tout ce qui permet à quelqu'un de se considérer comme actionnaire de Renapro Finance SA. Nous ne faisons pas dans les fantasmes. Nous invitons les uns les autres à bien s'informer sur comment fonctionne ce processus. Et à nous demander quel objectif à atteindre. Le nôtre, qui est panafricain, est d'installer le groupe Renapro Finance SA sur tout le continent africain, mais également de se rapprocher aussi de la diaspora africaine. Voilà pourquoi nous avons décidé, choisi depuis la première année en 96, 30 ans plus tard, de nous investir dans la solidarité africaine, dans l'inclusion financière. Et cette vision se poursuit allègrement. Et nous sollicitons votre accompagnement pour atteindre l'objectif. Car nous vous le disons tout le temps, ce n'est qu'ensemble, main dans la main, que nous allons atteindre le Graal, franchir les étapes, les dépasser et enfin instaurer une logique de prospérité et d'épanouissement pour tous les Africains. L'entrée en bourse de Renapro Finance SA est adossée sur cette vision. Et soyez rassurés, l'objectif sera atteint. L'enjeu ici n'est pas que monétaire, c'est-à-dire ne chercher que l'argent. Non. C'est de démontrer à chacun d'entre nous que nous avons le talent et la force, l'énergie d'être utile à nos États. Et l'un des instruments que nous allons ensemble mettre en avant pour que ça fonctionne, c'est bien la contribution monétaire. Par exemple, à 100 francs CFA, dans le cadre de la Masso, et même de ses actions à 21 000 francs CFA. Nous avons en prévision et pour ambition de développer les États africains. Nous voyons grand pour le continent africain. Nous esquivons au maximum la périphérie qui parfois a tendance à vouloir tout tirer vers le bas. Et à la fin, beaucoup pensent qu'en Afrique, on refuse de se développer parce qu'on s'agrippe à des petits détails qui n'ont pour vocation que de détruire, de décourager. Une Afrique où les gens ne pensent qu'à décourager les autres. Mais au vu de la vision que nous avons, il sera impossible de décourager le groupe Renapro Finance SA, encore moins ses actionnaires. Nous allons y arriver. Il y a une formule qui revient abondamment auprès des mutualistes, et peut-être nos chers mutualistes n'en voient pas le danger. Quand nous allons vers un tirage au sort, comme le 4 juillet dernier, ou quand nous sortons de ce tirage au sort, beaucoup utilisent le terme « gagner ». J'ai gagné un lot. Je vais gagner. Pourquoi je n'ai pas gagné ? Bon, si je n'ai pas gagné, l'année prochaine, je vais gagner. Mais vous êtes complètement à côté de la plaque. Le terme « gagner » porte toutes les germes de la malfaisance qui détruit l'Afrique. À la Masso, on ne vient pas gagner, on vient bénéficier. Les actionnaires vont bénéficier, les mutualistes bénéficient. Vous bénéficiez des offres de financement que vous remboursez, vous mutualistes, à taux d'intérêt zéro. Si on met en avant dans nos esprits uniquement le gain, on ne pourra pas construire, on ne pourra pas aller loin. Vous êtes des bénéficiaires qui, après avoir remboursé à taux d'intérêt zéro, vont devenir des propriétaires. Le terme « gagner » est à bannir de la masso. Les fondements de la masso ne sont pas adossés sur le gain, mais sur l'esprit de solidarité africaine. Comment s'entraider? Comment aider les autres? Comment soutenir les autres? Et comment les autres aussi peuvent me soutenir? Sans en demander le reste. L'esprit de sacrifice. Il y a même certains qui disent, j'ai cotisé 26 000, je n'ai pas été, tu ressors, j'ai perdu. Non, vous ne perdez rien. On ne perd jamais rien. Avec la solidarité africaine, avec la masso. Car vous avez, en dehors du tirage au sort, un ensemble d'avantages qui vous permettent de résoudre les problématiques liées aux services sociaux de base. Voilà pourquoi aujourd'hui, nous avons ajouté pour l'acte 7 deux autres innovations qui sont configurées de telle manière que la tâche vous soit allégée pour la formation, par exemple, de vos enfants dans des métiers pratiques à l'Institut universitaire Bissaye avec Masso Bourse Académique, où vous allez cotiser 100 000 francs CFA parce que l'éducation coûte cher, mais alors très cher. Et Masso Garantie Santé, où vous allez cotiser 50 000 francs CFA parce que la santé aussi coûte cher. Et rappelons que dans les deux cas, vous bénéficiez pour vos enfants d'une formation gratuite à hauteur de 1 million de francs CFA à l'Institut universitaire Bissaye. Votre enfant bachelier, grâce à Masso Bourse Académique, 100 000 francs CFA, pourra pendant 2 ou 3 ans, en fonction du cycle dans lequel il se retrouve, être formé gratuitement à 80% de pratique et 20% de théorie. La santé, avec 50 000 francs CFA, imaginez que vous allez être pris en charge à hauteur de près de 2 millions de francs CFA gratuitement, après avoir versé 50 000 francs CFA. Mais soyez nombreux déjà à vous saisir de ces deux opportunités, tout en vous rappelant, pour être tout à fait clair, que Masso classique reste bel et bien à 26 000 francs CFA et que vous avez la possibilité d'être dans les trois. 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On ne perd jamais et on ne gagne pas. On bénéficie à la Masso. Et on devient propriétaire de sa santé, propriétaire de son éducation et propriétaire du bien commercial issu du financement reçu. Grâce au tirage au sort que nous avons choisi d'opérer pour éliminer toutes les possibilités de népotisme, de tribalisme dans l'octroi des financements de 100 000 francs CFA, 250 000, 500 000 francs CFA, 750 000 francs CFA, 1 million et 2 millions de francs CFA à rembourser à taux d'intérêt zéro. Pour terminer, soyons tous d'accord que tout projet évolue. Il y a des mutations possibles. Voilà pourquoi le révérend pasteur Bissaye, Emmanuel Noël, vous dit et nous dit toujours que la Masso est en perpétuelle construction. Tout comme le groupe Renapro Finance SA. Depuis 1996, aujourd'hui, regardez toutes les filiales, au bout de 30 ans, la construction, étape par étape, brique après brique, pour atteindre l'objectif. Dans 13 ou 14 ans, nous allons devoir remettre à tous ceux qui cotisent de façon régulière et consécutive leurs 26 000 francs CFA, année après année, depuis l'acte 1, par exemple, au bout de 20 ans de cotisation et qu'ils aient atteint l'âge de 60 ans, la Masso remettra à chacun le montant de 5 millions de francs CFA. Ce qui nous fait un total de 2 milliards 850 millions de francs CFA dans les 13 ans qui suivent. Il faudra le faire. Et ce sont vos cotisations, vous, mutualistes, potentiels et futurs mutualistes, qui allez justement permettre qu'on puisse mobiliser cette somme et tenir tous à notre parole. Parce que quand on dit solidarité africaine, ça concerne tout le monde. Ça concerne chaque mutualiste qui doit se sentir responsable de cette vision. Qui doit se sentir comptable aussi du succès de cette vision. Mais qui devrait aussi avoir des remords si jamais il y aurait un couac. Mais chaque fois qu'il y a un probable couac, c'est ensemble que nous trouvons la solution. D'où les modifications qui peuvent par moment survenir pour améliorer la Masso, améliorer tous les services et produits du groupe Renapro Finance SA pour que vos besoins de base soient résolus. Nous remercions encore tous les actionnaires du groupe Renapro Finance SA et continuons de féliciter tous les mutualistes bénéficiaires de l'acte 6 et même ceux qui bénéficient des avantages naturels de leur statut de mutualiste de la Masso de Renapro Finance SA pour l'acte 6. Bilze Rock.
0: Voilà, il s'agit du chef de division de la communication et de relations publiques, porte-parole du président du conseil d'administration du consortium Renapro Finance SA. Merci Jean Patient.
1: Bonne journée.
0: Bonne journée. Mesdames, messieurs, attention, la suite, c'est transport à la une.
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Voilà, ça se passe sur la radio, ça se passe sur les 88.4, chers auditeurs, et c'est toujours un plaisir de vous savoir, toujours aussi nombreux à accrocher à vos transistors. Et ce matin, dans le cadre évidemment, n'est-ce pas, dans le cadre de notre émission, enfin de notre rubrique hein, transport à la une, on en a juste, c'est vrai, pour quelques minutes. Eh bien, vous le savez, en ce moment, la communauté urbaine de Yaoundé procède donc à la digitalisation du transport urbain par taxi dans la ville de Yaoundé, ce qui oblige tous les chauffeurs taxi à aller, ou les transporteurs hein, tout simplement, chauffeurs taxi à aller, s'inscrire. Les inscriptions, chers amis, on en parle en 10 minutes. Les inscriptions, comment est-ce que ça se passe? Est-ce que vous avez déjà commencé à vous inscrire? Si oui, dites-nous quel est le procédé. Pour ceux qui se sont déjà inscrits, quel est le procédé? Qu'est-ce que, quand vous arrivez à la mairie pour vous inscrire, on vous propose quoi? On vous exige quoi? On vous donne quoi? On vous demande quoi? Voilà, parlons-en ce matin. C'est vrai qu'on n'en a pas pour longtemps, mais parlons-en quand même ce matin et puis demain on reviendra là-dessus. D'accord? Alors dites-nous, pour ceux qui ont commencé à s'inscrire, pour la digitalisation évidemment, n'est-ce pas, de transport urbain par taxi dans la ville de Yaoundé, engagé par la communauté urbaine de Yaoundé, alors dites-moi, chers amis, ce matin, vous avez commencé les inscriptions pour cette digitalisation, alors dites-moi, où est-ce que vous en êtes? Comment est-ce que vous vous êtes inscrit? Où est-ce que vous vous êtes inscrit? Qu'est-ce qui vous a été demandé? Vous avez procédé de quelle manière? Essayez de nous aider pour ceux qui ont déjà été inscrits. Pour ceux qui sont passés là-bas et qui n'ont pas connu d'inscription, qu'est-ce qu'on vous a dit? Qu'est-ce qu'on vous a dit de ce côté-là? Voilà, nous devons essayer d'en parler ce matin, dégager tous ces éléments-là pour aider les uns et les autres. Vous savez, en fait, ici, c'est l'entraide. On se donne un coup de main. Et on voit un peu comment est-ce que ça se passe, hein, cette digitalisation, dans le secteur du transport par taxi dans la ville de Yaoundé, qui exige donc, cet enregistrement auprès des mairies de la ville de Yaoundé. Alors, on peut se permettre évidemment, n'est-ce pas, pour ceux qui nous écoutent ce matin et qui n'ont pas encore, qui ne peuvent pas nous joindre. Je vous rappelle les numéros de téléphone, c'est le 671 15 73 21, 671 15 73 21, 640 61 38 42, voilà, 640 61 38 42, voilà les deux numéros par lesquels vous pouvez nous joindre ce matin. Et ça ne fera du mal à personne de démarrer, n'est-ce pas, cette semaine par une belle chanson. Et là, je suis allé choisir une belle, mais alors, une de ces belles de Koffi Olomidé, qui chante ici Madka. Sur la radio, attention, Koffi, c'est parti.

0: mais regarde, il y a eu déjà, c'est ça. Je savais. Oui, allô?
1: Grandville! Oh, impeccable, Bill Orange!
0: Ouais, ma mère!
1: Ah, tu m'as appelé l'Oxygène Night Club à l'époque.
0: Ouais! Maman! Hey! Bébé de Régie, ils avaient dit non.
1: Tu vas le vêtement de ce matin.
0: Je te dis que, hein, maman, c'est la magie. Hey! Ce gars! Ouais, bébé! Merci beaucoup, maman. Merci d'être passé par là ce matin. Vraiment, la carte, je ne veux pas qu'on cause. Bon, mais c'est pas bien grave. Hein. On s'écoute. On s'écoute, Kofi. On y

0: quelle couleur sur la radio ce matin? Allô, bonjour.
1: Vous aimez ça.
0: Ah ouais.
1: Merci mon grand.
0: Que Dieu te garde, mon frère. Merci de passer par là ce matin. Les auditeurs, vous êtes formidables. Allons-y. Allô, bonjour.
2: Tu n'es rien.
0: Je comprends pourquoi tu es mon ennemi. Pasteur.
2: Tu n'es rien.
0: Le pasteur est mon ennemi ce matin. Bon, mais c'est pas bien grave.
2: Il ne peut pas. Un lundi matin.
0: Hein?
2: Devant toi, je suis obligé de rester à la maison. C'est non, comment reste... avec la sorcière.
0: Patiente un peu.
2: Bonjour, Bilouac.
0: Mon pasteur Guater, bonjour, mon frère. Non, le Seigneur veille, mon grand. Le Seigneur veille. Merci beaucoup, très cher. Merci.
2: Ok, tu as dit quelque chose là en débat.
0: Oui.
2: Tu as dit la digitalisation?
0: Oui, la digitalisation, n'est-ce pas, a commencé. En fait, c'est un procédé engagé par la communauté urbaine de Yaoundé qui amène pratiquement tous les chauffeurs taxis à se faire enregistrer. Voilà. Et la date limite, c'est le 5 octobre. Donc maintenant, moi, je veux bien savoir comment ça se passe. Je voudrais avoir, n'est-ce pas, l'opinion des auditeurs, des taximans. Je voulais savoir comment ça se passe là-bas.
2: S'il te plaît, avant de savoir comment ça se passe, je voudrais que tu prennes sur toi d'expliquer ce que c'est que cette digitalisation, afin que tous les chauffeurs s'imprègnent de la chose.
0: Merci.
2: Parce qu'ils ne comprennent pas. Moi, je vais te dire sincèrement, il y a deux ou trois qui m'ont déjà appelé là pour dire que maintenant, type là, il nous parle le gros français ici, ça veut dire que quoi?
0: Non,
2: s'il te plaît, essaye de... Non, c'est vrai ce que je dis.
0: Non, je comprends. Je comprends très, très bien. Merci beaucoup.
2: D'accord.
0: Merci beaucoup, mon grand. Merci infiniment. Eh bien, la question de la digitalisation, évidemment, n'est-ce pas, des chauffeurs, du transport par taxi dans la ville de Yaoundé, plus exactement, la digitalisation du transport par taxi dans la ville de Yaoundé, nous avons fait deux émissions, évidemment, n'est-ce pas, là-dessus, deux émissions de 2 heures, nous avons passé 4 heures de temps à expliquer exactement le samedi le procédé. Nous avons exactement expliqué comment ça fonctionne, ce qui devrait se passer. Bon, maintenant, si vous n'avez pas écouté cette émission... on va la remettre. Voilà, on va remettre ça samedi pour que vous en sachiez davantage sur la question. Voilà. Mais il faut savoir que quand on parle de la digitalisation, n'est-ce pas, dans le secteur du transport par taxi, il s'agit ici de faire en sorte que, à partir de vos téléphones numériques, que vous soyez déjà enregistré au niveau de la communauté urbaine. Et il sera procédé en telle en telle que les chauffeurs par taxi qui seront enregistrés, évidemment, bénéficieront, évidemment, n'est-ce pas, d'un certain nombre de protections. Donc, vous serez enregistré et sur votre portière, la portière de votre véhicule sera marqué ce qu'ils ont appelé le QR, le QR code. C'est bien ça, non? Voilà. Le QR code, bien donc, sera marqué sur la portière de votre véhicule. Donc là, ça procède simplement de votre sécurité dans le secteur du transport par taxi urbain à Yaoundé. Ok? C'est une idée. Mais nous avons passé 2 émissions, n'est-ce pas, à vous parler de cela. Et nous reviendrons samedi prochain pour en discuter avec les acteurs, c'est-à-dire avec les responsables de la communauté urbaine de Yaoundé qui viendront vous apporter encore des éléments un peu plus complets là-dessus. Voilà. Vous le savez très bien, les samedis, c'est de 14h à 16h, d'accord? Tous les samedis, dans le samedi des transporteurs, de 14h à 16h. Nous y reviendrons et nous essayons de discuter avec certains responsables de la communauté urbaine. Parce que samedi dernier, malheureusement, ils n'ont pas pu faire le déplacement. Mais je crois que samedi prochain, ils reviendront. Puisque la date limite d'enregistrement est annoncée pour le 5 octobre prochain. Voilà, j'espère que vous avez compris. et nous, nous faisons notre boulot. Et comme je vous aime tellement, et comme j'ai envie qu'on s'amuse encore ce matin, je vous réserve une autre belle surprise. Hein? Les Wenge Musica.

0: tubes, c'est des tubes.
1: Et voilà.
0: Je vous ai eu ce matin, hein, je vous ai eu. Allô, bonjour.
2: Bonjour, Gardine.
0: Oui, ma grande, c'est de la part de...
2: Maman Brigitte.
0: Maman Brigitte, c'est comment, maman?
2: Ça va très bien.
0: Oh, je suis content, je suis content.
2: Bon,
0: dis-moi.
2: Bon début de semaine à tous les auditeurs.
0: Merci, maman.
2: Toi, c'est une semaine qui est bénie. Tout ça pourquoi?
0: Non, maman.
2: Parce que c'est mon jour d'anniversaire aujourd'hui.
0: C'est ton anniversaire, maman Brigitte.
2: Oui, Gardine.
0: Belle surprise à maman Brigitte, là. Belle surprise. Maman, tu veux écouter quelle chanson ce matin?
2: Merci.
0: Tu veux écouter quelle chanson ce matin?
2: Une éternité à deux de Fally Ipupa.
0: Une éternité à deux de Fally Ipupa.
2: Oui, grand Bill.
0: Maman, je ne peux pas laisser passer ça. Tout à l'heure.
2: Merci beaucoup.
0: Voilà. Joyeux anniversaire, ma mère.
2: Merci beaucoup, grand Bill.
0: Sur la radio Wenge Musica. Attention, mesdames et messieurs, joyeux anniversaire, joyeux anniversaire, joyeux anniversaire, maman Brigitte. Oui. J'ai un regard d'inateur ce matin, spécial.

0: Allô, bonjour.
1: Bonjour, Bill de Bill.
0: Oui, mon très cher, c'est de la part de...
1: Appelez-moi le bachelier d'une bande.
0: Le bachelier, frangin, c'est comment, mon frère?
1: Ça va.
0: Voilà, c'est l'anniversaire de maman Brigitte aujourd'hui.
1: La mère de l'humanité.
0: Voilà, tu as compris.
1: Maman Brigitte, joyeux anniversaire.
0: Voilà, et si tu me permets, tu reviens plus tard parce qu'on a envie de lui faire ce beau cadeau de Fali et Poupa.
1: D'accord.
0: Allez, à tout à l'heure, mon frère.
1: Oui,
0: une éternité à deux. Joyeux anniversaire, maman Brigitte.

0: Eh ben ouais, une éternité à deux, évidemment, n'est-ce pas, c'est pour notre maman. Maman Brigitte, évidemment, n'est-ce pas, notre fidèle auditrice qui a un an de plus aujourd'hui. Joyeux anniversaire, maman Brigitte. Attention, voici la pub.
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0: sur la radio ce matin, chers auditeurs, sur les 88.4. Nous sommes arrivés tranquillement à 9h passées de 34 minutes. Eh bien, Jean-Marie Anaba, bonjour.
1: Merci, bonjour, Bilsor. Bon début de semaine à tous nos auditeurs, hein. Les internautes, les mutualistes qui sont aussi les lecteurs des tables.
0: Première de la semaine, mesdames, messieurs, la presse passe au scanner. Et puis, pour ce lundi, dépravation des mœurs, eh bien, la cote d'alerte du gouvernement.
1: Oui, Madame Lowe.

0: Gravation des mœurs, le ministre de la Promotion de la Femme et de la Famille, Marie-Thérèse Benaoundoua, a donc, dans ce communiqué signé jeudi dernier, condamné cette tendance qui est fâcheuse, ainsi que toute forme d'abus à l'égard de la jeune fille, non sans rappeler que la dignité humaine est non négociable. Le même communiqué est repris par plusieurs tabloïds comme La Voix des Jeunes de ce matin, qui dit également que le gouvernement condamne la dépravation des mœurs en ligne. La Voix des Jeunes revient sur l'intégralité du communiqué pour tirer d'ailleurs la sonnette d'alarme à ce sujet. À côté de La Voix des Jeunes, le journal Au Drapeau renchérit lui parle du cri d'alarme du gouvernement face à ce qu'il convient de considérer comme étant l'immoralité sur Internet, face donc à la multiplication des contenus obscènes et l'apologie du gain facile sur les réseaux sociaux. Madame le ministre de la Promotion de la Femme et de la Famille est donc sortie de son silence en très clair, rappelant que, effectivement, la dépravation des mœurs n'est pas une bonne chose et que la dignité humaine est non négociable, et appelle les parents à une prise de responsabilité ainsi qu'à la prise de conscience de la jeune fille, une prise de conscience qui s'impose donc au regard de ce qui a été observé ces derniers temps à travers les publications obscènes sur les réseaux sociaux.
1: La suite, évidemment, c'est le séjour du chef de l'État en Europe qui fait toujours l'actualité.
0: Bia's brief visit abroad enters 50th day, c'est ce qu'indique le journal, pour revenir sur effectivement les 50 jours qui ont été atteints dans ce séjour considéré comme un séjour privé de Paul Biya au départ de Yaoundé le 7 juin 2026. Le journal The Guardian Post revient sur le contexte de ce séjour et de cette longue absence du président de la République, même si pour le messager, 50 jours, c'est trop, s'exclame d'ailleurs le journal à sa grande une ce matin, rappelant que Paul Biya est parti du Cameroun le 7 juin en compagnie de son épouse pour un court séjour privé en Europe, et Paul Biya en question a déjà passé 50 jours hors du territoire national, laissant un pays en panne, un gouvernement important, mais aussi un peuple souverain dans le stress et l'incertitude du lendemain. Cameroun, le journal Le Messager propose donc à ce sujet un éditorial produit par Jean-François Chanon, le directeur de la publication, qui revient donc sur ces 50 jours, un peu trop pour le séjour privé du président de la République. Entre-temps, Paul Biya est en séjour privé. Vous verrez la caricature proposée par le journal satirique Le Popoli de ce matin qui présente l'image attribuée au président de la République, un président qui ronfle et qui se repose en Europe tandis que ses militants jubilent au Cameroun et organise des conclaves. C'est le cas de cette réunion ou séance de travail présidée par monsieur le secrétaire général du comité central du RDPC, Jean Kouété. Malgré l'absence de son leader, le RDPC est dans ce que le Popoli appelle ce matin l'agitation, revenant sur cette image, une caricature qui démontre un Paul Biya qui regarde son parti en pleine concertation à la télévision, ce qui voudrait simplement dire pour les militants dont la voix était portée par Jean Kouété que l'heure est grave, le moment d'offrir au président national les plus grandes victoires aux élections approche. Il nous écoute en ce moment même, c'est ce qu'aurait déclaré donc Jean Kouété selon les propos qui lui sont attribués ce matin par le journal satirique Le Popoli, qui parle donc de cette absence prolongée du président Paul Biya. Et cela fait aussi réagir même ceux qui sont des détenus. C'est le cas de Djokam Tchameni qui a fait une sortie sur le sujet qualifié de mise au point par le journal Innovation de ce matin. C'est un article L'Homme Politique examine dans cet article-là ce que prévoit la Constitution Macron, les pouvoirs réels du secrétaire général de la présidence de la République, le rôle possible du Premier ministre, mais aussi les leviers d'action de l'Assemblée nationale et du Sénat, et ce que peut faire un peuple qui se rend et se sent orphelin, et pourtant le peuple en question est très lié à Paul Biya, et ça c'est

0: un avis de Michel-Ange Angouin, conseiller technique au ministre de la Justice et ancien ministre du gouvernement de M. Biya, qui a publié une tribune libre et qui est à lire dans les colonnes du journal Réalité Plus de ce matin. Pour Michel-Ange Angouin, le président Paul Biya et le peuple camerounais, c'est une relation de cœur et de raison. Tribune donc à lire dans les colonnes de la publication de Paul Ngouare Kindi de ce matin. Mais au moment où Paul Biya a attendu, il faut savoir qu'il travaille. Il travaille en Europe et la confirmation, on peut l'obtenir à travers la publication Meyoum Salah Hebdo de ce matin qui essaye de scruter l'agenda présidentiel, les dossiers prioritaires d'un retour imminent de Paul Biya qui est annoncé. C'est la formation d'une nouvelle équipe gouvernementale, la nomination d'un vice-président très attendu, une session du Conseil supérieur de la magistrature, sans oublier surtout la session du Congrès du Rassemblement démocratique du peuple camerounais, avec en toile de fond les préparatifs des élections municipales et législatives. Le journal Meyoum Salah Hebdo fait une immersion dans son numéro de ce lundi matin dans l'agenda présidentiel, qui est un agenda particulièrement chargé. Paul Biya est donc attendu et est annoncé au Cameroun dans les jours qui viennent, peut-on lire donc dans les colonnes de ce journal ce matin.
1: Affaire de l'exploitation du fer de Mbalam, eh bien, le Cameroun gagne la société Sundance Resources, en justice.
0: Oui, c'est une victoire qui est saluée et célébrée par plusieurs tabloïds ce matin. En l'espace de 7 mois, et c'est AB News qui le dit, la société minière australienne Sundance Resources a perdu 2 arbitrages face aux États d'Afrique centrale, intégralement débouté face à la République du Congo en décembre 2025. Elle voit désormais plus de 93% de ses prétentions écartées face au Cameroun au terme de la sentence notifiée au parti le 23 juillet 2026 par la Cour internationale d'arbitrage. Sur plus de 13 milliards de dollars réclamés aux deux États, ne subsiste qu'un reliquat contesté que Yaoundé entend faire annuler. C'est une victoire donc du Cameroun contre Sundance Resources, selon AB News. D'ailleurs, le journal de l'indépendant Économie parle d'une bataille triomphale dans cette affaire de Mbalam, au moment où, au terme de 5 années d'une procédure âprement disputée, la sentence rendue sous l'égide de la Cour internationale d'arbitrage de la Chambre de commerce international est notifiée aux parties le 23 juillet 2026 dans le litige opposant ainsi la République du Cameroun aux sociétés Sundance Resources et Cameroun, consacre donc une victoire d'une ampleur exceptionnelle pour Yaoundé. On parle donc, comme nous l'avons indiqué, de 93% des 13 milliards de dollars que réclamait l'entreprise australienne aux États du Cameroun et du Congo, qui ont donc été écartés. Un décryptage à lire dans les colonnes du journal de Max Mpanjo de ce matin. Et puisqu'on parle de ressources naturelles et de leur exploitation, la question de l'or agit toujours l'opinion dans notre pays, avec quelques titres de tabloïds de ce matin, comme effectivement Défis Actuels qui parle de la contrebande d'or avec 577 milliards de francs CFA de recettes fiscales qui échappent à l'État seulement.

0: car, qui est donc d'ailleurs de plus de 44 tonnes, que les autorités assimilent à des exportations effectuées hors des circuits officiels, aurait fait perdre à l'État du Cameroun les recettes fiscales en 2021 de l'ordre de 52,8 milliards de francs CFA, 50,5 milliards en 2022, de 161,7 milliards en 2023, de 159,1 milliards en 2024 et de 153,2 milliards de francs CFA en 2025. Les chiffres sont alarmants. Entre-temps, monsieur le ministre des Mines parle donc de 84 entreprises au redressement en or, selon le chiffre publié par Cameroun Actuel de ce matin, qui revient sur ces chiffres des importateurs internationaux qui font état de plus de 46 tonnes d'or camerounais reçues donc entre 2021 et 2025. Entre-temps, les caisses publiques n'ont enregistré des traces officielles que pour des miettes. Les miettes, résultat, selon donc le journal, un manque à gagner colossal de près de 580 milliards de francs CFA. Et pour stopper, enrayer la saignée, le gouvernement revoit sa stratégie avec la fin du monopole de collecte sur le terrain et le lancement dès ce 1er août d'un vaste redressement fiscal visant à récupérer au moins 300 milliards de ces fonds-là, tels que nous l'indique ce matin le journal Cameroun Actuel qui revient donc sur cette importante actualité.
1: Alors on va sortir de cette presse au scanner ce matin par quelques autres nouvelles à lire dans nos tabloïds de ce matin.
0: Oui, notamment la question de l'économie avec la note de conjoncture intitulée l'évolution de l'inflation dans la zone CEMAC et perspectives à court et moyen terme. La note de conjoncture est de la Banque centrale qui recommande l'accélération de la construction d'une nouvelle raffinerie dans la ville balnéaire de Kribi et en même temps encourage la mise en œuvre rapide du projet de réhabilitation et de modernisation de la Société nationale de raffinage du côté de Limbé. Voilà ce que préconise la BEAC pour la souveraineté énergétique, tel que nous l'indique le journal ce matin. Et parlant justement de cette souveraineté énergétique et ce que le Cameroun investit dans ce secteur-là, vous noterez ces batailles aussi entre effectivement BGF e-Bank et la SCDP depuis près de 10 ans. La Société camerounaise des dépôts pétroliers tente d'obtenir le paiement du reliquat d'une caution bancaire émise par la banque en question dans le cadre d'un marché attribué à la structure Blast Energy Cameroun SA sur les 646 millions de francs CFA garantis au titre de l'avance de au titre donc de l'avance de démarrage, seulement 115 millions de francs CFA ont été versés, laissant une créance qui est fixée à 552 millions de francs CFA, à laquelle s'ajoutent 25 millions de francs CFA de frais de justice, malgré donc plusieurs décisions de justice favorables à une saisine de la COBAC. Ce contentieux continue de peser sur la trésorerie et même les projets de modernisation d'un acteur clé de la sécurité énergétique du Cameroun, comme nous l'apprend ce matin Conjoncture économique, qui parle donc de ce litige avec BGF e-Bank qui freine les investissements stratégiques de la SCDP. C'est un contentieux de l'ordre de 552 millions de francs CFA bloqués, comme le dit le journal ce matin. L'économie quotidienne parle aussi de ses créances en souffrance pour démontrer qu'au Cameroun, comme dans les autres pays de la communauté économique et monétaire de l'Afrique centrale, le montant des crédits non remboursés aux banques ne cesse d'augmenter. C'est une situation qui devient préoccupante pour la stabilité bancaire, à en croire la publication de la valeur ajoutée de Thierry Ecouti, qui explique ce qui bloque le remboursement des crédits dans ses créances en souffrance, pour mieux comprendre effectivement le sujet. À côté, vous avez aussi le journal La Nouvelle Expression de ce matin qui est aussi revenu sur la contrebande de l'or avec la perte de 577,5 milliards de francs CFA en 5 ans. Mais l'oreille de une de ce tabloïd revient sur l'affaire Savannah avec la SNH qui a perdu plus de 10 milliards de francs CFA 3 ans après la convention controversée signée avec la filiale de

0: Savannah Energy, les titres promis n'ont toujours pas été transférés à l'État du Cameroun. Il y a donc effectivement une contrainte de reclasser son paiement sous forme de créances douteuses. L'entreprise publique de pétrole livre donc son premier aveu comptable. Et c'est le décryptage de ce dossier que le journal vous propose ce matin. Un dossier où la diplomatie des affaires a viré au trou noir financier. La nouvelle expression en parle donc dans son numéro de ce matin. Et Quotidien est aussi en kiosque et revient sur la gestion d'actifs avec le cas notamment de Baba Danpolo qui lance un fonds pour structurer ses investissements en Afrique centrale. L'homme d'affaires camerounais a lancé Danpolo Capital avec la firme britannique Kessner Capital Management. La nouvelle structure est basée à Douala et sera donc chargée de gérer les actifs familiaux et financera des projets en Afrique centrale dans le cadre d'une stratégie de structuration patrimoniale et d'expansion régionale, comme nous l'indique le journal ce matin. Et nous avons aussi reçu le journal Le Financier d'Afrique qui parle de ce début de la deuxième phase de l'audit des allocations familiales des agents publics pour assainir le fichier solde de l'État. D'abord, l'heure est au bilan. Bilan de la première phase de l'opération présentée le 24 juillet 2026 par le directeur général du budget. Cela a permis de constater que les taux de couverture des agents et des enfants se situent respectivement à 34,2% et 31,4%, tandis que 118 950 allocataires restent donc à recenser lors de la seconde phase. La phase en question a débuté, et c'est le 25 juillet, et va s'achever le 15 août 2026, donc, selon les informations du journal Le Financier d'Afrique de ce matin. Intégration de Thierry Ndong-Ohona revient sur les secrets d'État qui sont à la recherche justement d'un cadenas. La clause de confidentialité est notamment violée au Cameroun. Les documents classés secrets se retrouvent sur la toile. Qu'est-ce qui pourrait l'expliquer? Il y a même là-dedans les faux remaniements ministériels. Même les documents confidentiels sont dehors. Et le journal tire la sonnette d'alarme ce matin pour comprendre pourquoi partout dans le pays, les documents confidentiels semblent parfois avoir davantage d'affinité avec les réseaux sociaux qu'avec les coffres-forts de l'administration. Le journal de Thierry Ndong-Ohona en parle donc dans son numéro de ce matin. Éco-santé de Joseph Mbengboum nous informe que dans la lutte contre la poliomyélite, il y a plus de 6,15 millions d'enfants qui ont été immunisés lors de la dernière campagne. La campagne nationale de vaccination contre la maladie s'est achevée donc sur des résultats exceptionnels que présente le journal de Joseph Mbengboum ce matin, qui dit que c'est grâce à un déploiement massif du 9 au 12 juillet 2026 que les équipes de santé ont vacciné au total notamment 6 152 392 enfants de 5 à 9 mois dans les 6 régions qui étaient concernées par la campagne en question. L'anecdote de ce matin revient sur Sosucam dans une enquête pour comprendre comment le groupe Somdia, filiale du groupe Castel, annonce sa décision de cession de ses plus de 88% d'actions détenues dans le capital de la société sucrière du Cameroun. En toile de fond, il y a la réorientation d'un portefeuille d'investissement de plus de 100 milliards précédemment destiné à la Sosucam en direction de la Côte d'Ivoire. Le journal présente là ce qu'il considère comme étant les derniers jours d'une condamnée appelée Sosucam. C'est une enquête à lire dans les colonnes du journal. L'anecdote de Jean-Claude Fouda Bega de ce matin. Et nous sortons par le quotidien Le Jour qui vous présente le top 10 des meilleurs gardiens africains du 20e siècle. C'est un document à lire absolument dans les colonnes du quotidien de Aman Mana. Et c'est d'ailleurs par là que nous sortons de cette presse qui était au scanner pour la première livraison de la semaine, puisque nous sommes lundi. Vous le savez bien, les kiosques à journaux sont ouverts. Il suffit d'avoir 400 francs CFA, c'est le prix officiel du journal au Cameroun, à défaut d'obtenir une des tabloïdes à travers les plateformes numériques.
1: Jean-Marie Anaba, merci, mais vous restez avec nous, s'il vous plaît.
0: Je vous en prie.
1: Mesdames, messieurs, attention, la question aux auditeurs.

0: Avec Jean-Marie Anaba, nous allons parler de la dépravation des mœurs. Eh bien, Jean-Marie, le ministre de la Promotion de la Femme et de la Famille exprime sa profonde préoccupation face à la recrudescence des comportements contraires à l'éthique et aux valeurs sociales observées chez certaines jeunes filles. Il s'agit, selon Marie-Thérèse Abenaoundoua, de la publication des contenus inappropriés sur les réseaux sociaux faisant l'apologie de la consommation des substances nocives et de la recherche du gain facile. La MINPROF invite par conséquent la jeune fille à une prise de conscience urgente et à un retour à un comportement sain. Alors, chers auditeurs, quels commentaires vous inspire cette actualité ? Jean-Marie Anaba, les réseaux sociaux aujourd'hui nous présentent des images qui peuvent parfois heurter nos sensibilités. Au Cameroun, il y a un gouvernement qui fonctionne. Et le drame, c'est que ces jeunes filles sont pour la plupart âgées de moins de 30 ans.
1: D'accord.
0: La sortie de la ministre, à votre avis, est-ce qu'elle viendra ainsi sensibiliser nos jeunes filles?
1: Je ne sais pas, c'est vrai que c'est une épreuve difficile.
0: Sinon.
1: À laquelle vous me soumettez encore ce lundi.
0: Mais à quoi ça sert donc une telle sortie?
1: Bon, vous savez, moi j'ai lu ça, j'imagine que vous en parlez comme la presse en a largement fait écho. Moi j'ai lu ce communiqué, hein, il ne m'a même jamais intéressé. Parce que j'ai cherché le contenu pour voir ce qu'on peut tirer là-dedans.
0: Ça nous a servi à quoi ça?
1: Et encore que. Elle utilise des mauvais mots, ce qu'on peut qualifier directement et contourne. Je vais vous rappeler les incongruités du communiqué de Mme Luminprof tout à l'heure. Et vous savez que certainement elle est dépassée par les événements. Elle est de la vieille technologie, le logiciel de pensée a évolué. Vous voyez un peu, quand vous avez une Luminprof, vous regardez son âge et quand vous la voyez en face, vous comprenez qu'elle est dépassée par les événements. Elle ne comprend pas ce que les Cynthia Fianga font maintenant sur les réseaux sociaux. Donc, je crois que c'est ainsi qu'elle réagit aussi. Elle réagit selon son âge. On va y revenir. Je ne sais pas s'il y a la publicité là-bas.
0: Non, allons-y.
1: Ah, d'accord, ok. J'ai vu le geste du régisseur d'antenne.
0: Non, il n'y a pas de souci.
1: Alors, première incongruité. Madame le ministre de la Promotion de la Femme et de la Famille, avec tout le respect que je lui dois, nous dit que il a été observé la recrudescence de comportements contraires à l'éthique et aux valeurs sociales observées chez certaines jeunes filles. Mais ces jeunes filles sont identifiées, il me semble.
0: Très bien identifiées.
1: Très bien identifiées.
0: Très, très bien identifiées.
1: Ça veut dire que Madame le ministre sait.
0: Exactement.
1: Peut-être qu'elle n'est pas suffisante. Elle dit qu'elle est dépassée par les nouvelles technologies de maintenant, dont elle ne comprend rien du tout. Je ne sais pas qui lui a dit d'écrire le communiqué ainsi. Je vous dis que ces filles sont identifiées. Vous connaissez leur nom, n'est-ce pas?
0: Ouais, mon frère.
1: Elles sont identifiées sur Facebook.
0: Jessica.
1: Voilà, vous avez commencé à citer les noms. Hein? En fait, la radio n'est pas le tribunal, donc on ne les expose pas. Je ne sais pas si vous comprenez. Mais je suis en train de dire que Madame le ministre, elle, qui assume en tant qu'autorité étatique et gouvernementale, devrait prendre sur elle de dénoncer ses enfants-là publiquement dans son communiqué. Vous voyez un peu? Ça fait que, et c'est comme un jour, je vous avais dit ici sur le cas du gouvernement, de ceux qui n'aiment pas Paul Biya, les ennemis de la République, je vous avais dit que il faut commencer, lorsqu'on décryptait le communiqué du porte-parole du gouvernement, il faut commencer à nous donner les noms que nous connaissons. Ça fait que désormais, vous savez que voici celle qui veut détruire nos femmes à la maison. Parce que ce que ces enfants font là, est-ce que vous savez que ça a un impact dans... C'est un couple fragile.
0: Oui, exactement.
1: Vous le savez, non?
0: Exactement.
1: Il y a des gens, des hommes barbares et sauvages là, dévergondés, je mets un peu entre guillemets, qui peuvent venir vous réclamer à la maison. L'enfant d'autrui a grandi avec une éducation de religieuse et de pieuse. Mais un gars qui a regardé les Cynthia Fianga pendant une journée et s'en est délecté à travers son téléphone portable dans Telegram, vient vous demander de lui servir la même tasse alors que vous n'avez pas été moulé dans
0: dans le même moule.
1: L'usine de Cynthia Fianga, vous voyez un peu. Et c'est ça qui est délicat. Donc, madame le ministre joue avec du feu sexuel qui est exposé sur la toile et qui brûle. Vous voyez un peu. Donc, elle devrait faire très attention dans ce genre de sortie. Donc, elle vous dit, certaines jeunes filles, non, ce n'est pas certaines jeunes filles. Les noms sont connus. C'est-à-dire que les bombes sexuelles sont identifiées.
0: Elles sont là.
1: On les connaît. Vous voyez un peu. Et plus grave, donc, madame le ministre nous dit qu'il faut appeler son numéro vert. C'est-à-dire que, vraiment, les gens nous montrent le sexe sur Facebook. Vous nous demandez d'appeler le numéro vert pour faire quoi?
0: Question.
1: Vous dites que, madame, j'ai vu le sexe. Non, je vous pose la question. Le numéro vert, le 116, là, c'est pour dire quoi? Hein? Et elle nous dit assistance aux enfants pour tout signalement de cas d'abus et de campagne numérique. Vous voyez un peu? C'est-à-dire que ce que nous on voit sur Facebook, là, on doit appeler le numéro vert. Mais... Non! Dans un pays sérieux, monsieur Bilsrock, le procureur s'auto-saisit
0: de l'histoire
1: à la suite d'une publication de vidéos obscènes à la Balthazar.
0: Dis donc.
1: Vous vous auto-saisissez et vous dénoncez cela avec la dernière énergie. Ce qui est grave, monsieur Bilsrock.
0: C'est pas possible.
1: Ces enfants dont nous parlons. Cynthia Fianga, moi je la cite hein, parce qu'elle était placée en détention à la prison, vous le savez.
0: Oui, bien sûr.
1: Voilà mêmes... donc une récidiviste de la propagande sexuelle sur Internet.
0: Non, quand même, dis donc.
1: Qui avait été placée en détention et j'avais vu
0: non,
1: les avocats du diable la défendre à ce moment-là, quand disant qu'elle est une gamine. Est-ce qu'une gamine fume
0: les chichas.
1: Bon, les chichas, vous avez donné le nom. Moi, je n'aime pas prononcer ces noms-là.
0: Non, ouais,
1: parce que ça détruit nos enfants.
0: Non, non, je prononce.
1: Vous voyez un peu? Voilà un exemple. Celle que vous avez considérée comme une gamine, j'avais écouté tous les développements ici. Il y en a qui nous disaient qu'elle est inconsciente, c'est parce qu'elle a grandi comme ça. Donc, les gars trouvaient des choses justifier. Non. Aujourd'hui, alors, voilà donc quelqu'un qui avait perdu la conscience il y a peut-être 2 ou 3 ans. Mais donc, les 2 ans de plus, là, elle n'a pas grandi.
0: C'est une grande pimenterie.
1: Elle fait la même chose. Du piment et du salé.
0: Ah non, non, c'est un grand piment.
1: Vous voyez un peu?
0: Vraiment.
1: Prenez vos auditeurs.
0: Non, je prends mes auditeurs, dis donc. Vous allez que... Allô, bonjour.
2: Aujourd'hui, alors, voilà comme quelqu'un qui avait perdu la
0: conscience. Bonjour. C'est... Constant.
2: Bonjour,
0: Constant. Constant. J'écoute mon frère, allons-y, mon grand.
2: Ouais, je l'ai arrêté, je lui ai dit, avec un petit cas remonté. Qui ne nous lâchera pas, Cynthia Fianga, comme ça.
0: Je vous en prie.
2: De toute façon, justement, ce qui se passe là, c'est de l'inédit. Mais le génie royal doit comprendre que tout un ministre ne peut pas commencer à citer les Fianga, les Momianga, les biscuits de mer, les chocolats de Kuala, les croqueurs de fer. Elles ont des noms terribles partout là. Vous ne savez pas ce qu'elles veulent dans la vie. On vous dit que non, elle, on ne peut plus travailler. On a déjà les réseaux sociaux où c'est facile. On peut passer le temps à insulter quelqu'un ou bien montrer hein, les parties intimes et ça vous donne beaucoup d'argent. Les gens vont commenter, publier en longueur de journée et on va vous payer par-ci, par-là. Et il faut dire que madame, ce que madame le ministre est en train de dénoncer, c'est quelque chose qu'elle-même, elle savent comment ça se passe là-bas. Ces autorités savent bizarre et ils ne peuvent pas mettre fin à ça parce que beaucoup de ces autorités passent autant à consommer ces jeunes filles-là.
1: Bien sûr.
2: Je vous dis que c'est avec ces jeunes filles-là que ces gars, c'est
1: bon. Les ministres des NAT, comme j'ai
0: appris. Pas avant,
1: les ministres des NAT.
0: Je n'y croyais pas avant. Hein.
2: Je vous dis qu'ils sont au paradis avec ces jeunes filles. C'est allez voir le restaurant. Elles ont des restaurants. Et dans ces restaurants, vous ne savez pas ce qu'il ne faut pas là-bas, mais des grosses voitures sont garées partout. Parce que vous avez ces jeunes filles qui ont encore la poitrine rebondissante, le ventre plat, un derrière tellement appétissant. Je vous dis, ces autorités passent leur temps là à consommer ces jeunes filles. Même si on fait n'importe comment, ça ne peut jamais changer. Merci. Parce qu'une fois que ces autorités la repèrent sur les réseaux sociaux, même si c'est le million, ils vont mettre sur pied pour avoir ces jeunes filles-là.
0: Merci,
2: et du coup, c'est comme ça que désormais, elles cherchent l'argent. Désormais, elles n'arrêtent d'autres jeunes filles qui ont décidé de travailler durement, de travailler dignement pour gagner leur argent. Mais vous voyez, la société est faite ainsi et personne ne prend la main sur la table.
0: Merci.
2: Parce que vous allez entendre que non, elle avait telle personne, elle avait tel délégué, elle avait tel gouverneur, elle avait tel général, tel directeur. Et c'est comme ça, donc, qu'elle passe même en prison parfois, juste par façon, de façon formelle, juste pour une formalité. Après, elle reçoit, elle prospère, vous la voyez en Europe. d'aller tourner par-ci, par-là. Vous ne savez pas ce qu'elles font en longueur de journée. C'est leur corps, monsieur.
0: Merci.
2: Les autorités sont au courant de ça.
0: Merci.
2: Et ils s'en servent de ça, ils s'engouffrent de ça.
0: Merci.
2: Et la vie passe parce qu'ils sont au paradis.
0: Merci, mon frère. Merci pour cette contribution. Est-ce que tu sais que, en fait, les procureurs devraient davantage réagir? Pourquoi? Ces filles-là passent leur temps à nous montrer sur les réseaux sociaux tout l'argent qu'elles engrangent. Elles te sortent des paquets d'à 5 millions, 10 millions.
1: L'or que vous détournez là, c'est là-bas que vous investissez.
0: On devait les interpeller pour leur demander l'origine. Hein? L'origine de tout cet argent qui... Non, mais c'est pas possible. Allô, un peu. Bonjour. Allô? Allô, bonjour. Oh, il est parti, malheureusement. Non, mais en tout cas, de toute façon, je pense que... Allô, bonjour.
2: Bonjour, monsieur Louis de l'Ordre.
0: Oui, mon grand, c'est de la part.
2: Bon début de semaine.
0: Bon début de semaine.
2: Nous dit de la montée.
0: Nous dit, merci, allons-y, mon frère.
2: Bonjour à monsieur Jean-Marie Anaga.
1: Bonjour à vous.
2: Et bonjour à tous les auditeurs. Monsieur Louis de l'Ordre.
0: Oui, très grand.
2: Vous savez que certains membres du gouvernement, je ne dis pas tous, ils sont là, c'est pour gâter nos enfants, monsieur Billy de l'Ordre. Vous ne pouvez pas l'imaginer. Les procureurs nous servent à quoi dans ce pays, monsieur Billy de l'Ordre?
0: C'est la question que je me pose, mon frère.
2: Mais à quoi nous servent les procureurs dans ce pays? On peut pas interpeller l'enfant là.
0: Mon frère.
2: Et là, monsieur Billy de l'Ordre.
0: Je vous en prie.
2: C'est nos enfants qui vont souffrir. Et j'interpelle les parents. Les parents qui achètent les téléphones et donnent le téléphone en gré pour donner aux enfants de 9 ans, de 8 ans, 9 ans, 10 ans là. C'est pour que l'enfant devienne quoi demain? Quand l'enfant de 9 ans, 10 ans voit ça dans le réseau social, c'est pour faire quoi, monsieur Billy de l'Ordre?
0: Question.
2: C'est pour faire quoi? Quand les parents d'aujourd'hui, c'est quel amour, hein? Un enfant de 9 ans, 10 ans, on achète un téléphone en gré pour donner à l'enfant. Monsieur Billy de l'Ordre.
0: Oui, grand.
2: Mais si on avait condamné un homosexuel à Douala, il y a un maître là, un avocat là qui est porte-parole de M. Issa Tchouré Mabakari, qui défendait l'homosexualité à un niveau qui n'était pas bien.
0: Je vous en prie.
2: Hein, M. Billy de l'Ordre.
0: Bon, ben.
2: Alors que c'est condamnable au Cameroun.
0: Bon, en fait, bref, on ne s'est pas vu.
2: Ce qui est sûr, si on interpelle même celle qui a fait les choses dans le réseau social là.
0: D'accord.
2: Il y aura toujours les avocats qui vont venir intervenir pour elle.
0: Merci beaucoup, Nudi. Merci pour cette contribution. Allô, bonjour. Le patriarche, maréchal Thomas Massog, la voix du sage. Merci beaucoup, patriarche.
3: Je n'oublie pas d'écouter le patriarche Anaba.
0: Je vous en prie. Bonjour.
3: Ceux qui sont à l'intérieur pour la tâche au quotidien, de même qu'auditeurs et téléauditeurs par milliards.
0: Je vous en prie.
3: Je n'ai pas dû intervenir, mais je dis bravo, patriarche Anaba, parce que nous sommes dans une république de la jouissance et de l'impunité. Comme pour dire, madame le ministre, avec tout le respect que je lui dois, dans le sac, pile.
0: Oui, mon gars.
3: Nous sortons d'une fin de week-end.
0: Absolument.
3: Imagine ce qui a pu se passer.
0: Je vous assure.
3: Parce que ce soit du sommet à la base, tout le monde est plongé, pour certains, dans cette marmite de la déviance sexuelle.
0: Je vous en prie.
3: Bonne émission.
0: Merci pour cette contribution, patriarche maréchal. Allô, bonjour.
4: Allô, bonjour, Billy Zarov.
0: William.
4: Oui, je salue Jean-Marie, mon cher Jean-Marie Anabakan, qui est avec vous, l'ensemble des auditeurs.
0: Je vous en prie.
4: Oui, je dis que ce sont les filles qui ont choisi la vie facile, non? Et on sait qu'ici au pays, comme il n'y a pas de travail, beaucoup se livrent à ces choses. Mais maintenant, moi, je veux aussi interpeller la responsabilité des parents de ces jeunes filles. Quand vos filles se mettent à longueur de journée dans les réseaux sociaux, elles brandissent des millions, elles ne travaillent nulle part. Vous, parents, vous ne vous inquiétez pas, vous ne dites rien. Parce qu'il faut aussi parler des parents. Des parents qui ne sont pas responsables. En fait, moi, j'appelle ça de l'irresponsabilité des parents. Parce qu'un parent, tu ne vas pas voir, on dit que ta fille est sur les réseaux sociaux, elle tend les biais des 5 millions, les ceci, elle vous montre l'argent partout et on ne sait pas là où elle travaille. Toi, le parent, tu ne regardes pas l'enfant pour dire que tu fais quoi? Qu'est-ce qui te donne tant d'argent? Si tu es dans les choses compliquées, il faut sortir. Merci. Donc, il faut aussi que les parents soient responsables.
0: Merci, mon frère. Merci. Merci. Allô, bonjour.
2: Bonjour, Grandbill.
0: Oui, très grand. C'est de la part de...
2: Bonjour, Jean-Marie Anava.
1: Bonjour à vous.
2: Grandbill.
0: Oui, très grand. C'est de la part de...
2: Je veux dire à Lino que ça veut des parents que ces jeunes filles font ce genre de spectacle sur les réseaux sociaux.
0: Avec les parents, avec parents. Le concours des parents.
5: Oui, je dis les auteurs. Ouais. C'est aussi des parents.
0: Ah, ok, d'accord, je vous comprends.
5: Oui, ce ne sont pas des enfants.
0: Du tout.
5: Comme eux. Tiens, Marianne, avant. Vous avez bien fait de dire certains hommes pervers qui vont aller dans leur ménage, pousser leurs jeunes, pousser la fille d'autrui qui a été bien éduquée, de passer à ce genre d'actes, de faire ce genre de pratiques diaboliques. Grandville.
0: Oui, mon grand.
5: Madame la ministre, j'ai peur de dire de la soutenir dans ce genre de pratiques.
0: Non, non, non, non, non, surtout
5: non,
0: pas.
5: J'ai dit, j'ai peur.
0: Non, non, non, non, non, non, non, non, non, non.
5: J'enlève, non, j'enlève non, ce mot.
0: Pas, s'il te plaît.
5: Grandville, j'enlève ce mot. Prie,
0: pardon.
5: Et je veux dire, Grandville, vous savez, la première fois que cette jeune fille a été interpellée, il n'y avait personne caché derrière elle.
0: Du tout.
5: Elle le faisait toute seule, peut-être qu'avec des jeunes qui n'avaient aucun renom, qu'on ne les connaissait pas.
0: Absolument pas.
5: Mais aujourd'hui, on va l'interpeller comment quand on sait que ceux qui sont cachés derrière sont des ministres.
0: Je vous en prie.
5: Parce que c'est sûr, et au vu de tout le monde, il y a des ministres qui doivent se poser la question de savoir le coupable alors.
0: D'accord.
5: Est-ce qu'on va le laisser?
0: Merci, mon grand.
5: Est-ce que celui-là va lui laisser faire son travail?
0: Merci beaucoup.
5: Et je pense que cette fois-ci, c'est difficile d'incarcérer cette fille.
0: Merci
5: parce
0: beaucoup.
5: Parce que ceux qui sont derrière, ce sont des gros barons de ce pays.
0: Merci, très grand. Très, très bonne journée. Allô, bonjour.
6: Oh, bonjour, monsieur Billy Zoro.
0: Oui, le patriarche Teya.
6: Oui, bonjour, monsieur Anaba.
1: Bonjour, bonjour.
6: Oh, ce qu'on peut dire, c'est que c'est de la distraction. La ministre veut se faire entendre, veut montrer qu'elle existe. Elle saurait communiquer. Est-ce qu'elle est la seule à faire communiquer? Quand on veut montrer qu'on existe, on saurait communiquer. Ok? C'est pareil pour le ministre des Finances. Le ministre de l'Économie, lui, il faut préférer s'enterrer. Alors, vous nous dites, les procureurs, est-ce que vous savez combien de décisions de justice initiées par les procureurs sont bloquées à l'exécution?
0: Je jure.
6: Donc, vous avez dit, les procureurs, la justice prend des décisions. Quand il faut les exécuter, on les bloque.
0: Mince.
6: Donc, que ce soit la justice militaire comme la justice civile, il y a un ancien commissaire du gouvernement, M. Zé Alphonse, qui a initié des décisions qui étaient pertinentes oui. pour sauver le Cameroun. Il avait mis à jour l'état scientifique. M. Bertrand, vous le connaissez très bien, votre rédacteur en chef. Mais qu'est-ce qui s'est passé? Non seulement les décisions n'ont pas été exécutées, elles ont été bloquées à l'exécution. Après, ils sont remontés jusqu'à la Cour suprême, hein, où Maître Sim, qui défendait ceux qui étaient accusés, okay, a démontré qu'il s'était inadapté, mais quelques mois après, Maître Sim, en venant défendre une autre partie, a ressorti la jurisprudence qu'il connaissait, puisque c'est lui qui l'avait initié.
0: D'accord.
6: Alors, quand les gens veulent nous distraire, Madame Abena, les réseaux sociaux, les ceci, quels milliards on a montré, les femmes ont fait, les enfants, tout ça, c'est de la distraction.
0: Merci.
6: Pour éviter de parler de ce qui est intéressant, on met des distractions comme ça. Et ce qui me surprend, c'est que notre belle radio soit le vecteur de ces communiqués qui ne servent à rien.
0: Merci.
6: Avec le numéro vert, comme a dit M. Araba, vous dites quoi au numéro vert?
0: Merci. Merci beaucoup.
6: Merci beaucoup, mes chers amis.
0: Merci pour cette contribution ce matin. Jean-Marie, une minute.
1: Bon, une minute pour rappeler que, peut-être vous l'avez oublié, il y a la sextape d'un sous-préfet que nous avons consommé un jour sur Facebook. Vous vous en souvenez? Alors, ça veut dire que si ceux qui sont censés nous éloigner de ce mal, de cette abomination, eux-mêmes
0: sont les auteurs.
1: En sont les auteurs et clients. C'est-à-dire que les premiers clients de vos enfants, là, ce sont les pères. Et il vous souvient qu'un autre administrateur.

0: prédicateur, préfet, oui, serait décédé un jour,
1: oui, oui, parce que...
0: après avoir été touché par hein, cette jeunesse dynamique et montante. Vous voyez un peu, vous vous en souvenez certainement. Donc, vraiment, on ne sait même pas comment faire. Le pays a traversé les remèdes, comme les autres le disent souvent. Maintenant, au-delà de la dénonciation contenue dans le communiqué de Madame le ministre de la Promotion de la Femme et de la Famille, il faut la régulation des réseaux sociaux.
1: Je vous en prie.
0: Pour essayer de circonscrire le mal, Cynthia et les autres peuvent faire leurs choses, mais on circonscrit. Et vous savez donc qu'il y a les réseaux sociaux qui ne sont pas encadrés, régulés au Cameroun.
1: Exactement.
0: Le cas de Telegram.
1: Voilà.
0: Là-bas, c'est du fourre-tout, on met tout là-bas. Hein? Vous ne pouvez pas, par exemple, voir ces vidéos sur YouTube.
1: Du tout.
0: Tapez là, vous n'allez jamais les retrouver. Donc, le Cameroun ne doit pas fonctionner avec des réseaux sociaux qui ne sont pas encadrés.
1: D'accord.
0: Et régulés. Donc, il faut la régulation. Maintenant, il faut lutter contre l'impunité. Comme nous l'avons dit, que les procureurs puissent s'auto-saisir. Et je sors par une chose pour vous qui lisez un peu la Bible. Tout ce que les Cynthia et leurs amis sont en train de faire là, ce n'est pas bien.
1: Ouais.
0: Parce que l'apôtre Paul écrit dans 1 Corinthiens 6, hein, vous qui allez lire là-bas,
1: ouais,
0: fuyez l'immoralité sexuelle. Fuyez l'immoralité sexuelle.
1: Mm-hmm.
0: Hein? Donc celui qui se livre à l'immoralité sexuelle pêche contre son propre corps.
1: Je vous en prie.
0: Ça, c'est ce que la Bible dit.
1: Merci beaucoup. Merci d'être passé par là, Jean-Marie. Merci pour cette contribution ce matin. Écoutez, chers auditeurs, on retrouve Jean-Marie demain.
0: C'est un rendez-vous. Bonne journée.
1: Voilà, un bon rendez-vous
0: et,
1: pour demain.
0: Et en passant, je voudrais, vous ne m'avez rien refusé, souhaiter un joyeux anniversaire à un auditeur qui vous est très fidèle et qui est un confrère. Mon Amboka, Rodrigue Adalbert Evina,
1: de la Radio Galaxy. Voilà.
0: C'est un confrère, mais qui écoute, le chef de chaîne
1: radio,
0: de Galaxy, mais qui écoute plutôt cette tranche tous les matins.
1: Oh.
0: Voilà. C'est lui qui me dit ces derniers temps que je suis violent depuis que la présidentielle est passée. Donc, joyeux anniversaire à M. Rodrigue Adalbert Evina. Hein, on attend l'invitation pour le partage du gâteau.
1: Du gâteau, tout à l'heure, François. Rodrigue Adalbert, joyeux anniversaire à toi, mon frère. J'ai su la radio ce matin. Je crois qu'à lui, on peut lui offrir cette belle chanson de Petit Pays. Hein.
0: Tout à fait.
1: Allez, on va dire... c'est pour toi, mon frère, cette chanson. Ah, Maestro, sur la radio.
2: Maestro.
1: Oh, dis donc. Petit Pays. Oh, dis donc.
2: Et au toro, Gema ou bien, mon ami.

gars, le défenseur des femmes, l'avocat défenseur des femmes sur la radio ce matin. Thomas, attention. Thomas, Thomas, Thomas, Thomas, Thomas, Thomas,

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0: Allô, bonjour.
1: Wait.
0: Maestro.
1: Wait.
0: Ok, merci.
1: Je me tais.
0: Allez, on est ensemble, attends-y.

Carla Belévina. Joyeux anniversaire, mon frère. C'est sur ta radio ce matin. Tu vois.

0: une autre couleur sur la radio ce matin. Et combat royal. Allô, bon. Oui.
1: Oui,
0: mon grand, merci.
1: Avec un bon administrateur, tous les experts du Cameroun.
0: Merci. Merci, mon grand, merci pour cette contribution. Ça fait plaisir.
1: Merci.
0: Merci d'être passé par là ce matin. Allô, bonjour.
2: Bonjour, maestro.
0: Oui, le président, comment vas-tu?
2: Ton fils est fâché, sa mère est fâchée.
0: Comment ça? Eh oui, j'ai oublié.
2: Il dit qu'il attend son junior, quoi.
0: Oui, j'ai oublié Samy.
2: Il est à côté de moi, attends, je passe.
0: Samy.
3: Allô?
0: Ça va, Samy?
3: Tu me dois une marmite de chocolat.
0: Une marmite, mon fiston.
3: Allô?
0: Oui, je te dois une marmite de chocolat, mon fiston. Ne t'inquiète pas. Avec papa, on va s'organiser.
3: J'attends ma marmite de chocolat.
0: Tu auras ta marmite de chocolat, mon fiston. Ça, c'est certain. Tu le mérites. Tu es un grand garçon. Oh, tu vas bien?
3: Eh bien.
0: Ok, d'accord. Et la famille va bien? Les petits frères, les petites sœurs, tout va bien?
3: Oui, ils vont bien.
0: D'accord, tu vas les embrasser de ma part. D'accord, mon champion?
3: Uh-huh.
0: Allez, très très bonne journée.
3: Parce que je vais bientôt me venger.
0: Non, t'inquiète pas.
3: La clé hier au studio, j'ai confirmé. Donc, ma vengeance arrive.
0: Il n'y a pas de souci, mon petit Samy. Tu viens quand tu veux.
3: Ok.
0: Allez, bonne journée, mon fiston. Merci beaucoup, les gars. Merci beaucoup. Allô, bonjour.
4: Bonjour, Green.
0: Oui, très grand. C'est de la part de
4: Pierrot.
0: Pierrot.
4: Non, laisse comme ça, laisse comme ça. Il est l'heure de commencer le travail lundi. Tout ça, c'est le travail.
0: Allez, bon travail, mon Pierrot.
4: Mais non, là, je peux les tirer les premiers parce qu'ils vont s'ouvrir. Laisse d'abord le travail.
0: Ok. Allez, bon travail, Pierrot. Merci beaucoup, mon grand. Merci infiniment. Ok, d'accord. À tout à l'heure, mon frérot. Allô, bonjour.
5: Allô, bonjour, monsieur l'animateur international.
0: Ah oui, le patriarche Tegia.
5: Oui. Ah, la musique, c'est pour faire du bien au cœur.
0: Ouais.
5: Ça fait longtemps qu'on n'a pas écouté Dick and Dis de Bangambodi.
0: Oui.
5: Alors, si tu peux penser à nous,
0: oui.
5: Nous, on va... Dansez Dickendi, s'il te plaît.
0: D'accord, il n'y a pas de souci. Je crois qu'on va trouver ça. On va trouver ça. Le temps, simplement, n'est-ce pas, de s'écouter l'autre. Eh bien, l'autre garçon, enfin, ce sont deux garçons. Ouais. Deux autres garçons, mesdames et messieurs, dans cette belle chanson. Voici Souélé sur la radio. Timan Forti, attention. Accrochez-vous. Vous êtes prêts? Chaud! C'est bas. Ouh! C'est bon. Hey. Ouais. C'est sur ta radio ce matin, sur les 88.4 et Combat Royal. Nous sommes lundi, chers auditeurs. Attention, est-ce que tu es prêt? Tu veux danser? Attention. 1, 2, 3, 4, music, go. On. Chante, mon garçon, chante, s'il te plaît, chante. Et là.

0: sur la radio. Allô, bonjour.
1: Allô.
0: Oui, c'est de la part de...
1: Bonjour, Tambi.
0: Oui, c'est de la part de... Ah, oh, Dominique Taxi. Dominique Taxi, mon ami.

0: Tu vas chauffer la capitale à l'entrée de nous de la semaine.
1: Je te dis qu'il y a un problème.
0: La capitale chauffe.
1: Non, ce matin, on déménage complètement.
0: Tu as passé ta revue de presse.
1: Ma revue de presse, je l'ai passée tout à l'heure.
0: Ok, je reste à l'écoute.
1: Allez, que Dieu te garde, mon frère. Merci d'être passé par là.
0: Que le Seigneur bénisse toi aussi.
1: Amen. Amen, mon grand. Merci beaucoup. Oh, Dominique, merci, mon frère de toujours. Allô, bonjour.
2: Le maïsso.
1: Oui, le président.
2: Tu bois quoi, mon frère?
1: Tout ce que tu me donnes, je vais boire.
2: J'ai garé complètement. Hein.
1: Non, il faut te garer. C'est mieux.
2: Non, j'ai garé. Voilà.
1: Non,
2: tu as dérangé ce matin.
1: Non, mets-toi de côté. C'est bon comme ça. C'est mieux. Il n'y a pas de souci, mon grand. Que Dieu te garde. On ne s'est pas vu. Très bonne journée, mon frérot. Voilà, on va faire également, n'est-ce pas, un clin d'œil. J'aime le serviteur.

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1: Je savais que ma Rémé était là. Ma Rémé de way, ma vice-présidente, comment...
2: Juste cocher, tu n'y as quoi? Tu secoues la capitale.
1: Merci la grande, la mère.
2: Tu bouges les cocotiers,
1: oui.
2: La capitale t'écoute.
1: Ça fait plaisir.
2: Voix,
1: merci beaucoup, ma mère. Merci infiniment. Ça, je
2: Personne
1: sais, maman. Merci beaucoup.
2: Voilà,
1: c'est
2: bisous.
1: Très gentil. Merci, maman. Gros bisous. Très bonne journée. Allô, bonjour.
3: Tu n'es rien.
1: Absolument. Je sais. Absolument rien. Je sais. Allez, merci beaucoup. On ne s'est pas vu. Alors, Roger, bonjour.
4: Oui, bonjour.
1: Comment le frangin?
4: Ça va, ça va.
1: Une très, très belle cravate ce matin.
4: Merci. Voilà. Ah, c'est du coton piqué.
1: Absolument.
4: Voilà, on est là.
1: Le studio. Allez, Roger, j'ai envie de te faire une surprise.
4: Oui.
1: Une belle surprise.
4: Ouais, ouais.
1: Écoute ça.

0: Ça te dit?
1: Oui, mais disque d'or en 1979. Oh. Tokoto Ashanti, c'était un artiste d'une renommée internationale. Dans son orchestre, il y avait des blancs.
0: Exactement.
1: C'est-à-dire que des guitaristes, des batteurs, etc.
0: Exactement.
1: Et c'est un monsieur qui a gagné beaucoup d'argent. Il avait ouvert un restaurant à Paris, mais qui a terminé dans la pauvreté.
0: Malheureusement. Il a évidemment, n'est-ce pas, laissé un fils qui a également essayé de faire quelque chose du côté de Douala. Il a même été produit par Raymond Tchengan, mais malheureusement, bon, ben, en fait, il a également décédé il y a seulement quelques années, je crois qu'il y a un an ou deux, hein. Voilà, Ashanti Junior, c'est comme ça qu'on l'appelle, sur la radio. Attention, mesdames, messieurs, Ashanti Tokoto.

0: Et juste à côté, Paul Stéphane, bonjour.
1: Bonjour Bill, bonjour aux auditeurs de Royal FM. C'est toujours un plaisir d'être là.
0: Voilà, vous comprenez, chers auditeurs, évidemment, n'est-ce pas, que nous sommes arrivés à 10h passé de 30 minutes. Voici la pub.
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0: Bertrand, il est avec nous ce matin. Bonjour, très cher.
4: Bonjour, Bill The Rock. Bonjour à Paul Stéphane. Je salue Roger.
5: Bonjour.
4: Et tous ceux qui nous écoutent.
0: Attention, mesdames, messieurs, accrochez-vous à vos transistors parce que tout de suite, c'est la chronique.
4: Des images font rage dans les réseaux sociaux. À chaque sortie, une vague d'émotions, de réactions. Cela nous rappelle un tout petit peu les lettres d'un certain Marafa Amidou Yaya il y a quelques années, du moment où il était fraîchement emprisonné du côté de Kondengi. Les images sont celles des jeunes dames à qui la nature et Dieu ont fait le don de la beauté physique et qui ont choisi le plus vieux métier du monde. Ces images créent des supporters, mais aussi des mécontents. On ne fera pas le débat ce matin sur qui est content, qui est mécontent. Nous allons constater que le fléau ou le phénomène se banalise aujourd'hui, tend à se vulgariser aujourd'hui, parce qu'il y a des causes. Et beaucoup ne veulent pas regarder ces causes, préfèrent se concentrer sur les conséquences. La principale cause, c'est la nouvelle éducation dans les familles, qui est une pâle copie des manières de faire à l'occidental. Chez les occidentaux, on ne gronde pas un enfant. On ne blâme pas un enfant. Il ne faut pas hausser le ton. Pis encore, il ne faut pas administrer une fessée à un enfant. Chez les occidentaux, on négocie avec l'enfant. On respecte sa liberté, un peu trop d'ailleurs, et on lui demande son avis si on veut prendre des décisions le concernant. Et cela se traduit par quoi concrètement dans nos manières de faire désormais? Les parents à l'occidental. L'enfant commence à injurier. On dit c'est parce qu'il est vaillant. Il est courageux. Lui là, vraiment, quand il a des choses à dire, il dit seulement. L'enfant apprend à appliquer l'injustice. Il dit qu'il a son cousin qui est à la maison. Et choisit de dérober sa nourriture, la nourriture de son cousin, en rappelant à ce cousin-là qu'il n'est pas chez lui. Le parent constate cela et estime que non, l'enfant défend. Il défend très bien son héritage et il a la capacité de dire aux gens ce qu'il pense. L'enfant qui développe la paresse, dès le matin, il est devant la télévision ou alors il a sa tablette entre les mains et il joue à des jeux et qu'on sort, on estime qu'il est en train de se développer sur le plan de l'esprit. Il développe son intelligence. Il ne faut pas le déranger. Un enfant qui déambule au quartier, de maison en maison, c'est lui qui rapporte les potins du quartier. On trouve que non, il est dynamique. Il ne faut pas le déranger. Bref, les parents d'aujourd'hui sont dans un laisser-aller incroyable avec leurs enfants. Ce sont eux qui achètent des téléphones de haute marque à leurs petits-enfants qui sont encore en bas âge. Ce sont eux qui autorisent leurs enfants à aller à l'école avec des gadgets tels que les téléphones. Ce sont eux qui achètent des chaussures de luxe à leurs enfants. Ce sont eux qui organisent des anniversaires princiers aux enfants. Ce sont ces mêmes parents qui, lorsque l'enfant est engagé pour une élection à la coopérative scolaire, ils mettent les moyens qui dépassent le niveau de l'école. Quand vous hissez donc ces enfants en poursuite de roi, de reine, de prince, de patron, le moindre blâme, la moindre sanction à l'école pousse le parent à aller parfois tabasser l'enseignant. Vous avez osé mettre à genoux ma fille. Vous avez osé demander à ma fille de rentrer à la maison parce qu'elle est en retard. Mais qui êtes-vous donc? On a vu cela avec un sous-préfet dans le Septentrion qui, non content de ce que son enfant a jonglé le cours et que l'enseignant a puni l'enfant en lui demandant de copier ce cours-là 5 fois. Le chef de terre a engueulé copieusement l'enseignant en lui promettant même de le faire radier de la fonction publique. Voilà comment les parents se comportent. Au quartier, on alerte un parent sur le comportement de vol de son enfant. Tout de suite, il prend la défense et le protège. Sans même aller savoir si c'est vrai et quel est le blâme ou alors la sanction.

0: ceux qui étaient les meilleurs, qui avaient les meilleures prédispositions, mais qui ne sont rien, qui n'ont pas d'argent. Et que ce sont les jongleurs, les tricheurs, ceux qui magouillent, qui sont dans les réseaux bizarres, qui s'en sortent financièrement dans la société. Quand les enfants constatent qu'en famille, la question qu'on pose c'est, tu as donné quoi? Regarde ta cousine, elle a construit la maison à sa mère, elle envoie ses frères à l'école, et toi, avec tes diplômes, tu sers à quoi? Rien. C'est des questions cinglantes qui font mal et qui rappellent à ceux-là qu'ils ne sont rien à côté des proches ou des frères ou des amis qui, eux, sur le plan matériel, sont beaucoup plus aisés, même en étant moins nantis sur le plan des diplômes à l'école, en étant moins vertueux sur le plan comportemental. Résultat de course, beaucoup d'enfants, beaucoup de jeunes tirent la conclusion selon laquelle il ne faut pas la vertu pour réussir au Cameroun. Il faut simplement emprunter un couloir, quelle que soit la manière, la méthode. Le plus important, c'est d'avoir de l'argent pour agir dans la société. Parce que quand il y a deuil en famille, on dit le cousin a déposé 1 million. Toi, tu as dit quoi? Tu dis que son argent est sale, qu'il a fait ceci, qu'il a fait cela. Bon, toi qui es donc dans la morale, qu'est-ce que tu as dit? Tu as donné combien? À cette question, celui qui est vertueux n'a aucune réponse. Malheureusement, et c'est ça donc qui crée donc ce phénomène, l'amplifie, et vous verrez que plus on diffuse ces images, plus des vocations de prostituées sont en train d'être suscitées et d'être créées pour alimenter ce réseau qui malheureusement est porté par ceux qui sont censés aider ces enfants-là à ne pas aller dans la dérive.
1: La chronique vous a été présentée par Bertrand Owona, éditorialiste sociopolitique Royal FM.
2: Ok. Roger, oui. Nous assistons à une société qui se dégrade de plus en plus.
3: Oui,
2: on observe tout simplement que les voleurs sont magnifiés pendant que les travailleurs sont abandonnés. On va arriver.
3: C'est un challenge dangereux. Je suis tombé sur ces images-là qu'un confrère m'a envoyées et j'essayais de les regarder en cachette à la maison. Et mon épouse m'a dit, qu'est-ce que tu regardes là? Je dis, ce sont les enfants dépravés de la République. Et les commentaires qui allaient avec, parce qu'elle commentait, elle disait que les nattes, c'est parce que les ministres aiment les nattes. C'est-à-dire nos jeunes enfants dépravés là, se tressent en petites nattes parce que c'est le goût, c'est la préférence des ministres qui consomment la dépravation en question. J'ai vu des choses incroyables, des filles en train de se faire uriner dessus et d'avaler les urines. Et quand elle a fini de le faire, l'une de ces filles dont je me réserve de... Je m'interdis de donner le prénom, elle est partie poser des liasses de billets sur son ventre. Je crois qu'il y en avait au moins pour 60 millions qu'elle a gagné après avoir avalé les urines de deux ministres. Enfin, je veux dire, ce qu'on voyait là. Elles-mêmes le disent. Et donc, vraiment, c'est extrêmement violent. On a peur, on a pitié pour nos enfants. Parce que ces filles-là, vous savez, l'une habite un peu dans mon quartier, Fianga. C'est son nom de star. Elle avait déjà fait la prison pour dépravation. C'est-à-dire qu'elle avait exposé gratuitement sa nudité à travers les réseaux sociaux et monsieur le procureur avait dû l'interpeller. Mais entre-temps, elle avait d'abord ouvert un restaurant à sa mère. J'ai ouï dire là-bas qu'elle a construit une maison à sa mère et acheté une voiture à son père. Et donc, ces iPhones, ces voitures et ces hôtels qu'on exhibe, moyennant des likes, parce qu'elles sont likées et plus elles exposent la nudité, davantage des personnalités veulent les utiliser comme des petits joints le temps d'un week-end. Alors, ça couvre 60% du chômage de nos jeunes sans emploi. Parce que aller avaler les urines n'est pas un emploi. Aller exhiber sa nudité n'est pas un emploi.
4: Du tout.
3: Bon, alors, ces gens-là trouvent de l'argent et tout de suite risquent de faire perdre les repères à nos enfants qui vont encore à l'école, qui vont dérailler pour aller rapidement trouver de l'argent aussi. C'est un problème sérieux.

0: Madame la ministre a fait un communiqué, mais ces enfants-là disent que ses collègues hommes jouent. On a même donné des noms des ministres. Vous-même, oui. Vous avez vu.
1: Oui, oui.
0: On a cité plusieurs c'est ministres. Bien, oui, oui. Hein, qui aiment les biscuits de mer, les chocolats de mer,
1: et
0: les nattes.
1: Oui.
0: Vous voyez. Donc moi, je suis même tenté d'interdire les nattes chez mes enfants. Hein, parce que c'est la coiffure préférée. On est donc là dans un engrenage et il faut que le gouvernement... parce que, vous savez, aucun domaine de la vie nationale ne devrait échapper à la régulation des pouvoirs publics. Madame la ministre doit écrire à ses collègues dont on a cité le nom pour leur dire « Attention, danger, si je vous reprends encore à jouer avec ses enfants, je vais vous dénoncer chez monsieur le procureur. La situation est suffisamment grave. »
1: Alors, Paul Stéphane, est-ce qu'il n'est pas venu le moment pour nos gouvernants d'apprendre à frapper du poing sur la table? Toutes ces choses-là ont simplement connu une sortie du ministre de la Promotion de la Femme à travers un communiqué. De qui se moque-t-on? Est-ce que ces gens préparent, ont un avenir pour ce pays?
2: J'aime bien vos différentes questions. Parce que quand vous analysez ce qui se passe au Cameroun,
1: Seigneur,
2: dans tous les aspects, vous allez vous rendre compte qu'on est dans un état des communiqués et des discours. C'est ce qu'on appelle en science politique un état matamor. Ça veut dire un état où on parle beaucoup, mais on réalise peu. Je me suis amusé à lire le code pénal dans son chapitre 5, qui est intitulé « Des atteintes à la moralité publique ». L'article 263 réprime l'outrage public à la pudeur. L'article 263 réprime l'outrage public aux mœurs. L'article 265 réprime les publications obscènes. Et l'article 266 réprime les publications équivoques. Ça veut dire que sur le principe seulement de ce code pénal, ces filles ne doivent plus être dehors.
1: Normalement.
2: En principe, un procureur sérieux s'auto-saisit de ces publications obscènes et nous arrête d'abord toutes ces dévergondées. Il les coffre quelque part.
1: Normalement.
2: Mais sauf qu'on est justement dans une société où, j'ai envie de dire qu'on a atteint ce qu'on appelle l'hypercorruption. Parce que pour comprendre l'hypercorruption, il faut rentrer dans la définition ontologique de la corruption. On vous dit, la corruption vient en réalité d'un terme latin qui signifie corruption. Et quand vous rentrez dans les explications de ce que signifie corruption, on vous dit, c'est une société en réalité qui est en situation de décadence morale.
1: Seigneur.
2: Et quand vous prenez le cas du Cameroun, on est dans une situation de décadence morale parce qu'on est quand même dans une société où les prostituées passent pour des dames nobles. On est dans une société où les influenceuses passent pour des modèles. On est dans une société où les bandits passent pour des hommes intègres, où les détourneurs de fonds sont des modèles. Vous vous rendez compte qu'on a atteint un niveau de décadence Seigneur. Morale où, en réalité, on est dans une société où on marche avec la tête en bas, les pieds en l'air. Il est donc question aujourd'hui, justement, qu'on se pose les véritables questions, parce que je me rappelle, lors du premier discours du président de la République, après avoir prêté serment, il a parlé du tandem rigueur et moralisation. Mais on a l'impression aujourd'hui qu'on est dans la dérigueur et la démoralisation. En réalité, pourquoi? Parce que si ces filles continuent d'être libres, est-ce que ce n'est pas parce que ce sont ceux qui doivent appliquer les lois qui sont les principaux clients?
1: Question.
2: C'est ça le véritable problème. Parce que si c'était Paul Stéphane le client, Paul Stéphane et les concernés seraient arrêtés.
1: Directement.
2: C'est justement parce qu'en fait, ce sont ceux qui doivent appliquer les lois qui sont les principaux acteurs de ces vidéos que je n'ose pas décrire ici-là. Donc, il est grand temps qu'on se pose des questions et qu'on ait un véritable avenir pour les jeunes de ce pays. Parce que la pornographie n'est pas un avenir pour une jeunesse. L'obscénité n'est pas l'avenir pour une jeunesse. Et je veux simplement sortir en disant que, parce que sa chronique a évoqué beaucoup d'aspects,
1: oui, beaucoup, oui.
2: On est dans une société où on a légitimé la médiocratie, en réalité. Vous allez observer qu'on a lancé les concours actuellement au Cameroun. Quand vous causez avec quelqu'un, son premier réflexe ou la première chose qu'il vous pose, c'est « Est-ce que tu peux avoir le réseau ?» Il ne te dit pas que « Est-ce que tu peux me payer le bord pour que j'étudie ?» Voilà la société où on se retrouve aujourd'hui.
1: Exactement.
2: Il te dit que « Oh Stéphane, comme tu passes dans les médias, est-ce que tu peux avoir le réseau ?» Et après, tu lui dis que « Pourquoi tu ne me dis pas que envoie-moi 5 000, je paye le bord pour étudier ?» Voilà la société camerounaise aujourd'hui. La médiocrité. On a consacré la médiocrité. Pourquoi ? Parce qu'en fait, aujourd'hui, votre insertion dépend du nom de votre famille. Et il a bien fait de l'évoquer. Aujourd'hui, vous fréquentez avec des gens qui sont hyper médiocres. Quand ils réussissent quand même à avoir un baccalauréat, ils forcent, ils ont une licence. Et après, ils sont magistrats quand ils ont une maîtrise. C'est lui le magistrat. Alors qu'en fait, à l'école, quand on parlait, il ne parlait pas. À l'école, quand on parlait des vraies personnes, il ne parlait pas. C'est lui qui est votre sous-préfet, c'est lui qui est votre préfet. Et c'est lui qui risque d'être le gouverneur de votre région. Vous voyez que ça pose un véritable problème dans ce pays.
1: Alors, pour sortir, quelles sont les chances du Cameroun de demain?
3: Les chances du Cameroun de demain reposent simplement en la venue à la tête de la prise de décision des patriotes, des gens qui vont se soucier beaucoup plus d'un Cameroun qu'ils vont laisser à leurs enfants. À nos enfants, parce que là, tel que ça va, vous avez des ministres qui ont choisi de dépraver les plus jeunes en leur proposant des sommes mirobolantes. Vous verrez que les mêmes ministres sont incapables de soutenir leurs proches qui viennent avec des demandes et doléances beaucoup plus pertinentes. Un concours, une formation ou un projet.
1: Absolument.
3: Il ne va pas donner 2 millions pour cela à son neveu ou à un enfant de son village. Il va le renvoyer faire autre chose. Donc, quand on a ce type d'adulte, on peut s'inquiéter sur la suite, mais nous gardons espoir qu'il y aura de la vertu au niveau de la prise de décision, même si souvent on dit que le philosophe ne sera jamais roi parce qu'il ne peut pas se salir les mains et que la politique, c'est par excellence un milieu où on se salit les mains. Mais on peut faire la politique autrement. Hein, certains l'ont souvent dit. On espère qu'un jour cela sera appliqué au Cameroun, la politique autrement, sans tous ces travers.
1: Il s'appelle Bertrand Ronard. Merci d'être passé par là.
3: Allez, bonne journée.
1: On se dit à demain. Mesdames, messieurs, attention, motion éthique, notion éthique, c'est maintenant.
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0: Jean de Dieu ici, bonjour.
1: Mon frère, Dils Rock, bonjour. Bonjour à tous.
0: Le gouvernement gabonais s'attaque aux mèches et cheveux artificiels de femmes africaines. Voici un communiqué diversement commenté dans les réseaux sociaux. Communiqué. Le ministre de l'Artisanat porte à la connaissance de la population gabonaise que, dans le souci de préserver l'authenticité, les valeurs culturelles et le savoir-faire local, l'usage de la pose des extensions de cheveux sont dorénavant interdits sur toute l'étendue du territoire national. Tout contrevenant à cette mesure s'expose aux sanctions prévues par la réglementation en vigueur. Fait à Libreville le 22 juillet 2026, le ministre de l'Artisanat, Patricia Moussavou. Alors, les faux cheveux sont désormais interdits au Gabon. Gardez vos mèches brésiliennes au Cameroun. Jean de Dieu ici, du point de vue éthique et idéologique, doit-on violenter les femmes au nom de leur choix de chevelure?
1: C'est vrai que le communiqué est du gouvernement gabonais, mais il faut déjà dire que c'est une femme qui a signé. Madame le ministre de l'Artisanat s'appelle Patricia Moussavou. Moussavou a signé. Ça signifie que c'est une femme qui vient de parler de leurs cheveux. Les cheveux supplémentaires, appelez ça comme vous voulez, des perruques, des mèches, des cheveux artificiels ou synthétiques. Bon, du point de vue médical, il paraît qu'il y a des dangers. Nous avons interrogé des personnes du domaine de la santé. On s'accorde à reconnaître que les femmes en Afrique, si vous rencontrez une centaine, 98, sans exagération, ne détestent pas ces mèches, perruques, cheveux artificiels ou synthétiques. Vous voyez, très bien que tout devient artificiel chez nous, sans faire stigmatisation, sans chercher à violenter les femmes. Mais notez quand même que c'est comme un esclavage. Mais il est bon qu'on dise d'abord à haute voix les dangers liés à ce port de cheveux supplémentaires. Il y a d'abord les dangers liés aux produits chimiques, parce que vous prenez cette fibre synthétique, vous ajoutez la colle et parfois les teintures, ça peut attaquer le cerveau. Il peut avoir des allergies de contact et ce qu'on appelle techniquement en français les dermatites. Parce que vous prenez le caoutchouc, la colle de tissage, vous prenez les produits comme la kératine, ou essayer de vous implanter des cheveux industriels. Parfois, vous ajoutez des colorants d'origine diverse. Ça peut donner des démangeaisons, des plaques. Et vous pouvez même avoir la conséquence de perte de vos cheveux naturels. Parfois, certaines femmes avouent qu'elles obtiennent les brûlures chimiques parce que les produits pour lisser ou défriser cette tête-là avant d'obtenir ce qui est apparemment beau, il peut avoir des problèmes. Les fibres synthétiques très chauffées, il peut arriver que cela puisse attaquer le votre, la peau de votre tête, voyez-vous, il y a même les dangers biologiques. Il peut avoir des infections si jamais cette chaleur arrive à brûler la peau de votre tête. Hein? Bon, parce que ce mélange, la chaleur, l'humidité, tout ça piégé sous la perruque ou les mèches, ça va certainement donner les champignons et les pellicules. Je suis là en train de dire des choses que j'ai reçues de ceux qui sont du corps médical. On vous explique clairement que le cuir chevelu ne résiste plus. L'humidité plus chaleur, c'est le milieu parfait pour cultiver les maladies, l'évolution des champignons. Et voyez-vous, vous aurez finalement des démangeaisons bizarres, parfois sévères, en public. Vous avez des bactéries et des folliculites qui ne s'expriment pas, mais on les vit. On les vit parfois par des odeurs pas du tout acceptables. On vit avec. Donc il faut expliquer ça aux femmes. Il y a beaucoup de dangers qu'on a décrits. J'avoue ici que nous avons de l'embarras à parler de ce genre de thématique. Mais il faut quand même que ce soit dit pour que l'Africaine se rende compte qu'il est très difficile de voir une blanche qui porte la perruque avec une perruque fabriquée avec les cheveux d'une Africaine. Donc, le Gabon vient de poser là un acte qui est à la fois idéologique, c'est-à-dire c'est un acte panafricaniste qui souhaiterait que l'authenticité soit de retour, que nos filles essayent de se tresser en des nattes très agréables aussi pourtant, que nos filles et nos hommes commencent à aimer leur nature, à aimer leurs cheveux. J'avoue, je le dis, c'est une thématique très compliquée. Mais un ami, un frère aux allures des philosophes m'a dit, écoute, au-delà du combat culturel, cette interdiction ouvre le front commercial. C'est un front fiscal, c'est un front entrepreneurial et panafricaniste. Le pays africain appelé Gabon est certainement en train de prendre les devants pour une liberté économique en passant par la libération culturelle. En un mot comme en mille, on dirait que ce communiqué qui nous vient du Gabon, je crois que Patricia, madame la ministre de l'artisanat, je crois qu'elle a pris, le courage d'aller poser le doigt sur une sortie malheureuse d'abcès. Je crois qu'elle a pris un gourdin pour tuer un moustique là où ça fait très mal. Je crois également que on ne va pas s'attaquer seulement aux cheveux. On va s'attaquer à toutes les autres formules d'aliénation. On pose les ongles, on prend les produits plastiques, on dit qu'on se pose les ongles qui ont des colorations bizarroïdes parfois. Nous faisons tout ceci, peut-être par ignorance, peut-être par la mort culturelle, peut-être par le refus de notre identité d'Africain. Et donc, le travail est immense. Traiter de ce genre de sujet, c'est prendre le risque d'être tutoyé ou alors d'être mal regardé par nos femmes. Je l'ai dit, bonjour.

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0: Vous écoutez la radio, chers auditeurs, et bien entendu, c'est sur les 88.4. Et Combat Royal, première livraison de la semaine, et bien allons tout de suite pour la minute. Oui, la minute, Masson.
1: Bien le bonjour, Bill Zerok, c'est une nouvelle semaine et nous sommes véritablement très ravis et très contents ce matin parce que nous avons en notre compagnie Monsieur Toko Alain, bénéficiaire de 250 000 francs CFA lors de l'acte 5 de la Masso. Nous allons nous entretenir avec lui dans quelques instants seulement pour savoir si le financement de la Masso lui a véritablement été bénéfique. Mais je suis en cette nouvelle semaine avec mon compagnon de tous les jours. Il n'a pas abdigué à sa mission d'être à mes côtés. Lui, c'est Ebel Bella Samari. Bonjour.
2: Thank you, Bertrand Mboa. Good morning to you. And I also want to use this opportunity to say happy World Press Freedom Day to you, Bertrand Mboa, and to you equally, Biz The Rock. You know, yesterday we celebrated World Press Freedom Day. It's an opportunity for me to equally greet all those who are practicing in the journalism field.
1: Je l'ai dit tout à l'heure, il est à nous, en face de nous, Toko Alain, bonjour.
3: Ah, bonjour, monsieur.
1: Vous êtes bénéficiaire de 250 000 francs CFA lors de l'acte 5 de la Masso.
3: Oui, monsieur.
1: C'était votre 4e année à la Masso.
3: La 4e année.
1: La 4e année. Qu'est-ce qui vous a même motivé à adhérer à la Masso?
3: Bon, j'ai entendu les gens parler. Et j'ai un voisin qui en même temps travaille aussi à la Renaprou Finance

0: 250 000.
1: Alors, les 250 000 francs CFA, je rappelle que vous êtes un opérateur économique, un commerçant. À quoi vous a servi cet argent reçu de la part de la Masso?
0: Ça m'a permis de développer mon business. Parce qu'à l'époque, j'avais un petit truc à l'extérieur du collège des Pharaons là. Quand j'ai eu les 250 000, j'ai eu l'accès à l'intérieur. C'est comme ça que j'ai développé et c'est où je suis depuis septembre 2025.
1: À l'intérieur de cet établissement, je rappelle que vous êtes promoteur d'un cafétéria qu'on dit souvent BHB.
0: Justement, un cafétéria moderne. On fait un peu de tout, beignets, haricots, bouillis, œufs, spaghettis, donc un peu de tout. C'est un peu ça.
1: Et M. Toko s'en sort-il?
0: Non, je m'en sors. Si je ne m'en sortais pas, je n'aurais pas encore fini le remboursement.
1: Vous avez fini le remboursement, 250 000.
0: J'ai fini le remboursement depuis le mois de mars. Donc, 7 mois juste après l'obtention du crédit.
1: Et aujourd'hui, vous êtes satisfait du service que offre la Masso?
0: Dire que je ne suis pas content, c'est vraiment être de mauvaise foi. Parce que ça m'a quand même permis de développer mon activité. Et aujourd'hui, je pense que je respire un peu grâce à ça.
1: Vous respirez, donc ça sous-entend que vous allez continuer.
0: Justement, on ne change pas l'équipe qui gagne.
1: Alors, mais vous êtes ici à l'enceinte de l'établissement où vous exercez votre activité commerciale. Est-ce que vous n'avez pas pu convaincre vos collègues commerçants qui sont ici? Ils leur disent, mon frère, ma soeur, il y a du bon à la Masso?
0: Non, il y a plusieurs personnes que j'ai déjà pu convaincre et qui se sont inscrits et qui gèrent leur cotisation. Il y a au moins deux ou trois personnes qui sont là et qui gèrent leur cotisation régulièrement.
1: D'accord. Et Belbela Samari, M. Toko dit avoir reçu son financement et 7 mois plus tard, il a eu la grâce que son activité commerciale soit prospère et il a remboursé sans anomalie.
2: Yes, and that is why we keep on encouraging all those who benefit from the mutual assistance and solidarity to be able to pay back the money because it, first of all, it is without interest so that others can equally benefit. And like he's saying that he's very much ready to participate in the upcoming raffle draw ceremony. That is what we are talking about, and especially coming at a time where we are saying that the Act 6 will be having a lot of innovation. We are encouraging all the other mutualists for them to be able to be part of this great move, to be part of this great ambition, because this year at the level of the mutual assistance and solidarity, we are going to have the introduction of the Masso Boost Academic. Bertrand, you know what I'm talking about, the Masso Health Guarantee. 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
1: Il a vaqué sereinement ses occupations parce qu'il a de la clientèle devant lui, mais tout de même, nous disons merci à Monsieur Toko Alain d'avoir répondu ce matin aux questions de Royal FM en tant que bénéficiaire de 250 000 francs CFA lors de l'acte 5 de la mutuelle d'assistance et de solidarité. C'est donc avec ces remerciements bizarres que nous mettons la clé sur l'opération ce matin. On prend rendez-vous demain, même heure, même fréquence, avec la même détermination. Ciao, bye bye.
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0: bien sur la radio, chers auditeurs. Attention, eh ben oui, là, je suis toujours en compagnie de Roger. Merci, Roger.
1: Merci.
0: Et puis, Paul Stéphane également. Tout va bien, François?
2: Tout va bien.
0: Bon, alors ce matin de réhabilitation, n'est-ce pas, du lac municipal de Yaoundé, Paul Biya autorise un nouvel emprunt de 4,1 milliards, alors que des justificatifs, n'est-ce pas, de l'ancien emprunt qui se lève à 12,6 milliards auprès, n'est-ce pas, de la Deutsche Bank Espagne, ne sont pas encore fournis. Voici le sujet qui fâche à Yaoundé depuis quelques jours, alors qu'on attend les factures, n'est-ce pas, et les PV de réception du premier marché, ayant financé en dizaines de milliards de curage, l'éclairage, la construction des berges, des pistes et un restaurant en lieu et place, n'est-ce pas, d'un grand hôtel au-dessus du lac municipal. Roger, avec 4,1 milliards, on peut acheter 200 bus neufs pour le transport en commun ou construire deux hôpitaux de référence. Pourquoi dilapider autant d'argent juste autour d'un lac?
3: Oui, parce que il y a quelques années, on nous a annoncé le projet. Et à l'époque, ce projet me faisait rêver. Parce que quelqu'un qui était proche du projet, on l'appelle Georges Marie. Georges Marie, que vous connaissez dans le droit d'auteur, était venu me parler de ce projet. Ils ont approché le président de la Fédération Camerounaise de Volley à l'époque, à Bouem-Serge, pour lui dire qu'on va construire même des infrastructures de biches volées. Biches volées autour du lac et de l'hôtel. C'était un projet international qui avait une vocation touristique, qui allait complètement transformer Yaoundé. Mais depuis qu'on a débloqué 12,6 milliards pour la première phase, vous passez souvent par là, il y a encore des tôles tout autour pour couvrir, pour que vous ne voyez pas ce qu'on fait dedans. On a mis des pierres autour du lac, on a construit des petites pistes pour faire de la marche pédestre, on a fait un petit restaurant. Et l'endroit qui avait été terrassé derrière la maison du premier ministre, chef du gouvernement, pour faire un grand hôtel 5 étoiles ou 6 étoiles, un hôtel international, est toujours là. La terre qu'on a remuée se trouve au même endroit et 12 milliards sont partis. Je peux vous rappeler que moi, quand j'étais jeune, on allait voir les courses de pirogues.
0: Oui,
3: les Blancs s'amusaient là. Nous venions là, rester là le dimanche matin pour voir des expatriés qui habitaient, parce que le quartier du lac s'appelait le camp des Blancs. Ils jouaient là, parce que ce lac, je crois qu'il a été fondé par le vieux Coron, hein, à l'époque avec la communauté des expatriés français. Et on venait voir des courses hippiques à cet endroit. Nous driblions même les cours à l'école départementale pour venir nager dans ce lac. Certains de nos camarades mouraient là-bas. On connaît le lac. Mais 12 milliards, vous avez dit, avec 4 milliards, on achète 200 bus pour remettre la sautuc sur pied et résoudre les problèmes de transport urbain. Mm-hmm. Parce que la sautuc avait justement 200 bus repartis sur Yaoundé et Douala autrefois en 1980. Bon. On peut construire des hôpitaux. 12 milliards déjà engloutis autour du lac. On ne voit rien, on ne voit pas l'hôtel. Vous venez encore demander, le ministère du Développement Urbain vient encore motiver le président à débloquer 4 milliards. Si vous n'avez rien pu faire avec 12 milliards, qu'est-ce que vous allez faire avec 4 milliards? Même ce restaurant en question, tel qu'on l'a construit, il n'est pas encore équipé. Personne n'entre dedans. Est-ce qu'il n'y a pas de restaurant à l'entrée de l'école normale? Est-ce qu'il n'y a pas les cascades de Fondi là-bas à côté? Autant de milliards pour faire des restaurants. Je veux bien que la ville de Yaoundé se développe, mais pas qu'on gaspille autant d'argent. Nous attendons donc les PV de réception de la première phase, parce qu'on doit réceptionner le premier marché et justifier l'utilisation des premiers 12 milliards. C'est ça aussi le problème.
0: D'accord. Alors, Paul Stéphane, il semble que le comité national, n'est-ce pas, de la dette a jugé cette nouvelle demande du Mindu non pertinente. Est-ce qu'on est en train d'aller là vers une prise de conscience de nos responsables quant à l'utilisation qu'il faudra désormais faire autour de l'argent du contribuable?
4: Ce comité a félicité.

0: Ce comité qui a jugé cette dette non pertinente et a félicité parce qu'elle est véritablement non pertinente au regard des différents problèmes que le Cameroun traverse. Est-ce que vous savez qu'avec 4 milliards, on finance à hauteur de 1 million 4 000 jeunes pour faire chacun un champ de maïs ou de manioc
1: C'est
0: sur
1: sûr.
0: un hectare?
1: Ouais.
0: Ça fait 4 000 personnes que vous sortez du chômage, sans compter qu'ils vont employer des personnes à leur tour. Ça veut dire que vous créez 4 000 chefs d'entreprise qui vous font un champ de maïs sur un hectare ou un champ de manioc sur un hectare. Je veux rappeler qu'on est dans un pays où le bâton de manioc coûte 200 francs.
1: 200 francs déjà.
0: Le Cameroun, c'est 7 millions de terres arables. Et on vous dit que sur les 7 millions de terres arables, seuls 1,8 million sont cultivés.
1: Ce n'est pas possible.
0: Et dans les 1,8 million, il ne faut pas oublier qu'il y a les Chinois qui cultivent nos terres. Il y a les Turcs qui cultivent nos terres. Ça veut dire en réalité que on a l'impression aujourd'hui que les gens montent des projets, cherchent des financements en fonction de ce qu'ils gagnent, pas en fonction de ce que ça produit pour le pays. Parce qu'il faut rappeler aujourd'hui que ce ministère est parmi les ministères qui ont accepté qu'on nous dise qu'on va nous installer 12 000 lampadaires au Cameroun. Mmh. Mais j'ai envie de vous rappeler que même seulement ici, à Mimboman, vous ne pouvez pas compter tous les lampadaires qui existent à Mimboman. Ça veut dire que personne ne va jamais vérifier la faisabilité de ces 12 000 lampadaires. Donc vous comprenez, quand vous êtes quelqu'un de structuré et sérieux, que ça c'est, j'ai envie de dire quoi, une dépense non pertinente pour l'État du Cameroun aujourd'hui, parce que les problèmes de l'État du Cameroun sont ailleurs. Ça ne se retrouve pas dans l'aménagement d'un lac municipal à hauteur de 4 000 milliards. Vraiment, j'ai envie de féliciter ce comité. Si, j'ai envie de dire, l'ensemble des administrations ou de l'administration publique pouvait prendre conscience et comprendre qu'en fait, il faudrait que la dette soit une dette qui apporte une plus-value dans le développement. Parce que je peux vous rassurer que si vous créez 4 000 champs de maïs, très rapidement, vous remboursez la dette. Vous remboursez rapidement vos dettes et vous avez rendu 4 000 jeunes autonomes. Et vous avez lutté contre l'insécurité alimentaire.
1: Ça fait 4 000 familles déjà.
0: Exactement.
1: Complètement. Oui.
0: Et vous avez lutté contre l'insécurité alimentaire. Et la plus-value même de ce financement permet qu'à la fin, donc, vous aménagez votre lac.
1: Je vous assure.
0: Je pense que c'est vers ce type de réflexion qu'il faudrait qu'on aille en réalité. Parce que moi, j'ai l'habitude de dire que ce n'est pas la dette qui me pose un problème.
1: Mais
0: tous les pays s'endettent dans le monde. Mais c'est l'usage et l'utilisation de la dette qui pose un problème au Cameroun.
1: 12 milliards,
0: oui.
1: 12,6 milliards, Roger.
2: Oui, oui.
1: Mais c'est beaucoup trop
2: faramineux.
1: C'est énorme.
2: Pour un lac.
1: Alors, finalement, les 12,6 milliards sont allés où?
2: Madame le Mindu doit nous le dire. Parce que vous savez, il faut régler les comptes de l'ancien emprunt. Hein? Parce que si on me dit que on a curé le lac, on a enlevé la saleté qu'il y avait
1: milliards.
2: Dedans, on a pavé le tout, on a mis du gazon et une piste, on a fait un restaurant. Non.
1: À 12 milliards.
2: Combien d'emplois? Vous avez donné combien d'emplois? Vous voyez que les Cynthia Fenga sont obligés d'aller avaler les urines pour avoir. Vous avez donné combien d'emplois aux jeunes? Quel est l'impact dans le secteur touristique? Hein, vous allez utiliser combien de restaurateurs? Qu'est-ce que concrètement il faut auditer? Hein, le contrôle supérieur, l'État, la Chambre des comptes, il faut auditer la gestion de 12 milliards. Vous savez, nous, on a grandi à Yaoundé. En dehors de cela, il y avait d'autres petits lacs que Fouda André avait créés, en Djongmelen, en contrebas de l'université. Nous, on avait des lacs. On allait pêcher notre poisson là-bas. Moi, j'ai appris à nager. Dans les...
1: Je vous assure.
2: On me fouettait tous les jours et je jonglais pour retourner au lac.
1: Je vous assure.
2: Il y avait des lacs. Et chaque fois qu'on veut nettoyer le lac, on vidangeait, on diminuait l'eau.
1: Oui.
2: On prenait du poisson.
1: Oh Dieu.
2: Le préfet, les sous-préfets venaient se servir.
1: Ouais.
2: Et nous, la population, le reste de la mare nous était donné. etc. Mais ils ont même fermé la... Jimevuna a fait tarir les lacs d'un col Bisson pour construire des maisons dessus. Le lac des Foulanes, les gens sont en train de construire dessus, etc. Les lacs, c'est bien pour l'écologie, mais pas en dépensant des milliards. Au contraire, on peut faire du poisson pour contourner les difficultés de M. Poisson en maquereau. On fait du poisson, on pêche là-bas et les gens viennent acheter moins cher pour manger du poisson de Yaoundé. Là, si on me disait on veut aménager la pêche avec ces lacs-là, je dirais oui, c'est bien. Ça peut donner des emplois aux gens, ça peut nous donner du poisson et on peut faire des restaurants et des hôtels à côté où on mange du poisson qu'on vient de pêcher, comme à Yukpe. Maintenant là, va me montrer un seul poisson qu'on a élevé avec ces 12 milliards. Je ne sais pas à quoi on servit. Pour qu'on débloque 4,1 milliards, il faut d'abord que Madame le Mindu et les gens autour de cette affaire-là nous disent qu'est-ce qu'on a fait. 12 milliards, c'est beaucoup, mon Dieu.
1: Absolument.
2: 12 milliards, c'est sérieux. Beaucoup. C'est sérieux.
1: Prenons quelques deux ou trois auditeurs et puis on revient. Allons-y un peu. Allô, bonjour. Ouais.
3: Oui, c'est Bambouto.
1: Monsieur Bambouto, c'est avec nous, allons-y.
3: Oui, effectivement, le grand dit les bonjour au panel.
1: Bonjour.
3: Oui, quand je vous appelle, quand il vous dit toujours, écoutez-moi bien, parce que vous parlez dans un domaine où j'ai fait.
1: Je
3: suis technicien, je n'aime pas les éléments ronflants, mais à m'écouter, vous allez savoir si j'ai fait ou pas. Les 4 milliards, s'ils pouvaient être mis dans le projet PADIS. Le projet PADIS, c'est le programme d'aménagement de la ville de Yaoundé, qui avait été le premier projet, qui était PADIS. Parce qu'avant, c'était PADI, le programme d'aménagement de la ville de Yaoundé. Mmh. Mais c'est devenu PADI 1, PADI 2. PADI 2, qui a été réalisé par un financement que la Chine, Banque of China, et le deuxième projet qui a été devenu PADI 2, partant de la voirie municipale, il s'agit de l'étudiant à métier, après barrière, qui était de canaliser tout là où il y a la ville de Yaoundé, pour éviter les inondations dans la ville de Yaoundé. Il y a eu le PADI, qui était un financement de l'Agence française de développement, sans publicité, et de l'Union européenne, et réalisé par Ravel. J'étais l'un des partenaires qui a suivi le projet. C'était une emprise de 8 m32. Après, c'est une emprise de 8 m32, il était question qu'on ait collecté toutes les zones de Yaoundé et qu'elles se déversent dans l'eau de la Neké. Mais le projet est allé de la voirie municipale jusqu'à l'échangeur venant de l'aéroport. Le projet s'est arrêté. C'est justement pour ça que quand vous voyez qu'elle coule dans la ville de Yaoundé, elle circule sur 8 m32, mais après l'échangeur partant de l'aéroport, elle est réduite. Le projet n'a pas continué, c'est-à-dire que l'eau retourne dans la ville de Yaoundé. Ce qui est aussi l'incivisme de population, plus principalement venant du marché de Fundi,
1: oui.
3: qui déverse les eaux. Et aussi qu'il n'y a pas eu une synergie entre les différentes mairies. Donc, les lits sur le machin, avec que les différentes communes qui sont traversées par le lit du Fondi. Dans les 4 000 milliards, parce que je vous dis, bientôt les plus grands revenus à Yaoundé, ce n'est pas une parole de mentir, mais vous allez voir beaucoup d'innovations dans la ville de Yaoundé, parce qu'il y a beaucoup de déchets qui ont été déversés le long du Fondi. Il y a des arrêts de précipités, que quand vous voyez, quand l'eau, quand il pleut, il y a des bouteilles qui tournent tout autour. Qui devait être fait. Il y a des entrées qui avaient été aménagées pour désengorger ça. Je vous dis la solution pour les inondations de Yaoundé. Parce que voilà où il faut mettre l'argent. Concernant le lac, dont vous parlez, pour faire une étude des marchés, on ne construit pas de balai VRD. Avant de prendre là où vous avez dit. Et regardez bien la clôture. Il y a pas, ce n'est pas les topographes n'ont pas pris les mesures. Allez voir la clôture qui a été faite sur ce lac-là. Elle est dénivelée. Vraiment, ça ne ressemble à rien. Il est question pour le moment. Parce qu'elle est plus arrivée à Yaoundé. Vous allez voir beaucoup d'innovations. Il faut aménager, il faut consommer et finir le projet de la canalisation du Fondi. Même, on devrait avoir même le canal du Fondi, on devrait avoir tous les BS. Ça devrait être un élément touristique.
1: D'accord.
3: Bon, c'est qu'aujourd'hui, il y a aussi. On a en train de ramener
1: l'agence de base. Ce matin, on parle d'abord du lac municipal.
3: Ouais. Oui, effectivement, on peut dire
1: que
3: ce financement-là a été plus mieux de ramener ça et finir le projet PADI.
1: D'accord.
3: Le projet d'aménagement de la ville de Yaoundé.
1: Merci beaucoup, M. Mambouto.
3: C'est un très bon sujet.
1: Je vous en prie. Merci beaucoup, M. Mambouto.
2: Alors, dans le cadre du PADI, le projet d'aménagement de la ville de Yaoundé dont il parle, ils avaient dit qu'on allait. Après avoir dragué le lit d'une Fundi, on allait mettre de l'eau pour que les bateaux mouches,
1: voilà.
2: Comme à Paris, circulent dans cette drain et fassent balader des touristes. Ce sont des bouteilles qui et des serpents
1: qui sont qui circulent
2: dans cette histoire. Hein? Prenons d'abord l'auditeur.
1: On va revenir là-dessus. Allô?
4: J'entends tonton Vin.
1: Oui, Dominique.
4: Oh, je suis content de retrouver mon grand-père. Tonton Roger.
2: Bonjour, mon fils Dominique.
4: Maman Modo.
2: Ah, Mosumbe.
4: Maman Stéphane. Tonton Vin.
1: Oui, mon grand.
4: Tu sais pourquoi je ris?
1: Non.
4: Quand je ris alors que moi je suis en train de voir les gens à la distance, hein, ça ne m'étonne pas que depuis presque 3 ans, le chantier a arrêté du côté de l'Ac parce que les gars ont bouffé le gombo. Maintenant ils ont encore tendu la main au nom du national. Que papa donne-nous encore, on va encore bouffer. Le chantier du Lac est comme le département natal de Dominique Larequier. Larequier est enclavé. La route de Mokolo, une commission des Vaudou, la monnaie qui est arrêtée. Plus de 6 mois, il n'y a aucun danger là-bas. Ils sont partis détruire une colline qu'on appelle Ngobo. Maintenant, les gens parlent déjà chez le député, M. Kosoro Gabriel. C'est enclavé, la requête. Donc, je ne vois rien là-bas. Je suis trop pessimiste de voir ce chantier abouti. Si Covid a été bouffé, les stades de feu ont été bouffés, les feux de maçon, tout ça. Merci. Ce sont mes camarades du parti. La plupart sont dans les chantiers là. Parce que vous voyez qu'on est là-bas. Là-bas, les mamans sont déjà l'arachide. On sème le maïs, on récolte. C'est bien le champ là-bas. Merci. Les mangues ont poussé. Les paniers ont pris, ont poussé. Merci. Il n'y a eu aucun danger là-bas.
1: Merci, mon grand.
4: Mais tout ça, le pays reste debout. Merci. Et la justice est derrière de ces gens-là.
1: On reste debout. Merci.
4: Oui, beaucoup. On reste debout.
1: Allô, bonjour.
5: Allô.
1: Le patriarche maréchal, Thomas Masson.
5: Il est mort.
1: Lui, très grand.
5: Ah, je salue Ambombo.
2: Ambombo, bonjour.
5: Semaine sublime à toi.
2: Merci.
5: Je ne t'ai pas oublié. Mm-hmm. Reste tranquille.
2: D'accord.
5: Faut seulement regarder le téléphone.
2: D'accord.
5: Tu n'oublies pas le pourrir à mon petit-fils que le Cameroun est dans la gadou. Il n'est même pas debout. Bien.
1: Bien, mon grand.
5: Je ne veux pas aller loin. Le milliard, en termes de finances, serait-il devenu banal?
1: Je te jure.
5: Tu sais, quand j'étais à l'école primaire, quand on parlait de 999 millions, le maître de l'école primaire, comme au cours préparatoire, M. Assiga nous demandait, et la suite, on disait incontable. Mais ceux du grand rassemblement, où milite mon fils, petit-fils Dominique, comptent à toute aise, sans toutefois se gêner, du peuple souverain, la tête dans la gadoue. Ce Cameroun, il est couché. Bonne émission.
1: Merci, très grand. Allô, bonjour.
6: Oui, allô, Grandville, bonjour.
1: Oui, c'est le roi Merlin.
6: Le roi Merlin, merci bien. Je salue les frères sur le plateau et tous les auditeurs. Grandville, parlant de ce projet du lac, moi, personnellement, j'ai apprécié l'idée de l'aménagement de ce lac. Pourquoi? Parce que ce lac, vraiment, si on avait mis l'argent dans le projet, dans les normes, ça devait apporter énormément pour la capitale du Cameroun et même pour le Cameroun entier. Et créer énormément d'emplois. Selon ce que je sais qu'on avait prévu pour ce lac-là et autour du lac. Mais le fait de mettre de l'argent dans un projet qu'on ne voit jamais, c'est ça le véritable problème. Parce que l'idée pour moi n'est pas mauvaise. Mais l'argent qu'on met là et on ne voit jamais le projet sortir du sol grand bureau. Où passe cet argent? Où passe cet argent? Pourquoi ces gens sont si méchants? Menunga tout à l'heure a dit qu'on pouvait aussi mettre cet argent dans un autre projet. Le projet peut-être soit bien réalisé et peut-être avec même les bénéfices de ce genre de projet, on peut aménager davantage ce genre de projet du lac. C'est aussi une très bonne idée. Mais pour moi, je pense que le lac lui-même peut créer énormément d'emplois si jamais un jour on réalise véritablement le projet dans le sens global de ce projet-là. Donc, honnêtement, ces gens-là sont tellement méchants à certains niveaux. On se demande, est-ce qu'ils vont un jour réaliser quelque chose? Parce qu'on va dire que oui, voilà ce qu'ils ont vraiment fait. Est-ce qu'ils vont un jour faire cela?
1: Mais question. Merci.
6: Pourquoi ces gens sont tellement friands d'argent?
1: Merci, mon grand. Merci
6: pour
1: cette contribution. Allô, bonjour.
7: Bonjour.
1: Oui, très grand.
7: Bonjour. Bonjour à M. Roger Sieck.
2: Bonjour.
7: Et à tous les types, à tous ceux qui sont au bureau là aujourd'hui.
1: Oui, très cher.
7: Je ne sais pas. Quand on signe une dette à l'étranger, vous vérifiez si cet argent entre au Cameroun? Est-ce qu'on essaie de vérifier si cet argent qu'on a signé à l'étranger entre?
1: Je vous en prie.
7: Moi, je crois non. Ça reste dans les comptes.

0: Monsou, le montant, et ce qui arrive au Cameroun est peut-être un dixième de ce qu'on a su. Parce que la mercuriale, et le crime, je l'ai dit, et les gens le savent, on utilise 10% qu'on a prévu pour un ouvrage. Donc 4 milliards, quand vous divisez par 10, je crois que vous êtes à 400 millions. Voilà ce qu'on peut vraiment espérer exploiter. Le lac même dont on parle, quand on voit le collège de Souk à l'époque, je crois qu'il y a un coup de fil de sang là, qui vient se jeter dans le lac. Et c'est un coup de là, on sait comment avec. 16 jours qui viendront de ce haut là, qui même pour aménager le lac municipal. Ça ne va pas s'arrêter toujours ce lac. Il y a beaucoup de choses à faire, mais ce lac, ou les lacs au Aliaoundé, je crois que c'est quelque chose qui n'est plus en vie, ou alors que les autorités ne devraient plus le voir.
1: D'accord. Merci.
0: Surtout que l'émergence en 2035, je ne sais pas si c'est l'émergence.
1: Merci.
0: Ou c'est l'émergence avec Merci. Ce qui se passe au Cameroun.
1: Merci beaucoup. Allô, bonjour.
2: Oh, la menace du micro.
1: C'est comment, JB?
2: Épousez-moi la salle, j'ai aimé.
1: C'est un plaisir de t'avoir ce matin.
2: Tu es à côté du grand recteur.
1: Je vous en prie.
2: Tu es avec un politologue. Nous, on ne veut plus les politologues. Hein. La politologie, ça donne l'argent. On ne veut plus les politologues. C'est là la thématique des milliards ce matin. Ça, il y avait quoi avant? Il n'y avait rien avant. Donc, si on a pu clôturer là, ça va aller, c'est mieux. Mais la partie qui fait mal, c'est que quand on regarde ce qu'on pouvait produire avec cette somme d'argent, le nombre de Camerounais qu'on pouvait enlever dans le chômage, rien que dans le secteur d'agriculture, dans le pays-ci. Quelqu'un a dit le matin que on a traversé les remèdes. Non, on n'a pas traversé les remèdes des GMA. Nous sommes assis sur les remèdes. Il reste à l'écoute.
1: Oh, le Camerounais. Allô, bonjour.
3: Bonjour, Bill Zero.
1: Je vous en prie.
3: Bonjour aux citoyens.
1: Bonjour.
3: En studio. En particulier le DG et le politologue.
1: Je vous en prie.
3: Même si on ne veut plus les politologues au Cameroun. Ils en ont déjà fait beaucoup de tours et de politologues.
1: Politologue.
3: Alors, Bill Zero.
1: Oui, mon très cher.
3: C'est là. C'est depuis que nous avons trouvé ce lac. Quand j'étais petit, tous les dimanches, les samedis et dimanches, il y avait des jeux aquatiques là-bas. Les sports, les nages, à pirogue, à petit moteur, ainsi de suite. Il y avait même des petits championnats là-bas. Alors, depuis la démocratie, ce lac a été abandonné à lui-même. Il est devenu un site de criminologie. Donc, j'ai l'histoire de ce lac. Mais lorsque il y avait quoi avant, vient donc dire qu'il veut renouveler ce lac en tourisme et écotourisme. Parce que l'écotourisme et le tourisme sont une matière qui donne de l'argent aux pays comme le caca, comme l'agriculture, les minerais, et ainsi de suite. L'écotourisme fait partie des recettes nationales avec les touristes. Et les écotouristes, il y avait quoi avant? Elle doit répondre à la nation, non? Il faut aller là-bas, c'est moribond. Merci.
1: Merci pour cette contribution. 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

0: Roger. Alors, on va d'abord demander aux auditeurs de patienter une seconde. Oui, alors, il semble que quand les gars ont pris les 12 milliards,
1: oui,
0: ils nous ont promis
1: beaucoup de choses.
0: Très belles choses.
1: C'est un financement de Deutsche Bank Espagne. Et la société qu'ils avaient présentée, c'est une entreprise espagnole, Acciona Entreprise, qui devait travailler avec des Camerounais. Mm. Alors, ils ont parlé de la dépollution et de l'assainissement des eaux, mm, de l'aménagement des berges avec une voie multimodale, la construction d'un restaurant au bord du lac, l'éclairage public, les équipements de sport nautique. Hein. Mm-hmm. Et maintenant, l'hôtel international derrière le domicile du Premier ministre, quand tu es dans cet hôtel, le soir, tu descends au bord du lac, dans le restaurant,
0: ouais,
1: ou dans un hôtel, bien de pêcher dans cet endroit, aller générer de l'argent. Mais je me demande, où en est-on? Comme disait Patriarche Mani, il y avait quoi avant, doit nous dire où est-ce qu'on en est. Parce qu'on n'avait même pas

0: ça lui rapportait quelque chose. On n'a pas besoin de 12 milliards. Enfin, on en a pris 12. Si on ajoute 4, ça fait combien? Ça va faire 16 ou 17 milliards.
1: Ah oui?
0: Sans résultat.
1: Alors,
0: c'est incroyable.
1: Mais Paul Stéphane, on a comme l'impression, enfin moi j'ai l'impression que ce pays a beaucoup d'argent.

0: simplement envie de dire qu'effectivement, le Cameroun a beaucoup d'argent.
1: Comment on en arrive à avoir, ne pas avoir l'eau électricité?
0: On voit des hôpitaux où il y a au moins le thermomètre. Parce qu'on a les hôpitaux au Cameroun, il n'y a pas de thermomètre. On a les hôpitaux au Cameroun où il n'y a pas le paracétamol. On a les hôpitaux au Cameroun où il n'y a même pas le lit, où il n'y a même pas l'infirmière. C'est ça qu'on leur demande. Donc vous comprenez que c'est un problème de gouvernance. Et je sors en disant que quand vous prenez, l'état de la dette au Cameroun, parce que j'ai essayé de chercher, de fouiller dans certains documents, notamment la caisse autonome d'amortissement, on vous dit qu'au premier semestre de 2026, l'encours de la dette publique au Cameroun est de 15 416 milliards,
1: Seigneur Dieu,
0: soit 43% du PIB.
1: Je vous assure.
0: 15 416 milliards. Yeah. Quand vous regardez dans la situation du Cameroun, vous êtes tenté de vous demander, on a fait quoi avec 15 416 milliards? C'est parti où? En fait, c'est parti dans tout ce que nous voyons. Nous voyons des gens qui nous présentent des véhicules. Nous voyons des gens qui nous présentent des costumes. Nous voyons des gens qui nous présentent des maisons. Est-ce que vous savez qu'il y a des gens qui ont des maisons au Cameroun qui ont la valeur d'un milliard?
1: Ah oui.
0: Donc vous êtes dans un pays. La seule chose que quelqu'un a pu faire dans sa vie, c'est de réussir les NAM. Après, il a été nommé quelque part. Et il réussit à vous construire une maison de 1 milliard.
2: Mais il y a un ministre qui a deux sous-sols avec une piscine au sous-sol. Donc même si la guerre commence là, vous rasez le haut. Il peut vivre là. Deux sous-sols. Hein. Je ne vous donne pas son nom.
1: Non, pas du tout pas. Alors, oui, pour son
0: nom. Donc vous comprenez qu'en fait, le problème, c'est un problème de gouvernance. Et le problème du lac pose même un autre problème, celui de la décentralisation. Parce que je pense que le lac là est rattaché à une mairie. Mairie peut se charger, peut prendre sur elle justement, d'aménager son lac et de rentabiliser ce lac. Et les revenus reviennent à la mairie.
1: À son profit.
0: Et la mairie peut payer ses employés, créer les emplois, et j'en oublie certainement. En réalité, il y a les ministères, si je pouvais donner un conseil au président de la République, il y a des ministères qui doivent disparaître dans ce pays, qui ne servent véritablement à rien.
1: Le président en est conscient. J'espère qu'à l'avenir, ça va se faire. Parce que, Roger, on parle peut-être du lac municipal aujourd'hui, mais dans tous les autres domaines, quand même, dans notre pays, on remarque que l'argent disparaît, l'argent s'enfuit, l'argent est dilapidé.
2: C'est un système rentier. On vient là pour bouffer et donner aux autres. En réalité, on ne vient pas pour transformer la société, aider les populations. On a dit que cet argent-là, 4 milliards qu'ils veulent prendre, peut vous permettre d'acheter 200 bus.
1: Oui.
2: Si tu as 200 bus, les gens vont à l'heure au travail.
1: Quand même.
2: Les gens iront à l'école à l'heure. Et on aura moins de problèmes. Mais si tu construis deux hôpitaux de référence, tu vas sauver des milliers de vies.
1: Absolument.
2: Les gens ne vont plus être obligés de aller en évacuation sanitaire. Et d'ailleurs, le meilleur plateau technique génère ce qu'on appelle le tourisme médical et sanitaire. Oui. Hein? Vous savez qu'à un moment donné, les gens venaient du Gabon, du Tchad et partout pour le CHU de Yaoundé.
1: Oui.
2: Il y avait même un héliport, l'hélicoptère allait les chercher.
1: Exactement, oui. Il y avait l'hôpital de Ndunga à l'époque.
2: Oui.
1: Il y avait même un truc là, à l'ouest, on appelait l'hôpital de Bangoua, si mes souvenirs sont exacts, qui était hôpitaux des référents.
2: Maintenant là, qu'on opère déjà, on fait déjà des greffes de reins ici à l'hôpital général.
1: Vraiment,
2: les gens viennent de l'étranger.
1: Formidable, tu vois ça.
2: Les gens viennent de l'étranger.
1: Tu vois.
2: En réalité, ça au moins, ça crée des emplois. Ça génère des revenus et ça impacte l'économie de manière positive. Si on avait, comme il dit là, une fois de plus, la grande mairie de Yaoundé pouvait s'occuper de ce lac-là en faisant tourner l'éco-tourisme, en générant des emplois et en générant des ressources pour la collectivité.
1: On prend pour exemple le restaurant qui se trouve à Ouarda.
2: Oui.
1: C'est un restaurant qui appartient, enfin c'est un restaurant, n'est-ce pas, qui tourne au profit, n'est-ce pas, de la mairie, je crois.
2: Les salles de fête que Timévouna a construites à l'hôtel de ville, on les loue à 1 million pour faire un mariage. Allez voir, c'est-à-dire que vous avez parfois le samedi 6 mariages ont lieu à cet endroit-là. Et ça génère des ressources. Si vous mettez dans des hôtels, des salles de fête, des salles d'anniversaire autour du lac, les gens vont
1: vous dire, ça va être super.
2: Ça génère des sous. Les gens viennent consommer du poisson pêché sur place, ça génère des sous. Les touristes viennent, mais ils n'ont pas fait ce qu'ils avaient dit. Ils ont déjà bouffé 12 milliards et ils veulent encore en prendre 4 milliards.
1: Paul Stéphane, on a plus que quelques minutes pour sortir de ce programme. Dites-moi, maintenant qu'on est face à ce type de choses, à cette situation, on fait quoi ?

0: nombre de choses à faire. D'abord, un audit indépendant, audité. Ensuite, le CONSUP et la société civile doivent regarder ce qui a été fait. Les 12 premiers milliards, on sache ce qu'on a fait. On évalue. Troisième chose, s'ils ont vraiment utilisé les 12 premiers milliards, qu'on ouvre le site, qu'on ouvre le restaurant là. Hein? Si le restaurant est donc construit, qu'on le mette donc d'abord en location, les gens préparent là-bas, on voit. Hein? Où est le matériel de sport nautique? Hein? Ça pouvait nous relancer la Fédération camerounaise de sport nautique. Dirigée autrefois par un certain Longo, le président Longo, qui voulait faire des courses d'aviron sur le lac en question et sur le Vouri à Douala. On peut relancer les sports nautiques, on peut faire beaucoup de choses. Donc, rapidement, clarifiez-nous la situation des 12 premiers milliards avant d'espérer, même si le président a accepté, qu'on vous donne les 4 prochains milliards.
1: 6, 71, 15, 73, 21. En deux minutes, je vous donne la possibilité d'intervenir, s'il vous plaît, parce que vous étiez très nombreux tout à l'heure à vouloir dire deux ou trois petites choses. Oui, allons-y avec cet auditeur. Allô? Allô? Allô? Allô? Allô? Bonjour.
2: Oui, bonjour, Bidoro.
1: Je vous en prie, c'est de la part de...
2: C'est Monsieur Luc Nembot.
1: Monsieur Luc, merci d'être là. Je vous écoute, Monsieur Luc.
2: Merci, je salue Monsieur Roger Kay de Kiki.
0: Bonjour à mon frère de Baleng.
2: Oui, le Baleng. Je voudrais dire, Monsieur Bidoro, que j'ai oublié de saluer votre invité.
1: Paul Stéphane, il s'appelle Paul Stéphane. Merci.
2: Oui. J'étais en train de vouloir dire que, véritablement, moi j'avais suivi quelque part que tout l'argent qu'on prête, c'est pour payer les fonctionnaires de peur que les fonctionnaires ne grèvent. C'est la raison pour laquelle on prête beaucoup d'argent et on n'exécute pas le projet qui avait été prévu pour ce prêt, juste parce qu'on prélève cet argent pour payer les fonctionnaires. Aussi. Mais je voulais aussi dire. Véritablement, on a 65 ministres de pour faire quoi, M. Roger Pierre Kiki? Le Cameroun mérite 15 ministres. Pourquoi le président de la République a aussi fait autant de mal?
1: Merci.
2: Et là, on a trop de pensées.
1: Merci. Oh, c'est un sujet sur lequel on parlera peut-être un de ces quatre. Allô?
3: Rebonjour, Birra.
1: Oui, le patriarche.
3: Mais je remercie le patriarche Mani Onana parce que je fais partie de sa génération.
1: Je vous en prie.
3: Tu vois, le site du lac municipal.
1: Oui.
3: Devait être un site touristique.
1: Oui.
3: Dans le passé, Bombo qui est même à côté en studio, on y passait souvent la foire. Il y avait une foire de ce côté-là. Et dans l'eau, il y avait le sport nautique. Maintenant, ayant mangé de manière boulimique les milliards, ils nous ont fait quand même une piste cimentée de sport où on peut aller dégraisser nos morphologies de pectoraux pour rentrer pour. Bonne émission.
1: Merci pour cette contribution ce matin. Allô?
4: Je ne sais pas édifier les Camerounais. Hein. Je ne viens pas faire plaisir aux uns aux autres. Parce que les impôts nous payons au quotidien. En fait, parce qu'on doit construire notre beauté et que notre pays reste debout. Quand j'ai dit cela à Tonton Bill, je vais poser une question à Tonton Roger que est-ce que en relançant le chantier du lac municipal, là, ça ne fait pas partie de la voirie que on nous fait comprendre tous les jours que plan d'urgence triennal. Quand ce plan d'urgence triennal a été planifié par le chef de l'État, pourquoi on peut faire la route de Ngousso hier? C'est le réel percé. Pourquoi on peut faire la route de Madagascar hier, lors de l'arrivée du pape à l'entrée du marché de la carte? C'est le réel percé.
1: Le Cameroun est debout.
4: Je demande aux autres de réveillez-vous, repensez-vous, pour ça, pour le bien-être de la population camerounaise.
1: Merci.
4: C'est à peu près ça.
1: Merci
4: mais
1: beaucoup.
4: Le pays reste debout.
1: Merci beaucoup. Nous sommes arrivés tranquillement, n'est-ce pas, à la fin de cette émission. Hein, voilà, vraiment. Je vous remercie d'être passé par là.
5: Merci, Bill.
1: Oui, mais avant de partir, il y a un étranger chez nous. Donc, c'est à Roger de nous le présenter, cet étranger qui est rentré comme ça sur le plateau.
0: D'accord. Dominique est debout. Le Cameroun est debout. Il sera 12 heures dans une dizaine de minutes et vous donnez les nouvelles de ce lundi. Jean-Jacques, bonjour.
6: Bonjour, le Duc.
0: Quelle est la vitrine de l'information ce midi?
6: Alors, on va démarrer

0: par la fin avec le sport. Vous savez que la CAN féminine au Maroc 2026 a démarré hier et le pays organisateur a démarré de la plus belle des manières sa compétition 4-0 face au Kenya. Il faudra attendre mercredi pour voir les Lionnes Indomptables entrer en scène. Et puis, l'éditorialiste et chef d'Ex-Sport viendra nous présenter les forces en présence. À côté de ça, on va revenir avec l'économie. En économie, le Cameroun figure dans le top 12 des pays où il y a le moins de transparence financière. C'est une organisation qui est spécialisée dans la lutte contre la fraude fiscale, qui met à la disposition du grand public ce rapport. Une analyse, effectivement, arrivera. Et dans l'actualité sociale, on ira voir les mototaxis. Paraît que entre eux et le code de la route, c'est vraiment deux entités, je vais dire deux parallèles qui se rencontrent pas souvent. Encore que à l'intérieur, il y a quelques bons mototaximens qui sont bien équipés, qui respectent le code de la route. On parlera de cette actualité et d'autres.
1: Mesdames, Messieurs, comprenez tout simplement que et Combat Royal, première de la semaine, prend fin. Il y avait à la technique Romuald Ekoubet, derrière les caméras Alain Kouekam, coordination centrale le duc Roger Kiek-de-Kiki, qui avec à la conception et supervision générale le révérend pasteur Bissa Emmanuel Noël. Paul Stéphane, à très bientôt.
2: À très bientôt.
1: Roger.
3: Merci, à bientôt.
1: On retourne à d'autres occupations.
3: C'est ça.
1: Mesdames, Messieurs, j'étais là, je suis parti, alors on ne s'est pas vu.
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0: Madame, Monsieur, bonjour, bonjour à tous et bienvenue au midi. Le Cameroun figure dans le top 12 des pays les moins transparents en matière financière en Afrique. Le rapport rendu récemment public par une ONG spécialisée dans la lutte contre l'évasion fiscale intervient au moment où le pays estime à 580 milliards de francs CFA les pertes fiscales sur l'exportation illégale de l'or. Le contexte est surtout les grandes lignes de ce document basé sur 20 indicateurs et 4 catégories sont en lumière dans le journal, tout comme les dernières nouvelles autour de la mutuelle d'assistance et de solidarité qui continue de faire des heureux bénéficiaires pour le compte de l'acte 6 dans plusieurs autres localités après Yaoundé le 4 juillet dernier. À suivre dans le 12h, activité des mototaxis et respect du code de la route ne font pas bon ménage. Certains chauffeurs conduisent en total mépris du respect des règles de la route. Pour mieux comprendre le phénomène, nous sommes allés auprès des concernés qui, eux, accusent le manque de route, ce qui est loin de justifier les dépassements dangereux et les feux brûlés. Le quartier Biteng est aussi au cœur de l'actualité. Deux morts à la suite d'une horrible scène de vindicte populaire qui tourne au drame. Annie Lisette Ambassa nous conte la scène et donne la parole aux juristes pour dégager les responsabilités. À l'international Sénégal, le président Bassirou Diomaye Faye a procédé samedi dernier au lancement de son parti politique avec lequel il poursuivra son mandat à la tête de l'État. Il s'agit du Parti Patriote. Enfin, en sport, nous parlerons Cannes féminine Maroc 2026. La compétition est lancée depuis hier. Les Lyonnes entrent en compétition mercredi prochain face au Mali pour leur première rencontre. Le pays organisateur s'est imposé hier face au Kenya, 2-0. Voilà pour le sommaire. Les détails, tous les détails, dans un instant très court. Mesdames et messieurs, bienvenue au journal. Démarrons par la mutuelle d'assistance et de solidarité. L'acte 6, les heureux bénéficiaires des financements reçoivent d'ores et déjà leur lot au cours d'une caravane mobile. Des chèques allant de 100 000 à 750 000 francs CFA ont été remis aux bénéficiaires au sein de leurs activités respectives. Et cela dans le but de soutenir leurs activités génératrices de revenus. Voici le compte rendu de Bertrand Bois.
1: L'émotion était palpable ce 24 juillet 2026 dans plusieurs quartiers de la ville de Yaoundé. Une pluie de chèques, des montants allant de 100 000, 250 000, 500 000 et 750 000 francs CFA ont été remis aux bénéficiaires de l'acte 6 de la mutuelle d'assistance et de solidarité de Renaprove Finance SA. Owonankodo Batelimi Junior, bénéficiaire de 750 000 francs CFA, voit ainsi son projet prendre vie.
2: Je suis au marché Mendon, je suis dans la poisserie depuis déjà 3 ans. Après 750 000, je vais investir dans ma marchandise et réaliser mes projets. Je les invite tous, massivement mes voisins, mes amis, à venir s'inscrire à la maçon.
1: Au quartier Nkozwa, Richard Kamga, technicien en bâtiment, laisse entendre que son chèque de 750 000 francs CFA lui permettra de matérialiser ses ambitions.
3: Je suis très très content que la maçon continue de l'avant.
1: Et comme lui, Anaba, Germaine Pascaline, commerçante au quartier Hawaï Escalier et Jane Paul, couturier au quartier Vombi, sont eux aussi bénéficiaires.
4: Ce siècle-là, ça me permet de pousser encore beaucoup mon petit business. 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
1: Donfak Aloïs, mutualiste de la première heure et bénéficiaire d'une somme de 750 000 francs CFA, dit toute sa détermination à cheminer main dans la main avec la Masso.
6: Je me sens tellement flatté avec la Masso. C'est la deuxième fois, j'avais pris d'abord 2 millions de francs. Et voilà ça en haut. La maison là, c'est l'argent de la Masso. Je suis en santé à cause de la Masso. Je me soigne à l'hôpital de la Masso. Je me marie Masso. Les 750 000 vont me servir à faire mon élevage de poulets.
1: En somme, chaque bénéficiaire avait son chèque à main a la possibilité de créer un emploi, de nourrir sa famille et de développer une activité génératrice de revenus.
0: Le complexe hospitalier La Mamu, situé à la nouvelle route Nkwaban, organise dès ce lundi 27 juin Jusqu'au 29 juillet, les journées portes ouvertes. La formation sanitaire propose depuis ce matin à ses patients un pack dépistage constitué entre autres des glycémies, des madelettes urinaires, de l'électrocardiogramme, de prise de pression artérielle à seulement 7000 francs CFA. Plus de précisions avec le docteur Itok, médecin généraliste au CHM, au micro de Raissa Moko, grand reporter.
7: Ces journées sont organisées dans le cadre du dépistage massif des maladies du cœur, des reins et des vaisseaux sanguins. Pour cela, un paquet a été établi, fait de multitudes d'examens réalisés et interprétés par des médecins spécialistes et une évaluation par des médecins et un suivi médical est fait par la suite pour un coût de 7000 francs CFA. Pourquoi nous organisons ces journées? Évidemment, nous rappelons ici là que les maladies du cœur, des reins et des vaisseaux sanguins sont des problèmes de santé publique de notre société et beaucoup de malades s'ignorent. Ou alors ces maladies cardiovasculaires sont dépistées à des phases critiques, ce qui diminue l'espérance de vie et ne favorise pas l'épanouissement de nos familles. Dans cet ordre d'idées, le complexe hospitalier de la MAMU a préconisé faire une campagne à grande échelle pour toutes les populations de la ville de Yaoundé et ses environs. Notons également que la banque de sang du complexe hospitalier La Mamu est opérationnelle et attend des donneurs de bonne volonté durant cette période de journée portes ouvertes.
0: Parlons des dérives sexuelles sur les réseaux sociaux. La ministre de la Promotion de la Femme et de la Famille sort de sa réserve. Dans un communiqué rendu public en fin de semaine dernière, Marie-Thérèse Abena, où la jeune fille et les familles de conscience familiale, espère vous questionner la recrudescence de cette pratique et surtout les moyens possibles pour limiter les dégâts. Florent Goyam, chef de la brigade des reportages.
8: Selon Serge Batikalak, sociologue, et Eva Etongemayer, défenseur des droits de l'homme, la première cause des dérives sexuelles observées chez la jeune fille aujourd'hui est l'influence des médias sociaux.
9: L'exposition précoce et non régulée à l'écosystème numérique crée un mimétisme culturel où la marchandisation du corps et la recherche de la visibilité deviennent des modèles de réussite sociale fictive. Et la vulnérabilité économique pousse parfois les jeunes filles à céder aux gains faciles.
10: Les médias, les réseaux sociaux, à longueur de journée, présentent des modèles de réussite, des modèles d'enrichissement construits autour de la variable de l'exhibition du corps.
8: Famille, société, dirigeants, les responsabilités sont partagées de l'avis de l'expert des questions sociales.
10: De plus en plus, les jeunes sont déconnectés de nos valeurs traditionnelles, les valeurs de la dignité humaine, de la sacralité du corps. Et donc, il y a une question de crise de l'éducation.
8: Face à la recrudescence du phénomène et à la publication régulière des contenus obscènes sur la toile, la ministre de la Promotion de la Femme et de la Famille, à travers un communiqué, condamne et appelle à la prise de conscience. Une sortie saluée mais jugée limitée par Eva Etongemayer.
9: La prise de parole et la condamnation morale de la ministre a fixé la posture de l'État et rappelle les repères éthiques qui doivent guider notre société. Mais est-ce suffisant pour éradiquer le phénomène? Non, la moralisation seule aujourd'hui ne modifie pas les comportements si elle n'est pas adossée à une contrainte légale, à un accompagnement psychosocial ou à des leviers d'action concrets sur le terrain.
8: Pour stopper la saignée, nos experts proposent des réponses structurelles et techniques.
9: L'éducation et la parenté responsable, la légalité de la réglementation en ce qui concerne la cybersécurité, l'application stricte de la loi, l'autonomisation des jeunes filles.
10: La famille, c'est là où l'individu se construit. Autre chose, c'est la sanction au niveau institutionnel. Lorsqu'il y a une atteinte à la pudeur, il y a les groupes de pères qui sont des instruments de sensibilisation, les associés.
8: Au Cameroun, la publication de contenu obscène du code pénal prévoyant un emprisonnement de 1 à 2 ans et une amende de 10 à 500 000 francs CFA.
0: Des dérives davantage nombreuses pendant cette période de vacances, un temps de repos et de distraction pour les élèves. Cependant, il est important de distraire les enfants tout en pensant à la prochaine année scolaire. À l'école 2026-2027, ce ne sera pas une année scolaire de tout repos pour les apprenants. La pédagogue Clarisse Metoumé s'adresse ici aux parents au micro de Annie-Lisette Ambassa.
11: Chers parents, c'est vrai, c'est dur, mais l'enfant doit avoir le temps pour lui-même. C'est-à-dire quoi, le matin, il doit se réveiller. Vous faites une prière, après la prière, ils ont des petits travaux ménagers. Après les travaux ménagers, un petit temps pour se divertir. Après quelques minutes, ils prennent leur livre, ils lisent. Ne laissez pas les enfants seuls. L'école, c'est pas seulement pour les enfants et les enseignants. Il suffit pas de donner à manger à l'enfant. Le suivi pédagogique doit être vraiment à 70%. Qu'est-ce que vous avez fait en classe? Prenez le cahier. L'enfant sait que ma mère est en train de lire alors que maman ne lit pas. C'est vrai, avec la loi d'orientation de 1998, où le président de la République a décidé pour la promotion collective, nous avons vu l'échec. Les textes sont en train d'être revus. On nous a demandé de former les Camerounais complets. Alors, quand on est complet, on doit être performant en tout. Il n'y aura plus des délibérations de 9 de moyenne ou 8 de moyenne. Maintenant, c'est à plus de 10 pour que l'enfant réussisse.
0: C'est une année qui s'annonce donc ardue. Et puis, les élèves aiment bien tendre des mototaxis. Parlons donc d'activités de mototaxi à Yaoundé, quand cette activité pose un grand problème de sécurité. Lorsque les conducteurs ne respectent pas le code de la route, leurs habitudes qui consistent à violer sans

0: gène nous interpelle dans le 12 heures. Quelle explication donner à ce nouveau comportement, sinon mauvais, sur la route? Vous avez échangé avec quelques-uns et ils vous ont confié ceci. Dorine Bimi, reportage.
1: Ce qui se passe, c'est le manque de route à Yaoundé. Il faut en sorte que ça crée les embouteillages et il n'y a pas l'espace pour mieux circuler.
2: Thomas est conducteur de moto-taxi dans la ville de Yaoundé et nous confie que les manquements au code de la route des moto-taxis sont souvent exacerbés par le manque d'infrastructures routières adéquates et la pression économique pour certains pousse à multiplier les courses le plus rapidement possible.
3: Nous, on court derrière le temps aussi, puisque les taximans, eux, ils prennent au moins 5, 4 clients. Nous, on prend 6 au plus, c'est 2. Donc, on court derrière le temps aussi pour les rattraper. C'est souvent, les taximans, il y a certains qui ne respectent pas aussi les codes de la route. C'est pourquoi tu vois qu'il y a souvent des accidents. Comme on les esquive souvent, si pas aussi dans ton sens là.
2: Pour Ibrahim.

0: Les conducteurs formés est un véritable casse-tête.
1: Certains ne maîtrisent pas, il y a d'autres qui savent, mais qui veulent profiter de l'air. Même la police ne respecte pas, moi je respecte le code. Mon âge, je respecte le code. Je ne peux pas jouer avec ma vie en route parce que quand tu ne respectes pas le code, c'est ta vie qui est en danger.
0: Les conducteurs de moto-taxi justifient souvent leur infraction par la pression économique, la nécessité de rentabiliser la journée. Cependant, ces comportements sont extrêmement dangereux.
2: Peut-être sur une moto, prenant la direction de Biteng, une affaire de vindicte populaire tourne au drame là-bas, avec deux morts sur le carreau. Ce quartier situé dans le 4e arrondissement du département du Mfundi a été le théâtre il y a quelques jours d'une scène qui appelle la lecture de juristes. Entre justice populaire et non-assistance à personne en danger, Anne-Elisette Ambassa nous propose d'écouter les faits, en plus de l'analyse d'un spécialiste des sciences juridiques.
3: Pelagie, la mine triste et abattue, nièce de la dame décédée pendant sa détention provisoire à la prison centrale de Kondengui, est allée chercher très loin le courage afin de nous relater sa version des faits. Tout a commencé, selon elle, par l'intrusion d'un inconnu dans le domicile de la défunte, alors seule dans sa salle de séjour.
4: Ma tante était à la maison. Un monsieur est entré avec le sac d'eau. Commencé à toucher ces choses, elle a crié au voleur. La population du quartier est venue. On a arrêté le monsieur, on l'a fouetté. Après, il est parti. Il paraît qu'il allait mourir à l'hôpital.
3: Sur la base des déclarations de l'épouse du présumé voleur, les services compétents prennent le relais.
4: La femme de monsieur dit que son mari n'était pas un voleur. Il avait les coups au manteau. Maintenant, on est venu arrêter les gens au quartier. On a arrêté ma tante. On l'a amenée à Kondengui. Arrivé là-bas, on a même plaidé qu'elle avait le diabète et la tension. Elle a fait même les crises. On n'a pas voulu gérer ça jusqu'à ce qu'elle n'a pas pu supporter. Elle a perdu la vie.
3: L'on fait face ici à une succession de faits malheureux. Situations qui ont viré de part et d'autre au drame, avec à la base un cas de justice populaire qui, selon le juriste Georges Ameke, est réprimé par la loi, surtout par le principe qui voudrait que nul ne puisse rendre justice.
5: Ayant constaté que le monsieur qui s'est attaqué à ses biens matériels aurait pu appeler le secours afin qu'il soit neutralisé et mis à la disposition des forces de maintien de l'ordre, cela n'a pas été fait. Il a été soumis à la furie de la justice populaire qui finalement, de ses blessures, il en a succombé. C'est à bon droit que toutes les personnes qui ont participé puissent être interpellées. Maintenant, la dame, elle, qui se retrouve en détention provisoire et qui finit par y décéder, là également, ça met en lumière une omission de porter secours de l'administration pénitentiaire qui aurait dû apporter des soins à cette dame parce qu'elle n'est pas condamnée.
3: Le juriste précise que même les personnes condamnées ont droit aux soins de santé, de même qu'à la nutrition.
2: À 12h17, à Yaoundé, parlons économie dans ce journal. Opacité financière, le Cameroun est dans le top 12 des pays moins transparents. Ça, c'est selon l'étude rendue publique par la Tax Justice Network, une structure spécialisée dans la lutte contre l'évasion fiscale au Cameroun. Les données sont disponibles dans un contexte où le gouvernement estime à 580 milliards de francs CFA les pertes liées à l'exportation illégale de l'or. L'éditorialiste et chef d'Ex Économie, Yannick Ngelewi.
6: Au Cameroun, il y a lieu de questionner les gestionnaires de la fortune publique, les acteurs impliqués dans les transactions financières. En étudiant les marges que laissent les lois et les règlements de la juridiction nationale à l'opacité financière, Tax Justice Network classe notre pays 94e sur 141. Selon Stéphane Kwam, les faits parlent d'eux-mêmes.
7: Pays, il y a des lois et malheureusement ces lois ne sont pas appliquées. Les procureurs sont censés, lorsqu'ils ont connaissance des faits de corruption, s'auto-saisir, ils ne le font pas. Les décideurs publics sont censés déclarer leurs biens avant d'entrer en fonction et les déclarer à la sortie de leur fonction, ils ne le font pas. Donc vous voyez que si au départ on ne peut pas mesurer la richesse d'une personne et qu'on ne peut pas à la fin mesurer, on ne saura jamais si ce qu'il a eu pendant sa fonction est normal par rapport à ce qu'il aurait dû avoir.
6: Bien que nous soyons en milieu de tableau, devançant certaines nations du continent, il y a lieu d'insister sur les efforts à fournir dans la gouvernance financière.
7: Ce type d'annonce ne nous laisse pas sereins. On aurait aimé apprendre qu'on est en train d'éradiquer totalement la corruption. Vivre avec le niveau de corruption que nous vivons encore actuellement est extrêmement nocif pour notre économie. Et

0: Si les efforts sont encouragés, il faut quand même dire que les pouvoirs publics doivent mieux faire et doivent le faire plus rapidement.
1: L'opacité financière fait perdre des milliards de francs CFA au Cameroun. Le gouvernement reconnaît que 44,3 tonnes d'or d'une valeur de 2000 milliards de francs CFA ont échappé au circuit formel entre 2021 et 2025.
2: Dans la vie des partis politiques, le Parti des démocrates camerounais, PDC, poursuit son opération de séduction de l'électorat et son implantation territoriale à quelques mois de l'élection législative et municipale. Hier, le président général Simon-Pierre Omba Bida était en visite de prise de contact à Sam, dans le département de la Lekie, région du centre. Voici les grands moments de ce meeting raconté par l'éditorialiste et chef d'ex-politique Jean-Marie Anaba dans ce reportage.
3: Il est venu chez les siens et les siens l'ont reçu dans la localité de Bangminala, dans l'arrondissement de Sa. Le président général du Parti des démocrates camerounais était porteur de messages pour les militants et militantes. Simon-Pierre Omba Bida.
4: Il s'agissait tout simplement pour nous aujourd'hui à ça de présenter le projet politique du PDC. Nous prévoyons que la commune devienne une entité locale de proximité où on va expérimenter cette politique participative à grande échelle, parce que c'est la base de la société, pour que les décisions qui concernent la vie de la commune ne soient plus prises à Yaoundé. C'est-à-dire que chaque commune va décider de son devenir et de la façon dont elle entend conduire ses affaires.
3: Le projet politique du PDC ici, c'est bien. L'État unitaire régionalisé, dont les grandes orientations pour les prochaines échéances électorales ont été présentées dans le discours de politique générale du ministre plénipotentiaire Simon-Pierre Omba Bida sur la base d'un diagnostic du mal-être des populations de Sa.
4: L'État national au-dessus, la région, le département et la commune, avec évidemment le principe de subsidiarité pour que ce qui n'est pas possible de faire au niveau de l'État, ça se fait au niveau de la région, et ce qui n'est pas possible au niveau de la région se fait au niveau du département et ce qui n'est pas possible au niveau du département se fait au niveau de l'arrondissement et vice-versa.
3: Le meeting de ce 26 juillet 2026 a permis au président général et son équipe de présenter aux militants venus en masse les stratégies d'implantation et de victoire du PDC à Sa, les grandes lignes des textes et les éléments de langage politique, avec en apothéose la présentation du bureau, du comité de cet arrondissement et la désignation des nouveaux responsables. Preuve que Sa appartient à ses citoyens qui disent oui au PDC.
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2: Alors que le gouvernement vient de publier un nouveau décret pour encadrer le métier d'éditeur au Cameroun, une question se pose. Protège-t-on suffisamment ceux qui font le livre au Cameroun entre exigences nouvelles et précarité? Eh bien, les éditeurs tirent la sonnette d'alarme dans cette chronique culturelle de Francine Ateba.
6: Au Cameroun, l'éditeur est à la fois chasseur de talents, banquier, correcteur, commercial et parfois même livreur. C'est le maillon oublié entre l'auteur et le lecteur. Mais au quotidien, c'est un combat, un métier qui nourrit l'âme mais pas toujours l'homme. Quand un livre marche, on félicite l'auteur. Quand il est beau, on complimente le graphiste et quand il est disponible, on remercie le libraire. Mais celui qui a mis le premier franc, celui qui a cru au manuscrit, on ne le cite pas. C'est ça l'ingratitude. L'ingratitude, c'est d'exiger des manuels scolaires à prix social sans jamais acheter en quantité aux éditeurs locaux. C'est également laisser le piratage tuer des maisons d'édition pendant qu'on organise des colloques sur la lecture. En outre, c'est de voter un nouveau décret avec des exigences nouvelles, mais sans prévoir un seul franc d'accompagnement. Pourtant, sans éditeur, il n'y a pas d'industrie du livre, juste des manuscrits dans les tiroirs. Le coût de la production, de la distribution et le faible taux de lectorat plombent davantage la profession. 95% des éditeurs au Cameroun ne vivent pas uniquement de ce métier. Ils cumulent avec l'impression, la communication ou un autre emploi. Ceux qui tiennent le font par passion et parfois en la littérature camerounaise. Et pourtant, sans eux, pas de Mwango Betty, de Djali Amal, pas de mémoire nationale. L'éditeur est donc un soldat mal payé, mais indispensable. Pour que cette profession nourrisse son homme, il faudrait que l'État achète, impose les livres locaux et que les entreprises sponsorisent, ainsi que les lecteurs, se procurent des livres à leur prix. Un nouveau décret, l'État veut professionnaliser, assainir et garantir des manuels scolaires de qualité à des prix justes. Mais cela doit se faire par des qui écrivent son histoire.
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2: Et c'est avec le chef d'ex international et chroniqueur sociopolitique Modeste Bontenkoué. Bonjour.
7: Bonjour Jean-Jacques.
2: On démarre par le Venezuela qui annonce son retrait définitif de la Cour pénale internationale.
7: Le pays de Nicolas Maduro dénonce officiellement le statut de Rome auprès du secrétaire général de l'ONU. Caracas justifie cette décision parce qu'il considère comme un traitement partial de la justice internationale, accusant la CPI de cibler de manière disproportionnée les pays d'Afrique et d'Amérique latine. Cette rupture intervient dans un contexte de forte tension entre le pouvoir vénézuélien et la CPI qui enquête depuis 2018 sur de présumés crimes contre l'humanité commis sous la présidence de Nicolas Maduro. Créé par le statut de Rome adopté le 17 juin 1998 et entré en vigueur en 2002, la Cour pénale internationale est la première juridiction permanente chargée de juger les auteurs de génocide, de crimes contre l'humanité, de crimes de guerre et de crimes d'agression. Elle compte aujourd'hui, il faut le préciser, 125 États parties, plusieurs pays influents, dont les États-Unis, la Russie et la Chine n'en sont pas membres.
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8: La nation est au-dessus de nous, la patrie est au-dessus de nous. Voilà pourquoi la devise de notre parti qui raille les républicains, c'est la patrie d'abord.
2: Cette voix est celle de Bachirou Diomaye Faye, le chef de l'État sénégalais a procédé samedi dernier au lancement de son parti politique avec lequel il poursuivra son mandat à la tête de l'État du Sénégal.
7: Ce parti s'appelle Kirai, les Patriotes Républicains. Sa devise, vous venez de l'écouter. La formation politique a été présentée à Dakar devant des milliers de militants. Ce nouveau parti, Kirai, signifie protection en Wolof. Et le président Bassirou Diomaye Faye entend placer la défense de la République, des institutions et des valeurs nationales au cœur de son action. À cette occasion, il a décliné la vision de cette formation politique.
8: Il y en a que la politique a déçu. Il y en a que nos déchirements ont blessé. Il y en a qui portent d'autres espérances que les nôtres. Je ne leur demande rien aujourd'hui. Je veux seulement qu'ils sachent qu'en préparant ce jour, j'ai pensé à eux autant que j'ai pensé à vous. La défiance d'un citoyen n'est pas toujours une faute. Elle est souvent une blessure et l'on ne guérit pas une blessure en la sommant de disparaître. Alors plutôt que de leur tendre une carte d'adhésion, je leur fais une promesse. Cette promesse, c'est que la maison Kirai, les Patriotes Républicains, travaillera pour eux sans regarder la carte de personne.
7: Ce lancement intervient après des mois de tensions entre le chef de l'État et son ancien allié Ousmane Sonko. La création de ce parti est d'une importance capitale pour le chef de l'exécutif, selon l'internationaliste Yvan-Marie Messan.
9: Il était vraiment important pour le président Diomaye Faye de se créer un véritable appareil politique. Ceci dans la mesure où sa séparation avec le PASTEF avait durablement mis à l'épreuve sa gouvernance. Maintenant qu'il a un parti qui est une coalition de 437 partis, il peut effectivement s'appuyer sur une véritable base pour gouverner, mais aussi faire face au PASTEF qui a failli il y a quelques semaines, inféoder son pouvoir avec la réforme constitutionnelle contestée qui a été annulée par la Cour constitutionnelle.
2: Et Modeste, vous dites que la jeune formation enregistre déjà de nouveaux adhérents, issus pour la plupart des autres formations politiques.
7: 437 partis politiques au total, pour être précis, ont marqué leur adhésion samedi dernier. Ils ont rejoint la jeune formation de Bassirou Diomaye Faye et parmi ces nouveaux militants, l'on enregistre une cinquantaine de cadres du PASTEF, le parti d'Ousmane Sonko. Des faits et des chiffres qui annoncent déjà les couleurs de l'environnement politique durant les prochains jours au Sénégal, de l'avis de notre expert.
9: cette coalition de 437 partis qui a également vu arriver de nombreux responsables du PASTEF qui ont fait défection pour rejoindre le

0: président Diomaye montre que le président de la République sénégalaise a une autre vision politique, probablement celle devant le mener vers un second mandat en 2029. Donc, ce parti politique l'aidera bien évidemment aussi à préparer cette candidature, à se préparer un bilan, mais aussi sur le terrain à essayer de déconstruire les bases militantes déjà très bien implantées du parti d'Ousmane Sonko.
1: C'était un samedi politique au Sénégal. Ousmane Sonko, de son côté, a procédé à la vente des cartes du PASTEF avec pour objectif d'atteindre plus d'un million de militants.
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3: L'éditorialiste et chef d'Ex-Sport, Éric-Christian Kouamela, bonjour.
4: Bonjour, Jean-Jacques.
3: On démarre avec les pédales cyclisme. La transrégionale a débuté hier entre Yaoundé et Ayos.
4: Le parcours était long de 150 km et c'est Amadou Abdourahmane qui a remporté cette étape avec un temps chrono de 3h 31 minutes. Pour l'instant, au classement général, c'est Achega Vélo Club qui est premier, suivi de EGM Vélo Club, troisième les Bâtisseurs. Cette 14e édition de la transrégionale est une initiative de la Fédération nationale des pratiquants du vélo en Afrique centrale. Son président, Flavien Guetta, revient sur les enjeux.
3: Passons directement en athlétisme pour parler de la marche interurbaine entre Yaoundé et Bafoussam qui débute demain.
4: Et cette marche va durer pendant 17 jours pour 14 étapes sur une distance totale de 647,3 km. Le top départ sera donné à Bafoussam et s'effectuera dans les 8 départements de la région de l'Ouest avant l'arrivée à Yaoundé. Et cette marche est organisée par Michel Mbakamsi qui avait déjà fait la même marche entre Douala et Yaoundé l'année dernière. Écoutons-le sur cette autre initiative.
5: Il faut déjà rappeler que la NAPWA, la National Pride Walk, la marche pour la fierté nationale, est une initiative de l'association Marche Indomptable, MINDO, en abrégé MINDO. Et c'est elle qui m'a soutenu principalement lors de la première édition Douala. En plus de la MINDO, cette deuxième édition, nous avons l'intervention importante et remarquable de la dynamique des anciens élèves du lycée général Leclerc qui, par son entreprise, a pu mettre auprès de moi un équipementier ethno qui se charge de m'habiller entièrement pour cette édition.
3: Interpol 2026, la quatrième journée se dispute ce lundi.
4: Avec à l'affiche dans la Soupole A, au Centre Technique d'Africa Foot à Oudia, Mancon United est face à Girondins FC. À 13h tout à l'heure, Hemlé de Botcote jouera contre Mintak du Saint-Antrion. À 15h, AS Sokoto de Kousseri va se mesurer à Mintak de la Haute-Sanaga. Au Centre d'Excellence de la CAF à Bankomo, Union de Douala est face actuellement à Kafak Sport Academy. Et à 13h tout à l'heure, l'export de Limbé jouera et Pervier des Bolova. Enfin, à 15h, Rizière du Noun sera face à Bafmen United.
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3: Éric Christian, la compétition a débuté hier avec la victoire du pays hôte sur le Kenya.
4: Les Lions de l'Atlas ont dominé 4-0 et l'Algérie a eu raison du Sénégal. Et cette première journée des matchs de poule se poursuit ce soir. Olivier Demaipa.
7: Deux affiches sont au programme. Ce lundi 27 juillet, 4 sélections du groupe B. Il sera 18h au Cameroun quand la République sud-africaine jouera avec la Tanzanie. Et dès 21h, on aura droit à un Côte d'Ivoire, Burkina Faso et un bref rappel des résultats d'hier. L'Algérie a dominé le Sénégal 2-0, tandis que dans l'autre rencontre, le Maroc éclaboussait le Kenya 4-0.
4: Et le Cameroun se met en mode compétition.
7: Les Lions Indomptables ont mis un terme à leur stage d'acclimatation qui a connu plusieurs séances d'intenses d'entraînement pour les derniers réglages, toujours à Casablanca. Les coups de pied arrêtés ont été notamment révisités selon le staff technique. Hier, les Camerounaises ont rejoint leur hôtel officiel de la CAN féminine. Les triples vice-champions d'Afrique joueront le 29 juillet à 21h avec le Mali pour leur première sortie en CAN féminine. Un match au terme duquel le Cameroun devra arracher ses 3 premiers points, des points capitaux pour la suite de la compétition.
4: Et vous dites aussi que le Cameroun détient un record dans cette compétition.
7: Il s'agit d'Abou Diongéné qui détient le record de participation à la CAN féminine de football. Elle a disputé 8 éditions de la compétition à ce jour. Aucune autre footballeuse africaine ne l'a fait. Seule la Nigériane Ebi Onome se rapproche d'elle avec 7 participations. Une 8e édition que la Camerounaise entend capitaliser en remportant le premier trophée du Cameroun.
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3: Ganadej pour l'essentiel du midi. Bon après-midi.
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3: Cette édition d'information qui se referme a été préparée par l'ensemble des équipes rédactionnelles de Royal FM. Mise en onde, Ulrich Kemwe, Radiovision Alain Kwekam, prolongement numérique Boris Tedogmo, réalisation Florent Goyam, assisté du stagiaire Lionel Bidi, édition en chef Jean-Marie Anaba, rédaction en chef Bertrand Ouna, coordination éditoriale Ebel Bela Samari, coordination centrale Roger Kiek, supervision générale le reverend pasteur Emmanuel Noël Bissaï, présentation Jean-Jacques Foucault. Je vous retrouve demain à 12h pour le même exercice avec le même plaisir. N'oubliez pas les autres sessions d'information sur votre radio. C'est tout à l'heure à 14h et enfin 18h. Tout de suite et maintenant, la fraîcheur s'installe. Raissa Parker, bon après-midi.
9: Bon après-midi Jean-Jacques Foucault, bon après-midi à nos auditeurs.
3: C'est la première sortie de Fraîcheur Royale.
9: Oui, et vous faites bien de le dire, mais permettez-moi d'abord de dire que vous êtes très élégant.
3: Merci. Voilà.
9: Vraiment à la hauteur d'un début de semaine.
3: Merci bien.
9: Mais la question qui vient derrière, c'est qu'est-ce que vous faites lorsque vous ne portez plus un vêtement? Vous mettez où? Qu'est-ce que vous en faites?
3: Le vêtement.
9: Oui, on donne à qui? Vêtements, chaussures, qu'est-ce qu'on en fait lorsqu'on ne... Ça ne vous suffit plus, vous ne portez plus, vous n'aimez plus. Qu'est-ce que vous faites de vos vêtements? Depuis que vous êtes né quand même, vous avez eu...
3: Quand la terre n'était pas sale... On donnait à quelqu'un d'autre.
9: Oui.
3: Et aujourd'hui, ça devient un peu plus compliqué. Parfois, on détruit le vêtement.
9: Vous préférez?
3: Oui. Si vous voulez donner un vêtement à quelqu'un, vous achetez simplement.
9: Pourquoi la terre est sale? Qu'est-ce qu'on va faire de votre vêtement?
3: Vos auditeurs vont vous
9: du
3: dire.
9: Du moins, c'est ça la question que nous allons poser à nos auditeurs.
3: Ils vont
9: que
3: vous
9: faire
3: dire.
9: Des vêtements, du moins des habits, Usé. Des chaussures qu'on ne veut plus, voilà, qu'on ne veut plus porter, les habits qui n'entrent plus sur nous. Il y en a pour qui, il y en a qui pensent qu'il ne faut pas donner à quelqu'un d'autre, il faut déchirer. Il y en a qui prennent simplement, voilà,
3: oui.
9: Sans complication aucune. Si vous n'avez pas de petite sœur ou de petit frère, vous...
3: Donnez aux voisins.
9: Il y en a qui donnent aux voisins. Après, on pense à beaucoup de méchanceté. Sinon, on va en discuter avec nos auditeurs. À côté, on va parler des métiers dits de femmes exercés de plus en plus par des hommes. Nous avons la coiffure
3: manicure,
9: pour femmes,
3: pédicure.
9: Manicure, pédicure. Voilà.
3: De façon, je vais dire esthéticien.
9: Oui, les esthéticiens, oui. Les coiffeurs. Bref, ce domaine assez vaste et même les cuisiniers.
3: Est-ce qu'il y a encore une coiffure? Je veux dire, est-ce qu'il y a encore un métier de femme en tant que tel? Est-ce qu'il existe encore un métier avec un genre?
9: Pas du tout. Mais voilà. Aujourd'hui, il y a encore cette appréhension-là. Il y a des parents qui n'aiment pas, qui n'aimeraient pas que leurs enfants... exercent des métiers qui étaient consacrés aux femmes. Il y a cette maman qui s'inquiète pour son enfant, son petit garçon de 10 ans, tout le temps, qui tresse la poupée. Voilà, il est tout le temps avec la poupée de sa petite sœur. Vous voyez que ça inquiète en ce moment.
3: Non, elle a de quoi être inquiète.
9: Non, pas forcément. Donc, elle se demande, est-ce que c'est faisable tout le temps un garçon avec la poupée de sa petite sœur? Donc, on n'a pas

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lamentons sont au pouvoir de la langue, dit la Bible. Et nous périssons par notre manque de connaissance. Car plusieurs dans leur ignorance se sont amis du destructeur par toutes sortes de déclarations négatives et de malédictions qui font venir le malheur sur la nation. Il est temps que nous changeons de paradigme en changeant de confession. Au nom de Proverbe 11:11, la nation s'élève par la bénédiction des hommes droits, mais elle est renversée par la bouche des méchants. Que la voix des justes s'élève et plaide pour la nation devant Dieu qui promet. Si mon peuple, si qui est invoqué mon nom, s'humilie, prie et cherche ma face, et s'il se détourne de sa mauvaise voie, je l'exaucerai des cieux, je lui pardonnerai son péché et je guérirai son pays.

0: Cameroun, au nom de Jésus-Christ de Nazareth, lève-toi et prie, prie. Alléluia, alléluia, alléluia.
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0: On prend quelqu'un d'autre à la suite, 40 secondes également. CJB, est-ce qu'on l'a eu? Bon après-midi et bienvenue.
1: Well, good afternoon, Raïssa Park.
0: J'ai le travail, hein. Avec vous, j'ai le travail, hein, JB.
1: How are you?
0: I'm fine, thank you. And you?
1: I'm very fine.
0: D'accord, welcome.
1: Now, I don't be at home. It's hey, Papa God.
0: Papa God, to
1: the same prayer. The same prayer.
0: D'accord, même prière.
1: Dodo, je sais que tu vis bien.
2: Je vis bien.

0: téléphone sur la 2. Allô?
1: Je croyais que vous n'allez pas me prendre le jeu, Aïcha.
0: Il y a quoi, non, mon frère?
1: Est-ce que j'ai appelé avec un autre numéro?
0: Non, ça n'a rien à voir, je te promets.
1: C'est le fils de la promesse.

0: La partie-là encore, la partie-là encore.
1: Bon après-midi, Larissa.
2: Bon après-midi, Larissa.
0: Voilà. On fait comment de toi?
3: Il y a un plat qui se ressemble à...
1: Je lève les mains.
0: Ah, tu lèves les mains. On va te punir. Toi-même, trouve ta punition.
1: Bon, déjà, je m'excuse, Larissa.
0: Mm-hmm. On n'a pas bien compris. Tu pardon? Tu
1: dis... Je m'excuse alors, Larissa Parker.
0: En ce moment, est-ce que tu es à genoux? Parce que là...
1: Oui, avec les deux mains levées.
0: Oh, ouais. Ton show là. Tu arrêtes le téléphone avec quoi?
1: Non, je me partage, je suis lundi.
0: Bon, ça va. Ça va.
1: Voilà, je peux me lever.
0: Donc, il s'élève.
3: Oui, vas-y.
0: D'accord.
1: Voilà. Merci, Dorine.
4: N'attends pas les opportunités, crée-les toi-même. Ne reste pas là à attendre le moment parfait. Si tu attends trop longtemps, tu risques de passer à côté de ta vie. Les opportunités ne tombent pas du ciel, sais jamais. Elles se construisent petit à petit avec l'aide du Tout-Puissant. Même si un petit geste peut ouvrir de grandes portes. Agis, même si tu as peur, même si tu es dans la panique, essaie d'abord. Fais des erreurs, apprends, essaie encore. Celui qui ose gagne toujours. Celui qui attend perd un temps précieux. Crée ton propre chemin. J'espère que cette parole n'est pas entrée dans les oreilles des sourds, mais plutôt des personnes.

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Bon après-midi à tout le monde et bienvenue. C'est le programme de la mi-journée avec Raïssa Parker. Et lui là, Ulrich Kemoué assure la mise en onde, réalisation, régie d'antenne. Mais moi, tout ce que je vais dire... peut-être retenu contre moi ou alors en ma faveur. Il s'appelle Brian Bida, Lankwekam, les deux, Fabrice également pour le cadrage vidéo. La coordination centrale, le directeur général, Roger Kieck de Kiki. La supervision générale du révérend pasteur Bissaï, Emmanuel Noël. Ça sent la joie dans ma voix. Je sais pas pour vous, mais recevez cette joie, recevez ce bonheur. Parce que tout au long de cette semaine... je crois que j'ai encore cette lourde charge de permettre aux auditeurs de passer un après-midi plutôt paisible. Bien que parfois, il arrive que nous mettions un peu le cœur, hein, quand les thématiques sont surchauffées, enjaillées et tout cela. Il y aura certes des thématiques, il y aura notre instant mutuel d'assistance et de solidarité, il y aura la rubrique coup de cœur qui donne place pour ce lundi aux chansons religieuses, des chansons choisies par vous. Voilà. Et on aura aussi la page pratique à 14h45 avec Dorine Bimi, qui est naturellement avec moi tout au long de l'émission. Vous avez demandé les sujets, les voici. On parle de nos vêtements, de nos habits, de nos chaussures, de nos cravates, je ne sais pas, de nos chapeaux. Tout ce qu'on met sur le corps, si vous voulez, même les greffes, hein. Voilà, qu'on ne porte plus ou alors qu'on ne veut plus. Qu'est-ce que vous en faites généralement? Depuis que vous avez un certain âge, je suis très sûre quel vêtement que vous ne voulez plus porter. Vous emmagasinez, vous en avez, vous en avez, vous en avez. À la fin, qu'est-ce que vous en faites, hein? Qu'est-ce qu'on fait de ces vêtements? J'ai entendu quelqu'un dire « je brûle automatiquement ». Est-ce que c'est la meilleure façon de faire, hein, avec nos anciens vêtements? Comment se comporter avec nos chaussures qui nous servent? Peut-être au marché, vous avez acheté un jean, vous arrivez à la maison, il ne vous suffit pas, hein, ou plus, du moins pas. Qu'est-ce que vous faites de ce vêtement-là? On donne aux cadets, on donne aux voisins, on donne, je sais pas. Essayez un peu de me dire, je veux comprendre ce phénomène. Est-ce qu'on a magazine jusqu'à ce qu'on va mourir? Je sais pas, qu'est-ce qu'on fait de ces vêtements et chaussures? À qui on les donne? Essayez aussi de partager avec nous les idées que vous avez reçues concernant ce partage de vêtements, des emprunts. On peut aussi parler d'emprunts, n'est-ce pas? Oui, on va mettre cela dessus. La deuxième thématique parle des métiers dites femmes. Vous savez, lorsque j'ai une thématique, il y a toujours un problème ou alors une question qui m'inspire. C'est cette femme qui dit que son fils qui a 10 ans, son fils qui a 10 ans, tout le temps, il est avec la poupée de sa petite sœur. Il tresse, voilà, vous voyez les cheveux des poupées. Son fils de 10 ans est plutôt attiré par ce style de jouet. Il tresse la poupée tout le temps. Elle se demande justement que comprendre derrière cette attitude, que faire. Nous, on demande donc aux auditeurs, métier dite femme, exercé de plus en plus par des hommes, comment réagissent-ils?

continue ainsi, on tient le coup. 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

0: Beaucoup d'amour, encore l'amour et toujours l'amour. Pour ceux qui n'y croient pas, peut-être déception, peut-être il faut d'autres choses. Il faut meilleurs arguments dans la relation, je vous l'accorde en tout cas. Et moi, je suis plutôt accrochée à ce sentiment. Je pense que beaucoup en ont besoin. Vous en avez besoin, n'est-ce pas? Vous avez écouté depuis ce matin un « Je t'aime ». Un mot d'attention, une parole assez cool. Elle vous a plutôt insulté. Il vous a dit quoi? Vous préparez pas bien. Oh, remplacez ces mots par quelque chose de plus cool aussi. Hein. Débutez la semaine avec des roses, avec des pépites, avec des choses qui s'en sortent. Hein? Et laissons l'orgueil aussi de côté parfois. C'est ça qui détruit beaucoup de couples. Je pense, je ne parle pas en tant que... Je pense, hein, je dis ça comme ça. Ma belle, Dorine Bimi. Good afternoon, bon après-midi.
1: Merci Raïssa, good afternoon.
0: Ça bon va, le micro à ta taille à toi. Je préfère un micro moins...
1: Ah bon? Ça va comme ça?
0: Ça va.
1: Ok, d'accord, ça va.
0: Tu préfères un micro... Ça va, tu n'as pas les nattes.
1: Bon, j'en fais souvent. Hein.
0: Oui.
1: J'en ai souvent eu des nattes ici.
0: D'accord.
1: Donc aujourd'hui, je n'ai pas fait de nattes.
0: Qu'est-ce que tu dis à ces jeunes femmes qui se laissent aller dans la facilité, sans toutefois avoir un langage déplacé, bien sûr?
1: Moi, je dis toujours de travailler hein, son propre argent à la sueur de son front. C'est très intéressant parce que quand tu manges cet argent, vraiment, tu as le goût, comme un artiste disait, c'est pas si un artiste, le goût de ça. Mmh. Tu as le goût, vraiment, de consommer cet argent-là, parce que tu sais que tu l'as travaillé à la sueur de ton front. Mais quand tu sais que tu sues pour autre chose, après, tu vas refaire encore cette chose-là, constamment, constamment. C'est ça qui devient un peu délicat.
0: Si tu dis ça à une petite sœur, elle te dirait, mais pardon, vraiment, laisse les conseils.
1: Non, mais c'est ça, en fait, hein, la jeunesse d'aujourd'hui. Parce que nous, quand on nous a éduqués, vraiment, quand maman disait, tu m'arrêtes ça, on arrêtait aussi rapidement. Mais aujourd'hui, ta petite soeur va te regarder les yeux dans les yeux. Mm-hmm. Et même Mimi, hein, qui a eu son concert le week-end, même elle a chanté ça. Ma petite soeur, laisse-moi te parler. Mais aujourd'hui, est-ce que cette petite soeur écoute?
0: Est-ce que les conséquences conseillent mieux que les conseils?
1: Bien sûr, les conséquences conseillent mieux que les conseils. Mm-hmm. Quand tu vois ces conséquences de ce qu'on te disait au quotidien, oui, là vraiment tu peux avoir un bon conseil à D'accord. travers ces conséquences-là.
0: Écoutons donc nos aînés, hein, ces bons aînés qui prodiguent toujours de bons conseils. Écoutons nos parents, écoutons nos, hein, écoutons papa, écoutons maman. Hein, mm-hmm. Et soyons aussi, ayons aussi le sens du discernement parfois dans la vie. Est-ce que ce que je fais, si on faisait on va dire quoi, on rendait cela public. Mm-hmm. Est-ce que je serais contente? Est-ce que je serais contente de moi si on rendait ce que je faisais en ce moment public? Mm. Voilà, donc il faut parfois penser à cette phrase. Pardon, on ne dit pas d'être des personnes parfaites, c'est un peu impossible, mais on peut tendre vers. C'est-à-dire que ce que vous faites, que vous sentez que c'est un peu compliqué, c'est une demande sous pression, si vous vivez un harcèlement, mm-hmm. parlez autour de vous, racontez à quelqu'un qui peut vous écouter sans vous juger, même si on vous juge. C'est déjà un pas d'avoir mm-hmm. raconté ce que vous avez vécu.
1: Un soulagement.
0: Effectivement. Voici les thématiques sur la table. Le temps, il passe très vite. Le téléphone est ouvert hein, pour ceux qui veulent réagir. Le taximan mignon, Fongan Merlin, l'homme de 12 morceaux. Je cherche un nom qui m'échappe. Hein. William Gongan. Voilà, William Gongan, Mama Bribri. C'est le papa de Bintou qui, je n'entends plus depuis quand même. Dibril et Dibril, bon après-midi à toutes ces personnes-là. Hein. Que faire des vêtements, ma chère Dorine, hein, mm-hmm. des chaussures qu'on ne veut plus, hein, vous savez, vous avez porté une fois, deux fois, après vous dites, j'aime plus ce vêtement, alors vous dites, ce n'est plus à la mode, vous ne voulez plus, vous ne portez plus, qu'est-ce qu'on en fait de ces
1: qu'est-ce
0: vêtements?
1: Qu'est-ce qu'on en fait? On garde. Hein.
0: On garde.
1: Jusqu'à ce que ça devienne tout petit, et après, si tu as une petite sœur, ou bien oui, qui puisse porter ce vêtement. Et tu,
0: le vêtement devient tout petit, comment?
1: Oui, c'est des fois, quand tu ne portes plus un vêtement...
0: Il devient petit.
1: Oui.
0: C'est toi qui grandis ou le vêtement?
1: Oui, bon, c'est moi qui grandis et le vêtement devient petit.
0: C'est toi qui grandis ou le vêtement qui devient petit?
1: Non, je t'assure, dernièrement, j'ai fait une fouille de mon armoire.
0: Ça veut dire que tu as pris du poids.
1: Ah, non, si. Elles sont devenues petites.
0: Tu as pris du poids, en fait. Pardon, il y avait un auditeur sur la 2. Moi, je n'ai pas compris. C'est nous qui pensons que le vêtement a diminué. C'est qui as décidé de grandir ou de prendre du poids.
1: C'est quand même bizarre.
0: C'est pas bizarre, c'est la réalité. Voilà. Je dis, qu'est-ce que tu en fais? Tu dis que tu gardes.
1: Oui, je garde le vêtement.
0: Jusqu'à ce qu'une petite sœur qui grandit...
1: qui a cette taille-là, porte ce vêtement. Mm-hmm. C'est comme ça que je fais généralement.
0: C'est uniquement aux petites sœurs?
1: Oui, uniquement aux petites sœurs. Ou bien pas à quelqu'un d'autre. Mm-hmm. Ou bien je les lave, je repasse, je vais à un orphelinat. Je dépose ça là-bas comme un don, hein, mm-hmm. tout simplement.
0: Ça arrive de le faire?
1: Oui, ça
0: c'est
1: m'arrive.
0: C'est bien vu,
1: hein. Bon, tu sais que les habits, c'est pas souvent bien vu. Les gens critiquent vraiment. Mieux tu venais avec la nourriture,
0: il est
1: mieux
0: parti,
1: tu
0: l'auditeur.
1: Venais avec le sac de riz.
0: Il est parti l'auditeur.
1: Donc, c'est un peu ça. C'est souvent critiqué. Donc, quand tu laves, même des fois, tu vas donner. Toi-même, tu as des doutes. Est-ce qu'on va accepter? Est-ce que... Mais bon, ce ne sont que des vêtements.
0: Pourquoi on refuse? C'est pas quelque chose qu'on donne. C'est pas important.
1: Bon, c'est un peu compliqué, hein, dans les traditions africaines. Je ne sais pas les différentes traditions des uns et des autres. Je ne sais pas, mais des fois, les parents nous disent non, ce que tu as porté, des fois, soit tu ne portes plus, tu les brûles, ou alors tu gardes quelque part jusqu'à ce qu'on aille au village, on dépose ça là-bas. Mais donner à un cousin, une cousine.
0: Allô?
1: On va trouver ça un peu bizarre.
2: Allô?
0: Bon après-midi.
2: Bon après-midi, Raïssa.
0: Merci.
2: C'est Raoul au taximan d'Angola et Rondo qui appelle.
0: D'accord, Raoul, mon cher.
2: Moi, je pense que lorsque on ne porte plus les habits, on a des gens au village qu'on peut aller donner.
0: Ils ne vous insultent pas.
2: Hein?
0: Et là-bas, ils reçoivent bien? Est-ce qu'ils reçoivent ces vêtements avec joie?
2: Ça dépend même aussi de comment tu vis avec eux depuis. Ça dépend de comment tu vis avec eux depuis. Tu ne vas pas seulement te lever un beau matin comme ça. Tu pars avec les habits. Tu dis fini, on prend l'habit si tu portes. Hmm. Pauvre type comme toi. Tu penses qu'ils ne vont pas t'insulter? Hein, Raïssa?
0: Bon, je ne sais pas, mais je pense qu'aujourd'hui, le village n'est plus comme avant. Pendant que tu viens avec tes vêtements qui ont trop duré là, eux, ils sont aussi à la mode. Ils veulent des choses aussi bien et tout, je sais pas.
2: C'est vrai, ils sont aussi à la mode, mais tout le monde n'est pas à la mode au même moment.
0: Mm-hmm.
2: Oui, oui, pendant que d'autres sont déjà à la mode, d'autres sont aussi en train de se battre là-bas pour être à la mode.
0: D'accord, donc vous partez laisser vos vêtements au village?
2: Oui, oui, quand je vois qu'un ami n'en donne plus avec moi, et je vois un ami au village ou bien un frère à qui je m'entends d'abord bien avec lui, hein,
0: mm-hmm.
2: et qu'on a l'habitude même de se partager le verre de matango ensemble,
0: mm-hmm.
2: oui, oui, c'est à lui que je peux donner. Je ne me lève pas un bon matin comme ça, je vois n'importe qui, je donne.
0: Pourquoi on ne le donne pas à n'importe qui, mon cher Raoul?
2: Vous savez... Là, avant de donner quelque chose à quelqu'un, même l'orphelinat, vous parlez là, vous n'allez pas entrer à l'orphelinat avec un habit en disant que les fainéants qui vont porter ces habits-ci en insultant les enfants, en insultant même ceux qui gardent ces enfants-là. Et vous pensez qu'ils vont prendre ces choses-là avec joie? Non. C'est la manière, votre comportement de vivre avec les gens. Depuis des années.
0: D'accord.
2: Ça, c'est que même si tu prends même tes selles, tu les donnes, ils vont prendre les temps contents.
0: D'accord.
2: C'est la manière qu'on vit avec les gens.
0: Pas qu'avec les selles.
2: On accepte ce que vous leur donnez.
0: Merci. Merci, mon cher Raoul, à tout à l'heure pour le thématique. Voilà, Raoul, ma sœur Dorine, opte mm-hmm. pour le village, aller donner à quelqu'un qu'il maîtrise.
1: Mm-hmm.
0: Pourquoi ne pas. Avant le village, est-ce qu'il n'y a pas les gens autour? Est-ce qu'il n'y a pas des voisins dans le besoin?
1: Mm-hmm.
0: On craint

0: Qu'est-ce qu'on craint
1: non,
0: exactement?
1: C'est compliqué, hein. Vraiment, le voisinage est compliqué. Tu vas pas porter ton vêtement, après tu vas donner à la voisine. Peut-être le fait, comme il a dit, si vous avez pour habitude de causer ensemble, peut-être tu lui dis vraiment, j'ai ma garde-robe là, j'ai réduit tel vêtement, est-ce que ça t'intéresse? Maintenant, c'est elle qui dit, oh, ok, d'accord, ça m'intéresse.
0: Elle m'a donné ses pourris habits là, sur la une. Allô? Yes, oh. Aleto.
2: Bébé de Régie.
0: Bébé de Régie. Ça fait longtemps, hein.
2: Moi aussi, Gayenga.
0: Voilà, merci d'être là. D'accord, on t'écoute, ma belle. Dorine est avec moi.
2: Oui, je dis bon après-midi à Dorine.
1: Merci, bon après-midi.
2: Je vous souhaite un bon début de semaine.
0: Merci.
2: Moi, je pense que comme les choses ont changé, les gens sont déjà méchants, il vaut mieux aller donner tes habits à leurs féminins.
0: D'abord, il y a les personnes gentilles.
2: Ils sont quand même mieux. Et les habits qu'on donne là-bas, ce n'est pas quand même les habits qui sont aussi tout jaka-jaka.
0: Okay.
2: Tu regardes aussi quand même que si on te donne un truc comme ça, est-ce que tu vas prendre?
0: J'imagine.
2: Tu donnes quand même les habits. Non seulement les habits, il y a moins cher au marché. Avec 50 francs, tu as l'habit au marché.
0: Oh oui, c'est vrai. Hein?
1: 50 francs.
0: Oui, je te promets, ma belle. 50
2: francs. Au marché. Vous rencontrez quand même
0: le col. Le col tombe ici. Et tu n'es pas habillée.
2: Elles sont bien mises.
0: Voilà. Tu sapes ça.
2: Donc, c'est pas pour

0: tu n'as pas trouvé ton pantalon, parce que tu as voyagé, ça te pesait le cou. On a fait pour chasser les animaux au champ avec les oiseaux.
1: Donc, il faut respecter le prochain.
0: Je te dis.
1: Respecte ton prochain comme toi-même.
0: D'accord. D'accord. Donc, pour bébé de régie, comment tu fais finalement? On retient que toi, tu fais quoi de tes vêtements?
1: Non, mais je peux aller les donner à l'orphelinat ou alors je donne à mes belles sœurs, les femmes de mes frères et mes grands-frères qui sont au village.
0: J'espère qu'en le disant, ce n'est pas pour transformer l'orphelinat en poubelle. Hein. C'est...
1: Non.
0: Voilà. Non. Quand même, le choix doit être conséquent.
1: Parce que tu la donnes aussi, elles-mêmes ne veulent pas aussi donner à quelqu'un d'autre.
0: Voilà, c'est de ça qu'il s'agit.
1: Elles aussi, ce qu'elles ont porté depuis, elles peuvent aussi donner à quelqu'un.
0: D'accord. Merci, ma belle. Tu peux revenir pour l'autre thématique. Hein. Ça m'a fait plaisir de t'écouter. Sur la 2 au téléphone, allô?
2: Aïe, ça pas peur.
0: Yes, oh.
2: Bonjour.
0: Bonjour, c'est Isaac?
2: C'est bien lui.
0: D'accord.
3: Il y a 1 et 2. Hein.
0: Yeah. Oui, il y a Isaac 1 et 2. C'est vrai, ma belle, c'est vrai.
2: Moi, c'est le fils de la promesse.
0: L'autre, c'est le fils de quoi? Ouais, Seigneur. Il y a deux Bibles.
2: Il faut qu'il fasse un autre, non?
0: Ouais, vous êtes deux.
2: Nous sommes le fils de la promesse.
0: N'est-ce pas? On va pas bagarrer, alors, oui. Oui, mon cher.
2: Bon début de semaine déjà à vous. Bon après-midi, Dorine.
3: Merci, bon après-midi.
2: J'espère que vous allez bien.
3: Ça va, on se porte bien.
2: Que Dieu bénisse votre semaine.
0: Amen.
2: Avec beaucoup de bonnes nouvelles.
0: Amen.
3: On répond avec vraiment de vivacité. Hein.
0: Oui.
2: Voilà. Je trouve que c'est un prophète qui est en train de parler.
3: Ah bon?
0: Non. Ne gâte pas. Ouais. Amen. Vas-y, mon frère.
3: Amen.
0: Même si tu n'étais pas prophète, la bonne parole, nous, on reçoit d'abord. Laisse les titres. Amen. Vas-y, mon frère. Voilà. Il te reste 1 minute 30. Voilà. Tu m'en connais.
2: Voilà. Donc, je vais rapidement dire directement les deux thèmes-là. Je vais prendre ça avec beaucoup d'équilibre. Vous savez, reste aussi longtemps que le monde existera, il y aura toujours, le monde fonctionne en paix. Il y a la nuit, il y a le jour. Il y a le bien, il y a aussi le mal.
3: C'est ça.
2: Donc, je suis en train de dire, concernant les habits, est-ce qu'il faut donner les habits qu'on ne porte plus à une tierce personne? Moi, je crois que c'est partagé, hein, parce qu'il y a des bonnes personnes qui peuvent... Moi, j'ai vécu cela et puis j'ai expérimenté Raïssa. C'est-à-dire, à une période de ma vie, j'ai été vraiment nécessité où j'ai bénéficié des habits. Oui, on a pris des habits comme ça, on m'a donné des habits qu'on avait déjà eu à porter, mais qui étaient encore bien, et j'ai eu à porter. À une période de ma vie aussi, moi, je me suis retrouvé à donner des habits à des personnes.
0: Je vois.
2: Donc, ça veut dire que ça dépend des intentions de chacun. Là, c'est cette façon qui donne des vêtements dans le but seulement de t'humilier.
0: Ouais.
2: Et même la façon même de te donner souvent,
0: dès que tu portes, il est seulement derrière. Pourquoi tu portes la chemise ici comme ça? Et portais pas ça comme ça. Pourquoi ton pantalon s'y est coupé? Qui est?
2: Donc, donner des habits qu'on ne porte plus en lui-même n'est pas mauvais, mais c'est non seulement les intentions qu'on a et la façon de le donner.
0: Très bien.
2: Donc, c'est important.
0: Isaac, tu reviens pour la deuxième thématique?
2: Je voulais bien embrouiller directement avec la deuxième thématique.
0: Vas-y.
2: D'accord,
0: alors.
2: Je reviens alors.
0: D'accord, voilà, il est compréhensif. À tout à l'heure, Dorine. Si le fait de donner ses vêtements pose problème pour certaines personnes. JB, je te reviens, je sais que tu es au téléphone. Est-ce que le fait de demander aussi les vêtements est un problème?
3: Demander les vêtements?
0: Oui, demander les vêtements de quelqu'un, tu sais que cette personne ne porte plus tes vêtements. Voisine, je t'avais vu avec un kabbalah.
3: Non, c'est audacieux.
0: N'est-ce pas?
3: Vraiment, c'est audacieux. Interpeller quelqu'un en route comme ça, ou bien c'est ta voisine, oui, l'interpeller, dire que je t'avais vu, tu ne portes plus ça. Oui, tu ne portes plus ça, pourquoi?
0: Tu ne me donnes pas.
3: C'est que ça me sert, ça me sert.
0: Donne-moi alors.
3: Maman, donne-moi alors. Oui.
0: Tu trouves que c'est audacieux ou c'est
3: audacieux?
0: C'est simplement vraiment quelqu'un dans le besoin qui.
3: Quel besoin, maman?
0: Besoin de kaba.
3: On en vend. Il y a tellement de kaba.
0: Ah, pardon, Ulrich?
3: Dans les marchés.
0: Ah, on commence au marché.
3: Oui.
0: Il y en a qui sont dans le besoin.
3: Donc, c'est le besoin, là, mon kaba. Donc, tu as.
0: Je vais changer d'exemple. Peut-être tu as une voisine avec des petits-enfants. Vous voyez les maisons où.

0: on n'a pas bien fait le planning familial. Mm-hmm. Un an, ils sont comme ça, cas. Même 10. Mm-hmm. Voilà. Non, pas un an d'écart. Ils ont même pratiquement 2 mois d'écart. Oh, bon, ça va, j'exagère. Bon, c'est pas pour vous juger qui que ce soit, hein, loin de moi. Mm. 10 enfants, là, même âge, par terre, mm-hmm. là. Elle te dit, voisine, tu vois, mon fils, là, n'a pas le pantalon. Tu vois, ton fils, j'ai d'autres jours, j'ai vu, là, un pantalon, là, qui pourrait aller à mon...
1: Non, je promets d'acheter. Hein. Mm. Je promets que...
0: Au lieu de donner le vêtement...
1: Au lieu de donner le vêtement de mon fils, je promets d'acheter.
0: D'accord.
1: Je ne peux pas m'hasarder à dire que je prends les habits de mon fils. Même mon fils, lui aussi, il est dans le besoin. Il veut porter tout son pantalon. C'est qu'il y a des enfants comme ça. Il ne trouve plus un pantalon. Il te dit, maman, le pantalon que je mettais, souvent où?
0: Mais dès qu'il voit ça sur le voisin, il en fait un problème. Sur la une, JB, merci d'avoir attendu. Allô?
2: Vraiment.
0: Une phrase ne commence pas par vraiment. Vraiment.
2: Ça ne commence non plus par ça. Si j'étais encore pauvre, j'allais me plaindre.
0: Un bénéficiaire est capricieux.
2: Voilà. Donc, comme je suis déjà, j'ai déjà un peu. Mm-hmm. Donc, je me console, je me comporte comme les gens d'en haut.
0: Les suspendus.
2: Je suis suspendu quand même. Parce que tu sais que nous, suspendus, nous...
0: Même la voix a changé.
2: Tu as les nattes.
0: J'ai les nattes ou mon père.
2: Voilà, c'est mieux.
0: Dodo, j'ai mon cerveau.
2: Tu dois adapter la même technique, c'est les nattes.
0: Non, c'est le cerveau. Nous, on a le cerveau. Mm. On n'a pas les nattes. Non, on marche avec notre cerveau. Ah.
2: Donc, tu veux plus aller à mariage, c'est un suspendu.
0: Non, nous, on marche avec le cerveau, JP. Yes.
2: Ok. C'est Yurich qui est en technique. Hein?
0: C'est Yurich qui est là. Il te reste 1 minute, il a dit.
2: Pardon, je reste concentré.
0: Voilà.
2: Parce que tout est possible ce soir.
0: Hasard. Hasard encore.
2: Yurich était là. Ne nous crée rien, pardon.
0: Tu es fini. Il te reste 45 bon. Secondes.
2: Dodo, je sais. C'est tout comme ça. Tu veux menacer même le porteur?
0: Non.
2: Tu sais pas qu'il peut payer la lumière là-bas.
0: Ok.
2: Bon, pour dire la vérité, c'est parce que les conditions de vie sont devenues très difficiles. Que voulant même aider quelqu'un, il va profiter de ça pour essayer de se noyer. Mm. Tu sais que nous, noirs d'Afrique noire, là, courions avec ceux qui ont, mais à un moment donné, il y a un secret, ça devient un genre. Là. Donc, quand tu vas même donner ta chose à quelqu'un, et qu'il passe dans le couloir derrière pour te ramener en bas. Ça va jouer sur toi.
0: D'accord.
2: C'est ça qui fait en sorte que un comme moi je ne donne pas.
0: D'accord. Merci JB. Voilà, oui. C'est l'essentiel de cet thème. Lui, il a dit qu'il ne donne à personne. Donc, ça te suffit, plus tu jettes, c'est ça.
2: Quand c'est délavé, là, je mets ça sous le matelas.
0: Ok, le matelas, c'est la languette.
1: Pour rebondir.
2: Oui. Et donc, c'est ça, ça augmente le volume du matelas.
0: À tout à l'heure, JB.
2: À tout à l'heure.
0: On t'embrasse
2: bon,
0: très fort.
2: Comme j'ai dit à l'agent, je vais essayer de revoir.
0: Ça marche, JB. Bien de choses. Hein. Non,
2: c'est
0: beaucoup.
2: Nous, les suspendus.
0: Okay. Les suspendus. Voilà un suspendu. En tout cas, plusieurs le font. Hein. Ce n'est pas parce que JB l'a dit et que ça paraît extraordinaire. Beaucoup mettent les... Ouais, Dorine, je sais pas. Tu danses sur quoi? Rien ressort. Sur la 2. Allô?
3: Bonjour, Marissa.
0: Bonjour.
3: Bonjour, Dodo.
1: Merci, bonjour.
3: Et c'est le président Guilou qui appelle.
0: Le grand Guilou.
3: Le président Guilou.
0: Moi, il dit le grand Guilou. Où est le problème? Ouais.
3: Merci.
0: Voilà.
3: Comment vous allez?
0: Ça va, mon cher.
3: Bonjour à Jules qui vient de partir tout à l'heure. Bon, moi, je dois être vrai. Vraiment, les vêtements que je n'aime plus, déjà, on les lave et on envoie à l'orphelinat. Je n'offre pas les vêtements aux villageois. Ils sont très méchants.
0: Ah bon?
3: J'ai dit, mais alors, très, très méchants. Vous prenez les vêtements, vous envoyez au village, les villageois, ils vont prendre ça. Déjà, ils se moquent de vous, oui. Ils vous insultent, ils croient qu'ils veulent monter quoi à qui. Et alors, on tourne là, on commence à pratiquer les sorceries. moi, je préfère prendre, je vais là, je vais à l'orphelinat. Là, on peut prier pour moi pour que j'ai la possibilité de venir la donner.
0: Donc, tu ne donnes pas pour rien.
3: Ce n'est pas pour que je réclame que si, bon, si je raconte une prière, c'est pas, c'est mauvais.
0: Romia, il te faut partir. Le débat, si, c'est chacun qui a dit ici.
3: Si je viens jouer de manière naturelle, faire une prière pour moi, c'est mauvais.
0: Non, bon, c'est ici.
3: J'ai besoin de cette prière.
0: Je comprends. Quelqu'un intercède pour toi. Voilà.
3: À la place de la prière, c'est la sorcellerie.
0: À la place de la prière, c'est la sorcellerie. D'accord. Merci, mon cher Guilou. À tout à l'heure, hein. J'entame avec Dorine la deuxième thématique. Vous pourrez encore réagir sur la première, hein. C'est pas pour dire qu'elle est, elle est terminée. On évolue juste. Les métiers dits de femme, il y a cette maman, Dodo, qui dit mon fils de 10 ans, il est tout le temps avec la poupée. Il tresse la poupée, donc il fait des nattes et voilà. Elle a parlé fatiguée. Il faut cacher la poupée. Mais comme la petite sœur dont j'avais la poupée, il faut ressortir la poupée. Donc elle s'inquiète un peu. Est-ce que ce métier dit femme va intéresser ou alors intéresse beaucoup son fils? Toi, parent, ton enfant?
1: Bon, je pense que c'est l'environnement. Il a une petite sœur, n'est-ce pas?
0: Il a une petite sœur.
1: Oui, justement, c'est l'environnement qui l'emmène à prendre la poupée de sa petite sœur, jouer avec. C'est pas comme si c'était un métier qu'il voulait faire. Mais c'est vrai qu'il y a aussi des enfants qui... font ça et
0: si
1: après,
0: c'était le ballon, on n'allait pas parler comme ça, je pense.
1: Bon, c'est vrai, si c'était le ballon, on n'allait pas parler comme ça, mais comme c'est la poupée, même mes neveux, il y a un garçon parmi trois filles, des fois, il se retrouve en train de jouer avec la poupée, mais ce n'est pas pour dire que demain, il sera, je ne sais pas, coiffeur de femme ou bien...
0: Jouer, ça passe encore, mais fait des tresses qui sont assez bien.
1: Il tresse, promis.
0: Bon, ce n'est pas bien, mais c'est tressé.
1: Waouh. C'est surprenant quand même. Hein?
0: 10 ans, oui.
1: Oui, 10 ans. C'est surprenant, mais bon.
0: Qu'est-ce que tu penses d'un fiancé qui fait dans ça? Pourquoi tu ne savais pas qu'il faisait, et puis tu
1: Pourquoi
0: découvres.
1: Pas? C'est un métier, comme tous les autres. C'est un métier.
0: C'est plutôt impressionnant de voir.
1: Exactement, et c'est aussi un avantage. Si demain on décide
0: tu
1: de se marier...
0: Tu vois, alors ta vie.
1: Voilà. Si demain on décide de se marier, je n'aurai pas à souffrir, à appeler tel pour me coiffer. Il me coiffe, et après... Oui, il me coiffe d'abord.
0: Les femmes le temps de se coiffer. Trop. Sur la 1 ou la 2, je ne sais pas. Tu as pris où? Allô, sur la... Allô?
4: Oui, allô, bon après-midi, ma chère Aïssa.
0: Mon cher William Gongan, bonjour.
4: Bonjour. Bon après-midi à Dodo et je salue aussi l'ensemble des auditeurs. Oui, je commence par quoi? Je parle de, on parle des habits ou bien on parle de...
0: Tu veux perdre le temps, William. Tu commences par ce qui t'intéresse le plus, d'accord?
4: Ce qui m'intéresse?
0: Oui.
4: Bon, les deux m'intéressent donc.
1: Ben, vas-y alors.
4: Ok, je commence alors par les habits. Pour moi, les vêtements ne doivent pas se changer comme ça. Je suis pas d'accord avec ça.
0: On met sous le lit alors? Ça.
4: Pardon?
0: On met sous le lit, qu'est-ce qu'on en fait, William?
4: Non, quand vos vêtements, quelqu'un ne va pas venir t'emprunter un vêtement, je veux peut-être ton vêtement si c'est très beau pour que ça. Non, je n'ai jamais fait ça. Parce que quand il va venir te remettre ça, tu ne connais pas ce que tu penses.
0: Je vais reprendre, William. Non, il n'a pas écouté, pas du tout. William?
4: Oui.
0: Et quand c'est à la dernière minute comme ça, ça dérange un peu. William, la thématique, c'est qu'est-ce que tu fais des vêtements que tu ne portes plus?

0: Et
1: Oui, quand c'est un bon presseur, on te dit coiffeur, il dit non.
0: Ouais. Tu m'as demandé si tu avais les notes là-bas, je ne sais pas.
1: Je n'ai
0: Donc, ils
1: pas.
0: vont te... Voilà, mais il faut avoir les notes.
1: D'accord. William?
0: Donc, le bon presseur, on va...
1: Le
0: Je
1: bon coiffeur.
0: vais finir.
1: Une chanson religieuse.
0: Je voulais dire ceci d'abord. Je voulais dire que...
1: Pas d'Indira, pas de Rance.
0: Non, il dit, on va lui dire, il a mis sa main. Je voulais dire pour chuter, pardon, qu'on doit laisser cet enfant poursuivre dans ses stress qu'il aime. Et maintenant, lui proposer un second métier. Pour moi, c'est ça.
1: Parce que l'autre, là, n'est pas le métier.
0: Non, puisqu'il est un homme, il peut faire les deux, non? Il peut connaître deux choses, ça sera toujours. C'est le cerveau qui grandit, non? Le cerveau va grandir.
1: Très bien. Merci, William.
0: Oui, ma très chère.
1: Mon très cher. Sur la une, est-ce que j'ai décroché? Bon, on va prendre cette fois-ci Fongan Merlin. Guy Alain, je te salue, hein, je t'ai aussi aperçu. Fongan Merlin, bonjour.
2: Bonjour, Aïssa.
1: Merci.
2: Je salue Dorine.
3: Merci beaucoup.
2: Je dis bonjour à Ulrich et à tous les auditeurs.
1: Très bien.
2: Je vais directement mettre les pieds dans le gouvernement.
1: D'accord.
2: Raïssa, par rapport à la première thématique, ça dépend de, selon moi, du degré de superstition de tout un chacun. Et
1: Voilà.
2: aussi, je voudrais dire, ça dépend de l'environnement dans lequel tout le monde a évolué. Parce qu'il y a des familles qui, en termes de solidarité, c'est très avancé dans ces familles-là. Donc, lorsque quelqu'un a porté un vêtement et que ce vêtement ne lui suffit plus, la personne peut offrir ça à une autre personne pour que la personne porte, surtout si le vêtement est encore en bon état.
1: Très bien.
2: Parce qu'il y a des vêtements que même avant que vous-même vous ne finissiez de porter, c'est déjà gâté. Hein.
1: C'est vrai.
2: Et il y a d'autres vêtements qui tiennent quand même très longtemps. Donc, moi, je pense que ça dépend et des familles, ça dépend
1: De
2: aussi
1: l'environnement.
2: et de l'environnement, ça dépend également de la superstition de tout un chacun, selon moi.
1: Très bien.
2: Mais pour moi, personnellement, lorsque je porte un vêtement et qu'il ne me plaît plus, s'il est encore en état où quelqu'un d'autre peut porter, moi, je peux offrir. Je n'ai pas un problème à ce niveau-là.
1: D'accord.
2: Et maintenant, si c'est déjà trop gâté, là, je peux mettre le feu dessus et je brûle pour ne pas encombrer la maison.
1: Très
2: Donc, c'est un
1: bien.
2: peu ça ma façon à moi de fonctionner.
1: Oh, pourquoi ne
2: Je
1: jette pas à la
2: brûle.
1: poubelle? Pourquoi vous ne mettez pas simplement à la poubelle?
2: Bon, à la poubelle, c'est pas souvent régulier. Bon, chez moi, par contre, il y a un endroit comme un petit crématoire. Donc,
1: D'accord, d'accord.
2: à cet endroit, on peut brûler facilement certaines choses.
1: Je vois.
2: Donc, pour moi, je parle là de moi, personnellement. Bon,
1: Je
2: certaines
1: comprends.
2: personnes peuvent jeter à la poubelle. Donc, pour moi, c'est pas un problème.
1: Très bien.
2: Je glisse à la deuxième thématique rapidement en une minute. Parlant, s'il te plaît, rafraîchis-moi un peu là, ça m'a
1: Les
2: échappé un
1: métiers
2: peu là.
1: dites femmes,
2: Ah,
1: exercés de plus
2: voilà,
1: en plus par
2: justement.
1: les hommes et ce
2: Voilà,
1: garçon de
2: justement.
1: 10 ans.
2: Raïssa, nous sommes au 21e siècle. Et il y a des choses que hier, on ne cautionnait pas facilement, mais qu'aujourd'hui, avec l'ouverture sur le monde et un certain nombre de choses, on peut accepter et même adopter.
1: Très bien.
2: Pour moi, un enfant de 10 ans, je pense que c'est l'âge que vous avez donné, je
1: Oui,
2: pense.
1: 10 ans, 10 ans.
2: Un enfant de 10 ans qui s'intéresse à la coiffure, pour moi, ce n'est pas un drame. Non. On doit plutôt comprendre que cet enfant peut-être a ce talent-là et qu'il est déjà en train de d'exprimer
1: Développer,
2: ce talent à cet âge. Pourquoi ne
1: d'exprimer.
2: pas chercher à l'encadrer et de pouvoir l'orienter dans ce domaine? Il essaye de se former au fur et à mesure qu'il évolue avec l'école, il se forme dans ce domaine. Il y a ce qu'on appelle des coiffeurs professionnels qui gagnent très, très, très bien leur vie.
1: C'est
2: Je dis
1: très
2: bien
1: vrai, hein.
2: très, très, très bien leur vie.
1: C'est vrai.
2: Et que parfois, lorsqu'un homme s'intéresse à un métier dit de femme, généralement, l'application est encore impeccable. Donc, pour moi, je pense qu'un homme peut faire ce genre de métier dont on parle de métier de femme sans aucun souci. Il suffit simplement qu'on l'éduque normalement. Il suffit qu'on l'oriente normalement. Et quand il n'y a pas d'orientation, c'est dans tous les plans. On se comprend. Donc, pour que l'enfant puisse grandir en comprenant que je suis un homme, même si je fais dans un métier qu'on a qualifié de métier de femme.
1: Très
2: Donc, pour
1: bien.
2: moi, c'est une question d'éducation. Merci
1: Merci.
2: beaucoup.
1: Merci. Très intéressant ce que vous avez dit, hein? Et Dorine qui secoue la tête.
3: Oui, très intéressant vraiment.
1: Est-ce que c'est des extraits quand même? C'est vrai que c'est pas moi qui choisis les extraits qui passent ou qui passent pas. Mais je trouve qu'il est très intéressant,
3: Très,
1: William
3: très.
1: Gangan. Il est sur la une, l'un des meilleurs auditeurs de l'année 2025. Guy Alain.
4: Faudra aussi laisser Dorine décrocher les auditeurs.
1: Dorine décroche.
4: Bonjour Dorine, bonjour
3: Merci, bonjour Guy Alain.
4: Bonjour aux techniciens qui vous accompagnent de ce côté. Bonjour à nous 75.

0: millions d'auditeurs. Mm-hmm. Et il n'y a pas métier pour femme, il n'y a pas métier pour homme. Mm-hmm. Mais l'homme là, ce garçon peut devenir un bon tresseur ou un bon coiffeur. Mm-hmm. C'est pas. C'est juste l'orienter. L'histoire du paravent, on disait, ça, ce sont des métiers des femmes, ce sont des métiers des hommes, ça n'existe plus. Quand vous parlez des services sexuels aujourd'hui, vous trouvez les hommes qui sont maîtres là-bas, mm-hmm. qui assaisonnent bien la nourriture. Ouais. Dans les hôtels, c'est les hommes qui, la majorité même, les bons cordons bleus, c'est des hommes.
1: Bien sûr.
0: Donc, moi, je pense que c'est l'histoire archaïque. On disait, ça, c'est le métier pour des hommes, ça, c'est le métier pour des femmes. En 2025, ça n'existe plus.
1: Très bien.
0: Je voudrais dire que de remettre les habits aux uns aux autres, ce n'est pas un problème. Mais il faut savoir à qui remettre ces vêtements.
1: À qui on remet?
0: Parce qu'on peut aussi vous tuer à travers ces vêtements si vous remettez aux gens n'importe comment.
1: C'est ce que j'ai entendu aussi.
0: La sorcellerie africaine aujourd'hui, les Africains vendent la sorcellerie comme les arachides grillés.
1: Azamouam.
0: Quelqu'un vous fait même du mal pour rien parce que vous êtes une belle femme, parce que vous êtes journaliste, peut-être que vous ne mangez même pas bien chez vous, mais tout simplement, elle vous en dit comme ça, et directement, vous envoie au cimetière.
1: Oh là là.
0: Et quand vous arrivez dans des villages,

0: habitués. Voilà. Donc, il n'y a pas de qui décroche pas. Hein, mon cher Guy, alors. On va partir au téléphone sur la une ou sur la deux? Sur la une. C'est parti. Allô? Sur la une. La une, Ulrich. La une. Oui. Allô?
1: Bon après-midi.
0: Oui. Bon après-midi.
1: Ah, ok, bon après-midi. C'est le propriétaire du numéro qui ne se termine pas 47, là.
0: D'accord.
1: Donc,
0: Yonkev.
1: voilà.
0: D'accord, on va gagner en temps, Yonkev. Bienvenue, mon cher.
1: Merci. Depuis avant-hier que j'appelle, hein.
0: Depuis avant-hier que tu appelles.
1: Oui.
0: Tu nous as vus. On
1: Mon
0: était
1: lieu
0: où?
1: de
0: Ouais, les mêmes.
1: Ok.
0: Ouais,
1: Du coup,
0: Seigneur. Te voilà,
1: bon
0: tu appelles,
1: après-midi à
0: tu ris, on rit, le réseau dérange.
2: tout.
0: Après, on va
2: On
0: te
2: t'écoute pas bien.
0: couper.
1: Ah,
0: Allô?
1: bon après-midi. Bon
0: Kaya,
1: après-midi à tous ceux qui m'ont
0: salué.
1: précédé.
0: Chacun regarde sa montre quand même. Oui.
1: Oui, bon après-midi à tous ceux qui m'ont précédé comme
0: Oh.
1: auditeur. Oui. Bon après-midi aux techniciens studio. Il concerne.
0: T'as trop salué les gens. Sur la 2. Allô?
3: Allô?
0: Oui.
3: C'est Raoul, le taximan d'Ongola.
0: Oui, Raoul, on essaye d'aller très vite, hein.
3: Merci. Je pense que l'enfant là, c'est un ingénieur. C'est un génie.
0: Un ingénieur de coiffure.
3: L'enfant là, c'est un génie. C'est un génie.
0: Un
3: Vous
0: génie. Un
3: savez
0: génie.
3: pourquoi?
0: Non.
3: Parce que dans un monde où les femmes, vous avez décidé d'arracher tout ce qui appartient aux hommes,
0: Okay.
3: l'enfant a compris que s'il ne choisit pas le métier des femmes là, c'est qu'il va chômer toute sa vie sur la terre.
0: Pardon. Seigneur. C'est quoi comme ça encore? On va tout voir. On va tout voir, on va tout entendre. L'enfant a compris que les métiers d'hommes sont déjà pris partout. Mieux me bat ailleurs. Sur la une, allô?
4: Oui, ma princesse.
0: Ok, oui,
2: oui,
0: mon
4: bonjour,
0: prince.
4: bonjour.
0: Oui,
4: Bonjour, bon après-midi.
0: ce que
4: Salut
0: tu veux.
4: tous.
0: Voilà.
4: Ok, vraiment, je vais vous dire, il n'y a même pas de métier pour femmes. Le seul métier pour femmes, c'est ménagère.
0: Qui
4: Le
0: a dit
4: métier,
0: ça?
4: c'est pour les hommes.
0: Qui a dit que ménageur, c'est pour les femmes?
4: Je dis que
0: Il y a
4: le
0: des hommes
4: seul
0: qui font
4: métier,
0: très bien le ménage.
4: suis-moi
0: Ok.
4: d'abord, ma
0: Je
4: princesse.
0: sais pas
4: Le
0: où.
4: seul métier pour femme, n'est-ce pas, c'est
0: Suis-moi où je
4: ménagère.
0: suis.
4: Et maintenant qu'on dit ménagère, il y a beaucoup de choses qui sont dans ménagère. La soumission, le respect, connaître son droit et son devoir. Et ça ramène nos enfants vraiment forts. Et vraiment qui viennent avec un esprit très élevé. Mais maintenant, au moment que, on dirait que la femme peut faire tout, la femme peut être mécanicienne, la femme peut être ceci. Finalement, l'éducation, qui va s'occuper de l'éducation? Il n'y a pas de métier pour femmes à dehors des ménagères. Dans les autres choses, là, on a seulement cherché à corrompre la femme pour essayer d'arracher son pouvoir spirituel.
0: Très bien.
4: Sinon, la femme n'était pas faite pour avoir un métier. Il y a un métier pour hommes. Oui. Donc
0: Merci.
4: maintenant, et par rapport aux habillements qu'on
0: Oui.
4: peut donner, il n'y a pas de problème. L'Afrique vivait tout un grand amour. Si on arrive à te prendre par l'habillement, ça veut dire qu'on peut tout te tendre le piège par autre chose et t'avoir toujours. Parce qu'il y a d'autres qui ont des habits très beaux, perdu même 5 ans avec, et veulent renouveler, ou même 10 ans avec, et renouveler ça. Les autres sont tout comme si c'est
0: C'était
4: pour
0: neuf.
4: neuf, comme il a fait ça hier. Et maintenant, ils t'ont fait ça, mon frère. Parfois, c'est pour un grand plaisir. Oui.
0: Tu veux qu'on t'offre?
4: Non, pas comme offre, moi j'offre. Et si par exemple il y avait la position que je n'avais pas cette possibilité, je prends pour m'offrir, je prends. Mon frère, je ne prends pas qu'il y a
0: Ok,
4: quoi.
0: fabrique.
4: Oui, je prends. Donc,
0: Merci.
4: auquel en prenant ailleurs, en leur donnant, si j'ai l'instruction de quelque chose, chaque chose, il faut associer sa prière
0: Très bien.
4: et savoir comment on la prend. Mission accomplie.
0: Merci, mon cher.
4: Nous sommes ensemble, princesse.
0: Est-ce que ça ne dépend pas, ma chère Dorine, de qui offre? J'ai
2: Oui,
0: l'impression que quand
2: aussi,
0: c'est
2: hein.
0: quelqu'un de statut social un peu bas, tu commences à dire, mais pourquoi la bicienja comme ça?
2: Oui, ça c'est vrai
0: Mais
2: aussi,
0: dès
2: hein.
0: que
2: Ce
0: la
2: que tu dis est
0: personne est un
2: intéressant.
0: peu suspendue, t'offres une veste,
2: Oui, tu vas prendre,
0: tu vas rire, tu vas
2: hein.
0: porter une salle le lendemain.
2: Oui.
0: Mais quand c'est un moins suspendu,

0: ou du moins en coucher. La bille, elle va rester, tu vas faire la serpillière avec. Coucher, ça veut dire que tu n'as pas la jambe suspendue, tu es en haut.
1: Donc, c'est-à-dire qu'on peut marcher sur toi.
0: Dans les métiers, là, le prince Akéan a soulevé quelque chose tout à l'heure. Il dit, un homme ne peut pas être ménageur, employé de maison.
1: Si.
0: Si,
1: Il y a
0: pourtant.
1: des hommes qui sont employés de maison.
0: Oui. Tu les préfères ou tu préfères les femmes?
1: Mille fois.
0: Un homme.
1: Mille fois un homme.
0: Il se coube, il lave.
1: Oui, il lave. Il fait ça très bien. Même jusqu'à la cuisine, ils l'ont dit. Mais les hommes sont des meilleurs cuisiniers.
0: D'accord. Donc,
1: oui,
0: si
1: même
0: ton
1: jusqu'à la cuisine.
0: D'accord. Garder les enfants et tout ça, ça va? Ils s'en sortent, les hommes?
1: Bon, c'est un peu difficile, hein. Les cris, vraiment, tais-toi.
0: Il n'est pas très causant
1: non,
0: quand c'est l'homme
1: qui
0: garde l'enfant.
1: Pourtant, la femme a la maîtrise. Elle sait ce qu'elle dit à l'enfant pour que l'enfant puisse... ça dépend aussi des femmes, hein. Pas toutes les femmes.
0: Il y a des femmes très méchantes. Ma plazita, good afternoon.
2: Good afternoon.
3: For Raisa, good afternoon, Dodo.
1: Thank you.
0: Ça existe, les hommes de la maternelle? Comment on dit maîtresse de la maternelle, le maître de la maternelle?
3: Yes, I knew of one gentleman who was actually teaching in the nursery. And he was practically the children's favorite.
0: Il est...
3: No, not like he is more feminine than masculine. He's a man, yes, but he just...
0: The real man.
3: Yes, he's a man, but he just have a soft spot for children. And he chose the nursery. And it worked well for him, but these cases are rare.
0: C'est
3: very
0: vraiment,
3: rare.
0: vraiment.
1: Même
0: vraiment.
1: À l'internat aussi, hein, il y a les maîtres d'internat.
0: Non, je parie pour les petits-enfants. La patience que les mères ont, généralement, les hommes n'ont pas cela. Mais elle est rassurée qu'il y en a, qu'on ait quelqu'un.
1: Bon, peut-être qu'ils sont rares aussi.
0: Et justement,
3: yes, it's very rare.
0: Très, très
3: But
0: rare.
3: This one man was really very happy with the children. And children, it was fun for them to go back and go and meet uncle in school.
0: Yeah. D'accord. Quand c'est 12h40, 45, 50, ça va. Maintenant, tu nous chasses. Dorine, ma parasita est là.
1: Encore 5 minutes, hein, ma parasita.
3: Yes,
1: welcome encore.
3: Thank you, Dodo.
1: Les grandes lignes du 2 p.m.
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1: D'accord, c'est une présentation de ma palazita, le 2 p.m. Nous, par contre, on revient en deuxième partie. Raisa Parker, Dorine Bimi pour Fraîcheur Royale.
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dit la Bible. Et nous périssons par notre manque de connaissance. Car plusieurs dans leur ignorance se sont amis du destructeur par toutes sortes de déclarations négatives et de malédictions qui vont venir le malheur sur la nation.

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0: Francine Ateba has joined me in the studio, and she has a summary of this newscast in the French language. Bon après-midi, Francine.
2: Good afternoon, ma palazita. Mutuelle d'assistance et de solidarité. Acte 6, les heureux bénéficiaires des financements reçoivent leur lot au cours d'une caravane mobile. Des chèques allant de 100 000 à 750 000 francs CFA ont été remis aux bénéficiaires au sein de leurs activités respectives dans le but de soutenir ces dernières. En santé, le complexe hospitalier La Mamu, situé à la nouvelle route Coimban, organise dès ce lundi jusqu'au 29 juillet 2026, les journées portes ouvertes. La formation sanitaire propose depuis ce matin à ses patients un pack dépistage constitué en cocole de glycémie, de bandelettes urinaires et bien d'autres à seulement 7000 francs CFA. À l'étranger, au Sénégal, le président Bassirou Diomaye Faye a officiellement annoncé la création de son nouveau parti politique le samedi 25 juillet 2026. Il s'agit de Kirai, qui est un nouveau parti qui voit le jour en rupture avec Ousmane Sonko, dirigeant du PASTEF, parti majoritaire dans le pays. En rappel, Kirai signifie bouclier en Wolof. En sport, Cannes féminine 2026, c'est parti. Le tournoi se déroule au Maroc du 25 juillet au 16 août 2026 avec 16 équipes nationales en lice. Le Maroc a battu le Kenya 4-0 et l'Algérie est venue à bout du Sénégal avec un score de 2-0. Aujourd'hui, le groupe B entre en scène au programme Afrique du Sud contre la Tanzanie et la Côte d'Ivoire croise le fer avec le Burkina Faso.

0: Friche Royale et vous avez parlé des thématiques intéressantes. Bien évidemment, nous parlons des vêtements. Lorsque vous ne portez plus un vêtement, vous ne portez plus une chaussure, qu'est-ce que vous faites de cela? Vous jetez, vous donnez au village, vous partez déposer au village, vous partez à l'orphelinat. Vous faites quoi de vos vêtements, de vos chaussures que vous ne portez plus? À côté de cela, il y a une autre thématique. C'est une maman qui dit que son fils de 10 ans, âgé de 10 ans, s'intéresse plus aux tresses. Voilà, il passe le temps à faire des tresses à la poupée de sa petite sœur, voilà, dont l'enfant de cette autre mère, de cette mère. Elle se demande comment faire. Est-ce qu'il faut stopper ça tout de suite ou encourager l'enfant à développer, à exprimer davantage son talent? En tout cas, les réactions des auditeurs, on attend toujours pour cette deuxième partie. On aura aussi la page pratique à 14h45 avec Dorine. Restez simplement connectés.
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0: alors?
1: Je vois que même le technicien chante.
0: Comment pas?
1: C'est tout un groupe de chorifs là-bas. Première voix, deuxième voix, troisième voix.
0: Les ténors, les.
1: C'est
0: dit que.
2: Oh là là!
0: Tout est mélangé, Guillaume.
1: Vous demandez au technicien de persévérer.
0: Mm-hmm.
1: Alors, c'est normal, il doit persévérer, c'est normal.
0: Tout le monde.
1: Corinne aussi.
0: Tout le monde.
2: Bien sûr.
1: Même Raïssa.
0: Tout le monde, mon cher.
1: Raïssa, toi, tu persévères souvent.
0: Et qui est Guy Alain? Laisse les affaires là.
1: Non, je voudrais dire ici que remettre les vêtements aux gens, les vêtements déjà utilisés, déjà, c'est un risque d'abord pour ceux qui les remettent aux autres. Parce que le comportement des Africains aujourd'hui, de nos frères et sœurs aujourd'hui, n'est pas un comportement. C'est très compliqué. Vous voyez, vous remettez vos vêtements à quelqu'un, sans problème. Après, la personne, déjà, elle commence à amener chez les marabouts.
0: Je te dis.
1: Mais vous remettez vos vêtements à quelqu'un, à l'enfant de votre frère, sans intention. Ils en pratiquent à leur loge, à leur croyance. Et vous, les nouvelles, vous trouvez sous place que non. Mon enfant, quand il porte les vêtements de son enfant, il ne dort pas la nuit. On lui poursuit. Vos vêtements de sorcellerie que vous êtes venus laisser ici. Mais vous riez seulement. Je vous dis la vérité.
0: Ouais, oh. C'est quoi ces paroles-là? Quelles sont ces paroles-là?
1: Vous voyez, vous donnez même comme ça après, en retour, on dit qu'est-ce qu'il dit à l'un de mes montées aux gens. Ses enfants finissent de porter les habits et viennent donner à mes enfants.
0: Est-ce qu'on est sa poubelle?
1: Ce sont mes enfants qui portent les
0: vieux habits
1: déjà utilisés, les chinois d'héritier.
0: Ouais.
1: Il faut éviter de chercher les ennuis.
0: Très bien.
1: Quand vous n'utilisez plus, on a parfois le cœur de donner, mais mieux donner l'argent à quelqu'un, même comme l'argent là aussi n'est pas facile. Vous donnez l'argent à quelqu'un, il va là-bas, il meurt, il dit non. La somme d'argent, c'est
0: combo.
1: Mais ceux qui peuvent le faire, faites quand même. Mais moi, si je veux vous donner les vêtements, vous me demandez, je vous promets, je paye pour vous. C'est neuf, dans le plastique, je dis que plastifié avec la facture, je viens vous donner.
0: Pour éviter les problèmes. Voilà.
1: Je ne vais pas entendre que vous montez ces vêtements de sorcellerie là. Il m'a donné ça.
0: C'est
1: un vêtement de marché à la non.
0: Merci.
1: Il faut éviter. Bonne émission à vous.
0: Merci beaucoup, Guy Alain. Dorine, quand tu écoutes cela, je ne dis pas que c'est déjà arrivé, quand tu donnes un vêtement à quelqu'un et puis tu as ce retour, comment tu peux te sentir?
2: Très mal.
0: Tu donnes ton vêtement avec bon cœur, après tu apprends, t'appelles que mon enfant ne dort plus la nuit parce que...
2: Il court dans la nuit
0: avec ton vêtement.
2: Oui,
0: ou alors à chaque fois que tu portes l'habit de la tante, si là, ta tête, tu es toujours trop têtue.
2: Bon, il faut aussi avouer que ce sont des idées qu'on se fait dans la tête. C'est vrai que ça existe, je ne peux pas nier, ça existe, mais vraiment, il y a d'autres
0: qui se font. On en fait trop.
2: Oui,
0: on en fait trop.
2: Il y a d'autres qui se font des idées. On donne un habit aussi simplement. Oui, c'est vrai que nous sommes des Africains. L'Africain est de nature vraiment sadique, si on peut dire ça comme ça. Il est méchant, vraiment. Donc, c'est ça que les gens ont nourri aujourd'hui. Pour dire que vraiment, si on me donne tel habit, je suis sûre qu'il a travaillé sur ça, ou je suis sûre qu'elle va aller travailler sur ça.
0: Mais si tu as peur qu'on ait travaillé sur un vêtement, pourquoi ne pas dire non tout de suite, je ne veux pas?
2: Quand on me donne des habits, oui, aussi, il faut avoir cette culture-là de dire non. Tu vois, comme tu parlais tout à l'heure d'un suspendu qui te donne un vêtement, tu es sûre que non, c'est vraiment un vêtement, c'est important. Même les suspendus aussi, ça peut être travaillé, tu n'es pas au courant. Donc, des fois, apprenons aussi à dire non, vraiment, je ne suis pas dans le besoin. Si j'ai besoin de ça, je vais
0: aller. C'est gentil, ça, de dire à quelqu'un qui t'offre quelque chose que non.
2: Ou alors, tu peux la

0: liberté, mais tu ne mets pas. La personne ne viendra pas te contrôler pour savoir si tu as mis telle veste qu'il t'a donnée. Là, ce sera suspect. Tellement, tu ne portes pas.
1: Donc, les gens refusent un peu cette pratique ou d'accepter le vêtement des autres parce que lorsque vous mettez, c'est toujours c'est le vêtement-ci que je t'avais donné.
0: Il se manque avec. Tu sais à combien j'avais acheté ça? Oui, des fois, ça arrive.
1: Ou les chaussures. Quand tu marches, tu penches trop les pieds quand tu marches.
0: Et ça se
1: bien.
0: Fait avec ma famille. Avec ma...
1: Quand tu marches au soleil.
0: Et ça se fait... Tu sais que chez nous, c'est une chaîne, en fait. Donc, si ma grande soeur apporte un vêtement, elle va donner à sa petite soeur. Et sa petite soeur apporte. Elle est toujours derrière. Tu portes ça comme ça. Moi, quand je... C'était toujours... Des fois, je dis, bon, j'enlève alors. Je porte plus. Reprends ton habit.
1: C'est un peu ça peut-être pourquoi beaucoup refusent d'accepter vos vêtements. Mm-hmm. Mais la question demeure dans ma tête. Hein? Parce qu'il y a quand même, quand vous en avez, vous regardez la maison, vous dites, mon Dieu, mais ces vêtements prennent trop de place. Je mets où exactement? La question demeure. Et si vous avez des réponses chez vous, eh ben, tant mieux. C'était l'une des thématiques sur notre table. La deuxième, pour sortir rapidement, on parle des métiers dits de femmes. Quand je dis c'est pas forcément que c'est collé aux femmes, voilà, dit de femmes, exercé de plus en plus par les hommes. Dodo trouve ça très chouette même. C'est un avantage d'avoir un partenaire qui fait un métier pareil. Manicure, cuisinier alors, oh my
0: c'est
1: god.
0: C'est parfait.
1: Oh, non, c'est parfait. C'est parfait. Non, je suis assise et puis on varie les menus. Bon, esthéticien, le maquillage et tout, des soins de visage. Dorine dit qu'elle n'a aucun souci, au contraire.

0: soutenir.
1: Que trace bien, mon fils.
0: Non, c'est comme ça, vas-y comme ça.
1: Non, non, et il va je sens pas l'affaire, là, ma belle.
0: Peut-être t'aider même toi-même.
1: Non, je sens pas l'affaire. Le tout dernier auditeur, hein, c'est... Allô, c'est Basile. Allô.
2: Bonjour. Justin.
1: Qu'est-ce qui se passe? Allô?
2: Oui, bonjour, c'est Justin.
1: Justin.
2: Oui, Patrick.
1: Oui, mon cher Justin. On va prendre une seule thématique hein, en 45 secondes.
2: Oui. Les vêtements, là.
1: D'accord, les vêtements.
2: Oui, moi, ma façon de voir, c'est les égaux et puis la façon de donner. C'est-à-dire, je connais beaucoup de familles, beaucoup de gens qui disent qu'il y a manque quoi porter. Quand tu les donnes, ils sont contents. C'est-à-dire, il faut savoir choisir à qui donner.
1: D'accord, d'accord. Qui est vraiment dans le besoin.
2: Si vous partez de les habits à quelqu'un qui a aussi un peu, vous voyez, il va se poser un problème d'ego. Mais si vous allez donner là où il faut donner, vraiment, vous serez...
1: Remercier. Voilà. Merci, Justin. Merci pour la contribution. Il dit savoir.

0: de la page pratique. Merci. La suite avec les pensées religieuses, d'abord la biblique.
1: Exactement, on nous invite à puiser votre force en Dieu. Je vis, mais ce n'est plus moi, c'est le Christ qui vit en moi. Cette parole est de Galates, chapitre 2, verset 20.
0: La Coranique.
1: La Coranique, cette réflexion spirituelle, s'inspire du verset 7 de la sourate 14 Ibrahim du Coran. Si vous êtes reconnaissant ou bien reconnaissante, très certainement, j'augmenterai mes bienfaits pour vous. Ça se lit dans le Coran, chapitre 14, verset 7.
0: On donne un habit, tu insultes, tu n'es pas reconnaissant. Voilà, on va rien en monter. La suite avec les éphémérides.
1: C'est un peu triste, hein, cette éphéméride. Voilà, cet événement tragique au Cameroun, un 27 juillet, renvoie principalement à l'accident mortel survenu à Yaoundé en 2023. Et cet accident, c'est celui qui s'est produit à Mimbouman, un 27 juillet 2023. Un camion transportant des appareils électroménagers a perdu le contrôle avant de percuter violemment une station-service Neptune au quartier Mimbouman,
0: oui, ici à côté.
1: Le dit Don Bosco. Mmh.
0: Juste ici à côté, je crois que j'avais couvert à l'époque cette actualité. C'était vraiment triste, mmh. Voilà. Beaucoup
1: c'était
0: de courage.
1: Hein. 27 juillet 2023.
0: Beaucoup de courage aux familles qui ont été touchées. Et vraiment, c'est très difficile. Merci. Le prénom à l'honneur.
1: Il s'agit de Nathalie et les Natacha.
0: Madame Natacha. Emmanuel
1: et
0: Natacha.
1: Nathalie.
0: Épouse Bissai, voilà. Épouse Nia, pardon. C'est tout ça, c'est toi d'abord. mets le fond sous nos pages pratiques, tu me regardes. Madame Natacha, oh, cette femme, ce modèle, mm-hmm. Hein, une inspiration d'ailleurs, que ce soit physiquement, intellectuellement, c'est une femme incroyable. Et Natacha, c'est un très beau prénom. Vraiment, je le dis comme ça, voilà, bien de choses à elle et à toutes les Natachas. Jean-Jacques Foucault, bon après-midi, mon cher.
2: Bon après-midi, Raïssa Parker. Bon après-midi à Dodo. Bon après-midi aux hommes qui sont en face de vous. Il riche qui est moins, Alain Kouekam. Mm. Et aux nombreux auditeurs qui nous écoutent de par le monde entier.
0: Voilà, nous sommes très contentes de te recevoir. Mm-hmm. Mm-hmm. Tu nous as donné rendez-vous à 15h, comme d'habitude.
2: Oui, c'est vrai.
0: Sur la thématique de ce petit garçon.
2: Alors, le petit garçon. Vous savez, dans les métiers dits de femmes, il y a eu des hommes qui ont excellé énormément. Mm-hmm. Notamment dans la mode.
0: Oui, la mode aussi.
2: Oui, parfois dans l'esthétique. Il y a des hommes qui font le travail. Maintenant, si leur travail n'impacte pas sur la façon
0: le
2: d'être...
0: Le comportement.
2: Ça va.
0: Oui, comment savoir que ça va pas... Oui.
2: Par contre, si cela a des répercussions, c'est vrai que quand on est dans un univers de femmes, on a tendance à... Comment savoir ? Votre enfant développe un intérêt pour la manicure, pédicure. Est-ce que ça vous pose un problème ? Voilà. Très tôt, il commence à le faire. Il peut être un grand maître en la matière. Il peut être une référence désormais.
0: On l'accompagne alors ?
2: Pour le moment, c'est pas. Ça dépend de l'âge qu'il a. Mais honnêtement, quand on a 10 ans, je pense que il doit aller à l'école.
0: D'accord, il doit aller à l'école. Si c'était le football.
2: Si c'est le football, qu'il aille à l'école et qu'il fasse de temps en temps un peu de foot le soir.
0: Mais par contre, la manicure, vous n'encouragez pas du tout.
2: La manicure, je dis c'est un métier. Hein.
0: La manicure est un caprice, par contre le football, ça passe, on encourage.
2: Bon, la manicure ne rapporte pas autant que le football.
0: Vous pensez ?
2: Oui.
0: Il y a des footballeurs jusqu'ici qui attendent toujours de toucher
2: non.
0: au moins...
2: Non, vraiment, si on arrive à être un athlète international, on gagne sa vie... En une année.
0: Très rare, mais...
2: Oui, ils sont très rares. Mmh. Ah bon ?
0: Très rare.
2: Ah non, ils ne sont pas rares.
0: Je connais beaucoup qui ont joué fatigués dans la poussière de je ne sais pas moi quoi.
2: Il y a des athlètes, je ne sais pas, si on va sur la comptabilité, c'est-à-dire que chaque... allons sur le minimum de 30 équipes par pays. Vraiment, c'est exagéré. Hein. Si on va sur un championnat, on laisse les championnats de l'Afrique en dessous du Sahara, là... Mmh. On va dans les vrais championnats à partir du Maghreb, en montant. Ouais. On va se rendre compte qu'il y en a qui gagnent bien leur vie dans le foot. Mm. Parce qu'il y a plusieurs catégories. Il y a des clubs professionnels, il y a des réserves, et ainsi de suite. Moi, je pense que oui, c'est possible de faire le travail.
0: Un enfant danseur, quand même, ça vous parle ?
2: Bon,

0: j'ai je suis pas très bon danseur. Je considère que faut faire
1: Un
0: l'enfant.
1: enfant
0: Abgalité, j'ai les choses à dire,
1: danseur,
0: mais
1: ça...
0: je veux pas
1: Non,
0: je veux pas blesser les sensibilités
1: j'ai
0: en fait.
1: justement
0: Donc
1: l'impression que
0: voilà,
1: tu
0: j'ai des
1: n'es pas
0: choses à
1: assez
0: dire.
1: ouvert, tu n'es pas assez vrai.
0: Non, je suis vrai,
1: Non, non, t'es
0: mais
1: pas
0: je veux pas
1: vrai.
0: tout dire en fait,
1: Non.
0: parce que
2: Non, il faut tout dire.
1: Il faut tout dire. Un enfant danseur,
0: danseur,
1: ça
0: oui.
1: peut...
0: Au Cameroun, ça paye.
1: Oui.
0: Quand tu es
1: Ailleurs, ça
0: très bon
1: paye.
0: danseur. Aujourd'hui, c'est ça se professionnalise progressivement, mais il faut être capable de danser bien, d'être parmi les rares qui dansent bien.
1: Votre
2: Donc,
1: enfant
2: il y a une
1: vous
2: école de
1: informe
2: formation pour ça.
1: qu'après les études, il sera un très bon danseur. Il sera danseur, en
0: Au
1: fait.
0: Cameroun,
1: Oui.
0: non, il trouve un vrai métier. Il trouve un vrai métier à faire. Il y a mieux à faire.
1: Il
0: Hein.
1: sera humoriste.
0: En même temps, j'ai pas besoin de clown dans la famille. Donc...
1: Oh, Jean-Jacques, finalement,
0: Soyons
1: il a été
0: honnêtes.
1: vrai.
0: Soyons honnêtes. Ouais.
1: L'honnêteté, parfois.
0: Le nombre d'acteurs qui se démarquent là, ils sont très peu
1: Il peut être
0: nombreux.
1: très talentueux, l'enfant. Il suffit juste
0: Donc, il
1: qu'il
0: faut
1: entre
0: donc
1: dans
0: que
1: la
0: je l'écoute en
1: pièce.
0: fait. Et comme je n'ai pas trop
1: Il
0: le sens de
1: suffit juste
0: l'humour, je vais lui
1: que.
0: dire, vas-y, si tu me fais rire, à me tordre les côtes, je te laisse faire ton
1: Ici,
0: activité.
1: je
0: Mais
1: pense
0: bon.
2: que Moustique le charismatique a commencé comme ça.
1: Il faisait pas rire, promis. Au début, est-ce qu'il faisait rire? On se moquait de
0: Oui.
1: son physique.
0: Oui, justement, il faisait rire. C'était très drôle. Il n'avait pas besoin de parler. Il n'y a
1: D'accord.
0: pas de méchanceté. Je dis ce que je... Et lorsqu'il arrivait, il faisait rire tout le monde, que ce soit dans les émissions Délire et autres. Et Vendredi Show, quand c'était...
1: Oui,
0: Ça me
1: aussi.
0: faisait rire.
1: D'accord.
0: Il n'y avait pas besoin de beaucoup parler.
1: Mais votre enfant, pas.
0: Du tout.
1: Danseur, non. Comédien, non.
0: Pas du tout.
1: Voilà. Dorine, c'est terminé. Je te souhaite un excellent après-midi. C'est
2: Merci
1: quoi? C'est déjà
2: beaucoup.
1: la soirée parce que 15h, le point littéraire nous attend, Jean-Jacques.
0: On va parler de l'amour.
1: Ah, c'est beau,
0: L'auteur
1: l'amour.
0: dit, l'amour ne suffit pas.
1: Je suis très
0: Et
1: d'accord.
0: je vais vous dire que c'est le profil qui va vous intéresser. C'est un homme d'église qui a décidé d'écrire ce livre. Et lorsqu'on le lit, je vous assure, on est d'accord sur plusieurs points. Il y a le sous-titre qui dit, il y a des vérités qu'on découvre souvent
1: Dans le mariage.
0: trop tard dans le mariage. Et ce sont ces vérités-là qui peuvent nous détruire lentement. Et puis on devient...
1: On fait une dépression, carrément.
0: Voilà, donc on en parle avec lui, ça vient être un chapitre, on va aller au cas par cas. On a décidé de travailler avec lui parce qu'on se rend bien compte que dans notre environnement, les mariages qui résistent sont désormais des exceptions.
1: Oui.
0: Il faut donner les armes aux jeunes mariés, aux personnes qui sont mariées, qui commencent
1: Ceux
0: déjà à
1: qui
0: sortir
1: cherchent
0: chacun à
1: même
0: son
1: encore.
0: tour. Oui, est-ce qu'il faut chercher? Ça vient seul.
1: D'accord, on
0: Ça
1: l'a
0: vient
1: dit.
0: seul. Je crois que ça vient seul. Et il ne faut pas aussi prendre le mariage comme une fin en soi. Hein. Je me suis dit que si ce n'est pas encore le moment, ce n'est pas le moment.
1: D'accord.
0: Et en même temps, si vous avez la chance de vivre heureux tout seul toute votre vie, ce n'est pas aussi grave.
1: Jean-Jacques, c'est terminé pour nous. Raïssa Parker, c'est moi. Merci Louis Chkemo et Brian Bida. Dorine et moi, on vous retrouve demain. Raïssa Parker.
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0: Alors cette chanson, elle est magnifique, elle est merveilleuse. C'est une mélodie qui vous permet de comprendre que dans la vie, il n'y a pas que des bons moments, il y a également des moins bons. Il faut continuer à espérer, il faut continuer d'avancer, quelles que soient les difficultés. Se dire que si aujourd'hui on traverse des moments difficiles, il ne s'agit que d'une étape. Une étape, et puis demain, les choses vont s'arranger. Elles vont pas s'arranger parce qu'on va rester couché dans sa chambre, sinon elles vont s'arranger parce qu'on va continuer de se battre. On va prier également pour que le bon Dieu nous donne la bonne inspiration, les bonnes idées, les bonnes solutions. Faut continuer à avancer et à foncer. Bienvenue sur Le Point Littéraire, bon après-midi. C'est un immense plaisir de vous savoir toujours aussi nombreux. C'est une nouvelle semaine et puis nous sommes le 27 juillet 2026. Et c'est à Yaoundé que nous sommes, c'est le siège de la radio des auditeurs, précisément à Mimboman. Parlons d'abord de la mutuelle d'assistance et de solidarité avant de parler livres, car c'est le premier point de cet après-midi de culture et surtout cet après-midi d'information. 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

0: La rencontre de cet après-midi, c'est avec le livre « L'amour ne suffit pas », les vérités qu'on découvre souvent trop tard dans le mariage. On peut s'aimer profondément et pourtant se détruire lentement, nous dit le livre. Le mariage ne détruit pas les couples, il révèle ce qui était déjà là. Les blessures cachées, les héritages familiaux, les silences, les attentes irréalistes, les manques affectifs, les différences spirituelles, les conflits non guéris. Eh bien, le livre que nous vous présentons n'est pas un conte romantique, c'est un voyage lucide au cœur des réalités du couple à travers des vérités profondes, humaines et même spirituelles. Le livre aide à comprendre pourquoi certains couples s'éloignent malgré l'amour et comment reconstruire une relation plus consciente, plus forte et même plus vraie. Son auteur est avec nous en studio, c'est Arsène de la Miséricorde. Bon après-midi et bienvenue sur Le Point Littéraire, Arsène.
1: Merci, bon après-midi à vous, bon après-midi à tous les auditeurs de Radio FM, la radio des auditeurs.
0: C'est un plaisir de vous avoir et merci d'avoir effectué le déplacement. Cela nous permet notamment d'échanger autour de votre livre qui a été récemment présenté à Yaoundé. L'amour ne suffit pas, le livre...
1: Non, pas le premier livre, mais la première cérémonie de dédicace aussi courue, aussi officielle d'un livre pour moi.
0: La mobilisation vous a été surprenante ou pas du tout?
1: J'avoue que je ne m'attendais pas à autant de monde. J'ai été agréablement surpris de l'intérêt que le public accorde, n'est-ce pas, au thème qui devait être abordé et qui est abordé dans ce livre.
0: L'amour ne suffit pas. Si on parlait un peu d'abord de l'auteur

0: celle de la miséricorde. Vous êtes un homme du monde et on l'a bien remarqué. Est-ce qu'on peut évoquer quand même le parcours aussi bien académique que scolaire? Qui est Arsène de la Miséricorde, pour mieux le comprendre et comprendre ses écrits plus tard?
1: Merci. Arsène de la Miséricorde est né à Yaoundé. Donc, j'ai fait l'école maternelle au niveau de la Cité Verte, puis l'école primaire à la paroisse Saint-Pierre de Com, école catholique derrière. Après le CEP, je traverse juste en face pour le lycée bilingue de Yaoundé où j'obtiens mon baccalauréat série scientifique avant de commencer une formation au séminaire, d'abord au télé, plus tard 3 ans à Libreville au Gabon, plus tard à Mbalmayo et un stage canonique au niveau du Congo-Brazzaville. 1 an de théologie à Angoya avant de finir mes études théologiques en Pologne. Puis je reviens pour une année à Biémassi, plus tard à Lomié. Après, je vais faire 2 ans en Haïti, 2 ans à Yaoundé, 2 ans en Angaï Boko. Puis je reviens à Yaoundé où finalement je produis ce livre.
0: C'est un long parcours.
1: Oui.
0: Quelles sont les étapes qui vous ont le plus marqué dans votre chemin?
1: Je ne pense pas qu'il y ait une étape qui m'ait le plus marqué, mais j'ai vécu chaque moment de manière particulière. Chaque moment, chaque étape, chaque lieu d'insertion m'a appris quelque chose. C'est d'ailleurs pourquoi dans ce livre, on peut voir que chaque lieu a été cité, parce que en chaque lieu, j'ai pu apprendre et j'ai pu donner de quelque chose.
0: Il faut dire que vous êtes parti du Cameroun, vous avez côtoyé d'autres espaces, d'autres villes, d'autres pays. Vous étiez à Libreville, vous étiez en Pologne. Est-ce que les réalités sont les mêmes un peu partout? Est-ce que les hommes ont finalement les mêmes problèmes, les mêmes préoccupations, la même façon de percevoir le monde?
1: Si on parle de l'amour, oui, même si on a des visions du monde différentes. Mais en chaque lieu, on a pu voir que les problèmes concernant l'amour, les problèmes concernant la vie de couple sont presque les mêmes partout où je suis passé.
0: Vous êtes polyglotte. Vous ne parlez pas que le français.
1: Oui.
0: À côté du français, on va ajouter quelle langue?
1: Bon, à côté du français, il y a l'anglais.
0: L'anglais?
1: Oui, mon expérience au Congo m'a appris... m'a aidé à parler le Lingala. Mon expérience en Pologne m'a permis de parler le polonais. Mon expérience en Haïti m'a permis d'apprendre le créole. Et à ça, j'aime ajouter que je parle aussi la langue de l'amour, de la joie, de la paix. Voilà, ça fait beaucoup de langues.
0: Après, vous parlez le créole.
1: Oui.
0: D'accord. Aisément. Vous étiez en Haïti. Ça s'est bien passé là-bas?
1: 2 années. Pas facile à cause du climat, l'insécurité, les gangs qui ont envahi les villes. Je me m'étais attaqué une fois. Je me rappelle de ce jour.
0: Sur les moments difficiles à oublier quand même.
1: Mitraillé. C'est vraiment miraculeusement que j'en suis sorti vivant. Donc une pensée vraiment pour tous les Haïtiens
0: qui sont en ce moment toujours, oui, c'est toujours vrai que c'est pas la calmie totale.
1: Non.
0: Et les gangs qui continuent à contrôler certaines zones et tout.
1: Oui.
0: Vous êtes polyglotte, je l'ai dit, c'est quand même du génie. Comment est-ce qu'on fait pour apprendre aussi rapidement des langues sans difficulté? Est-ce qu'il y a une technique pour le faire? Ou bien c'est un don?
1: J'avoue que je sais pas s'il y a une technique, mais ce que je fais souvent, c'est d'abord aimer le lieu où je me trouve, aimer les personnes, chercher à les comprendre, chercher à communiquer avec eux. Et je crois que quand on aime, il y a des dispositions intérieures qui suivent. Et la deuxième chose, c'est qu'il faut beaucoup discuter avec les enfants, parce qu'avec les enfants, ce n'est pas du compliqué, c'est vraiment du terre à terre, et très vite on apprend avec eux.
0: Voilà qui est impressionnant de toutes les façons. Alors, le livre « L'amour ne suffit pas ». Déjà, à ce qui sert de préface ou d'introduction, vous faites savoir que vous avez vécu et vu beaucoup de couples se fragiliser. Et c'est-à-dire que c'est vraiment là le déclic, ce qui vous a poussé à écrire ce livre « L'amour ne suffit pas ».
1: Oui, c'est le point de départ, un constat, de voir que Voilà, il y a beaucoup de couples qui viennent à moi et qui ne parviennent plus à se comprendre, qui ne parviennent plus à s'entendre. Et à force de voir beaucoup de couples comme ça qui au départ s'aimaient et qui ne parviennent plus à communiquer, je me suis dit, mais qu'est-ce qui se passe?
0: Faut écrire un livre.
1: Qu'est-ce qui se passe? Comment ça se fait que des gens qui s'aimaient,
0: À la
1: c'est que
0: folie, hein.
1: on voyait qu'ils s'aimaient, c'était sincère, c'était on avait même envie d'être à leur place. Qu'est-ce qui s'est passé entre ce moment où on s'aimait et ce moment où on se déteste au point parfois même de souhaiter la mort de l'autre? Et voilà, c'est
0: À partir de là, on se dit qu'il faut absolument faire quelque chose. Il y a quelque
1: oui,
0: chose qui ne va pas.
1: qui ne va pas. Investiguer pour comprendre comment on fait ce passage d'un amour profond, n'est-ce pas, à une haine parfois viscérale.
0: Est-ce qu'on s'est servi des éléments, peut-être de confession, d'entretien avec de nombreux couples que vous avez accompagnés au quotidien?
1: De confession, non, mais surtout d'accompagnement. Oui, d'accompagnement parce que il y a beaucoup de personnes qui viennent, qui sollicitent une médiation ou qui veulent se comprendre eux-mêmes. Alors, à force d'écouter, de poser des questions, d'accompagner, voilà, j'ai
0: On
1: commencé
0: trouve des éléments.
1: à rassembler des éléments, à les mettre même par écrit, parce que généralement, lorsque j'accompagne des personnes, j'ai un agenda où je
0: Enfin,
1: note
0: noter quelques
1: des
0: points.
1: éléments, oui. Alors, en reparcourant cet agenda, j'ai remarqué qu'il y a des points qui reviennent concernant les couples. Et j'ai voulu donc mettre cela par écrit.
0: Le livre vous a pris combien de temps en termes de préparation avant de le mettre en forme pour définitivement le rendre public?
1: En toute sincérité, je crois que le livre commence depuis ma naissance, puisque si vous avez constaté, les expériences partent même des expériences
0: Très proche,
1: familiales
0: oui.
1: et jusqu'aux expériences pastorales. Maintenant, à partir de quel moment je commence vraiment à écrire la première phrase du manuscrit, c'est il y a 6 mois, lorsque j'ai eu une mise en indisponibilité qui m'a permis vraiment de m'asseoir, me concentrer et pouvoir le produire. Donc, on va dire que j'ai commencé en janvier 2026.
0: L'amour ne suffit pas. C'est-à-dire que, avant de s'engager dans le mariage, il y a des préalables à avoir et à connaître.
1: Oui, l'amour ne suffit pas, ça c'est vrai. Voilà pourquoi, même quand on s'aime avant de s'engager, comme je le dis dans ce livre, il faut voir le cœur. Qu'est-ce que ça signifie voir le cœur? Je ne vais pas rentrer dans beaucoup de détails, donc je vais simplement encourager les uns et les autres à se procurer le livre pour
0: Non, ils le
1: comprendre
0: feront.
1: ce que ça signifie. Mais voir le cœur, essayer voilà, d'accueillir l'autre comme il est, ou d'avoir le courage de dire, j'ai vu ce cœur et je ne pense pas que je peux cheminer avec lui toute la vie.
0: Est-ce qu'il y a un temps d'observation requis pour pouvoir mieux se connaître en termes de mois, de jours, d'années? Est-ce qu'on peut rencontrer quelqu'un 2 semaines plus tard, on l'épouse?
1: De mon point de vue, il faut un temps convenable. Maintenant, ce temps convenable, c'est combien de jours, c'est combien de semaines, difficile à dire. Parce que les expériences sur le terrain sont suffisamment contradictoires. Vous rencontrez des personnes qui ont pris le temps d'apprendre à se connaître pendant 2, 3, 4 ans, 5 ans, mais qui, dès qu'ils s'engagent, divorcent un mois après. Et vous rencontrez d'autres personnes qui, après une semaine, se marient et vivent toute leur vie.
0: Toute leur vie.
1: Oui,
0: Ça peut être également l'inverse.
1: donc, oui, bien évidemment. Bien évidemment. Donc, est-ce qu'il y a un temps, je dirais simplement, un temps convenable pour les deux?
0: La tendance actuelle aime bien ou voudrait que lorsqu'on se rencontre, les premières rencontres, ce soit dans les rendez-vous, je vais dire les snacks, pas les snacks, nécessairement les restaurants, pour discuter, peut-être pour découvrir tous les espaces chics de la capitale. Est-ce que c'est la bonne formule? Quand on se rencontre, faut-il nécessairement aller dans ces espaces pour apprendre à se connaître?
1: Ces lieux de rencontre sont intéressants parce
0: Oui.
1: que c'est des lieux qui permettent de s'asseoir, de discuter calmement, Mais je crois que ça ne devrait pas être le seul lieu de rencontre. Parce que voir le cœur signifie voir la personne sous ses différentes facettes. Par exemple, on peut se rencontrer au cours d'une séance de sport. On peut
0: Ah,
1: se
0: d'accord.
1: rencontrer au cours d'une visite sociale, par exemple visiter un orphelinat. On peut se rencontrer pendant une retraite spirituelle. On peut se rencontrer même au cours, je sais pas, d'une activité politique. On peut créer des occasions où on peut voir l'autre sous différents aspects pour vraiment cerner le cœur de la personne à qui on a affaire.
0: Avant de s'engager.
1: Oui, donc pas seulement le restaurant où on prend le temps de se préparer pour se présenter sous son beau jour, mais aussi
0: On
1: d'autres
0: partage des
1: aspects.
0: sourires et autres.
1: Voilà, c'est souvent des moments préparés où voilà, je peux me préparer, je m'habille élégamment, je fais mon make-up, je dépose un sourire sur mes lèvres, même si dans le fond du cœur je suis triste, je sais que ça va suffire juste pour le temps de la rencontre.
0: Oui.
1: Mais si on multiplie des rencontres en diverses circonstances, en divers lieux, je crois qu'on peut vraiment cerner le cœur. Alors, pas seulement les restos, mais aussi toutes les autres occasions qui s'offrent à nous.
0: Il ne suffit pas de rencontrer une jeune demoiselle qui nous aime bien, enfin, qu'on aime bien, qui physiquement est agréable à regarder. Il faut aller au-delà de ce visage, ce beau visage, cette belle perruque, ce nez, qui peut vous faire.
1: Ça va au-delà des émotions, ça va au-delà de ce qui est donné à voir. Parce qu'au-delà de ce qui est donné à voir, il y a ce qui est donné à vivre et qui est au fond du cœur. Je vais me permettre de raconter une expérience. C'est
0: Oui,
1: le
0: allez-y.
1: témoignage d'une femme. Nous avons fait sa connaissance en Pologne. Elle a épousé un médecin. Et après quelques années de mariage, de vie paisible, ce médecin a rencontré une infirmière.
0: Oui.
1: Et il a quitté la maison. Il est parti. C'était un médecin élégant, beau, bon travailleur. Mais il est parti. Et aller vivre avec cette infirmière. Sauf que, bon, certains appelleront ça le karma, d'autres donneront un autre nom. Mais dans tous les cas, il est arrivé que il a été paralysé. Il a été paralysé et l'infirmière a porté le monsieur paralysé. Aller sonner à la porte de la dame, puis elle s'est enfuie. Alors,
0: Pour qu'elle vienne retrouver son mari paralysé.
1: la dame, dans son témoignage, a dit: moi, je suis sortie pour voir qui sonnait et j'ai trouvé mon mari assis sur un fauteuil roulant devant la porte. Je guette à gauche, je guette à droite, personne. Alors j'ai simplement repris mon mari et je me suis occupé de lui jusqu'à sa mort. Il est mort dignement, maintenant on vient de l'enterrer dignement et je rends grâce à Dieu pour tous les moments vécus. Et je suis en train de dire que voilà une infirmière qui avait vu un beau monsieur, élégant, elle avait sans doute vu d'autres choses, mais elle n'a pas supporté que sa force physique le quitte.
0: Oui.
1: Et quand c'est arrivé qu'il soit paralysé, elle a tout de suite abandonné.
0: Donc il faut être sûr de pouvoir suivre l'autre dans les bons ou les mauvais
1: Ou les
0: moments.
1: mauvais moments.
0: Ce n'est pas parce que on a un beau visage aujourd'hui, demain on peut avoir une maladie qui nous l'enlève.
1: Tout à
0: Il
1: fait.
0: faut être capable de rester et de continuer à avancer malgré tout.
1: Et c'est pour ça que l'amour ne suffit pas. Parce qu'au-delà des sentiments, au-delà de ce que je peux ressentir pour l'autre personne, il y a une décision. La décision de marcher avec l'autre dans les bons comme dans les pires moments de notre vie. Que la personne soit en santé ou malade, qu'elle soit prospère ou pas, qu'elle ait suffisamment de moyens ou pas, que je me dise, tous les aléas de la vie, nous allons les traverser ensemble.
0: Dans les bons et les mauvais moments.
1: Oui.
0: Ce n'est pas qu'une simple formule, c'est bien plus que ça.
1: C'est une décision.
0: Parce que la vie, ce n'est pas que des bons. Il y a aussi des moments
1: Il y a
0: moins
1: aussi
0: bons.
1: des moments moins bons. La vie évolue en dents de scie. C'est pas comme si dès que je monte, je reste en haut. C'est pas comme si je vais passer toute ma vie en bas. On monte, on descend, on monte, on descend. Il faut être capable de maintenir, malgré les hauts et les bas, n'est-ce pas, ce fil de ma décision. j'ai décidé d'être avec toi et je vais avec toi jusqu'à la gare.
0: Allez, on marque un break et on revient.
2: Ça,

0: Pourquoi le chiffre 21 ou bien c'est pur hasard?
1: C'est vraiment du pur hasard. Comme je l'ai dit, j'ai essayé de répertorier les raisons qui revenaient le plus souvent et c'est ce qui a donné lieu à ces 21 chapitres.
0: Alors aujourd'hui, nous avons une société qui tend à s'occidentaliser où on pense que le mariage c'est uniquement l'homme et la femme, mais nous sommes des Africains, on sait très bien que le mariage ne peut pas concerner uniquement deux personnes, c'est deux familles qui s'embrassent.
1: C'est clair.
0: Il y a des réalités qu'il ne faut pas négliger. Comment est-ce qu'on s'y prend finalement, au regard de votre expérience, lorsqu'on a deux personnes qui souhaitent se marier et qui ont des familles qui souhaitent avoir leur mot à dire à l'intérieur de leur couple?
1: Dès que le mariage se vit au sein d'une famille, je veux dire au sein d'un foyer
0: Oui.
1: où on a un homme et une femme et les enfants que le Seigneur veut bien leur donner. Mais au-delà de cette famille, de cette cellule, il y a également la
0: La
1: grande
0: grande famille,
1: famille.
0: oui.
1: Donc, en réalité, lorsqu'on se marie, ce n'est pas qu'un homme ou une femme qu'on épouse. On épouse tout un système familial.
0: Oui.
1: Et c'est important de tenir compte de cela, parce que vous n'allez pas demander à un homme qui a été attaché à sa mère toute sa vie de, entre guillemets,
0: Mais est-ce
1: de
0: qu'il ne faut
1: sa
0: pas,
1: mère,
0: parce que
1: quoi.
0: la belle-mère est trop présente, elle a toujours son mot à dire, elle influence toutes les décisions, pour la jeune épouse, ça devient un problème.
1: Tout à fait, tout à fait. Dire qu'on épouse un système familial ne signifie pas que nous perdons l'intimité du couple,
0: Oui.
1: ne signifie pas que toute intrusion dans la famille est permise, ou alors que c'est désormais la belle-mère qui va décider pour une situation que nous vivons. Non. C'est simplement pour dire que quitter sa famille ne signifie pas abandonner sa famille. Et
0: C'est vrai.
1: c'est important de tenir
0: C'est
1: compte
0: l'ordre
1: de
0: des
1: cela.
0: priorités maintenant qui
1: Tout à
0: change.
1: fait. Maintenant, il y a des principes, il y a des règles à établir au sein de la famille pour éviter que l'intrusion ne vienne ingérer dans la vie du couple. Je cite quelques principes dans le livre, mais comme ça, tout de go, je peux citer l'un des principes. C'est par exemple la loyauté. C'est-à-dire que devant ma famille, je ne vais jamais trahir mon conjoint ou ma conjointe.
0: Oui.
1: Ça, c'est vraiment un
0: Donc les
1: des
0: choses se passent
1: principes.
0: en arrière-plan,
1: Oui.
0: mais devant un public, vous choisissez de soutenir
1: Devant
0: votre époux ou votre
1: que
0: épouse.
1: ma mère, mon père, mes frères ou soeurs aient raison, devant eux, je choisis d'abord mon conjoint. Ça, c'est un principe de loyauté
0: Oui.
1: dans le couple. Quitte à ce que lorsque nous serons à deux, je lui dise, écoute, là, tu
0: Tu as
1: avais
0: fait un
1: quand même
0: propre, oui.
1: dérangé, oui.
0: Mais si ça reste en interne.
1: Oui, ça reste en interne.
0: Et ici, la belle-mère, de temps en temps, vient dire, non, moi, je préfère plutôt qu'on aille à gauche et pas à droite. La dernière décision ne peut pas revenir à la belle-mère.
1: Non, il y a un chef de famille, comme la parole de Dieu le dit d'ailleurs, le mari est la tête. Et c'est à lui de prendre des
0: Des
1: décisions.
0: décisions.
1: Bien évidemment, on ne néglige pas l'influence que sa mère peut avoir sur les décisions qu'il prend. Et c'est important pour l'autre camp, l'autre côté, de voir cela et de tenir compte de cela. Oui, parce que on sait que les filles sont beaucoup, pour la plupart, hein,
0: Attaché à
1: attachées à
0: leur
1: leur
0: père.
1: père, les garçons à leur mère. Donc, on ne peut pas négliger l'influence de ses beaux-parents sur les décisions qui sont prises en interne. Oui, mais quand même, il reste que s'il faut décider, c'est dans la famille qu'on a décidé, ça ne vient pas du dehors.
0: Il faut dire que le livre, c'est un ouvrage très pédagogique parce qu'on part toujours d'un constat général. Ensuite, on identifie le problème, on révèle la solution et on accompagne tout cela des prières. C'est une démarche méthodologique bien pensée, bien choisie.
1: Oui. Oui, le but du livre est de proposer vraiment, c'est vraiment un essai d'amélioration de la vie de la famille.

0: on va aussi proposer une étape d'examen de conscience importante. C'est-à-dire, il y a des questions qui sont proposées pour arriver à faire un auto-diagnostic de sa situation particulière avant les prières. Oui,
1: Le livre, oui, nous révèle également d'autres éléments très importants et peut-être qu'il faut relever ici, c'est que les questions de tempérament ne sont pas négligeables. Il faut pouvoir identifier son partenaire lorsqu'il est en colère, comment est-ce qu'on le calme. Il faut pouvoir connaître qui il est. Et ça, ce n'est que dans le cadre du mariage, parfois que, parce qu'on dit, lorsque la bague est là, la véritable personnalité se révèle. Si on a, entre guillemets, été trompé par un partenaire qu'on pensait être très calme, très réservé, et qui, dans le couple, devient quelqu'un d'autre, quelle est la bonne méthode, quelle est la bonne réaction, comment est-ce qu'on s'y prend finalement?
0: J'avoue que justement, le but du livre est d'éviter de se tromper
1: D'en
0: sur
1: prévenir.
0: le choix de la personne. Voilà pourquoi on dit de voir d'abord le cœur. En formation, on a un de nos formateurs qui nous disait, moi, je ne discerne pas à la chapelle. Parce que dans l'église, tout le monde est saint, tout le monde a les mains jointes, tout le monde est sérieux. Lui disait, je discerne en deux endroits.
1: Oui.
0: Je discerne sur un stade de football, lorsqu'on t'a botté, et je vois comment tu réagis. Et je discerne au réfectoire, lorsqu'il y
1: Ah.
0: a de la nourriture devant toi, et je vois si en te servant, tu peux tenir compte de
1: Y aura
0: tous
1: d'autres
0: les
1: personnes qui vont
0: autres.
1: arriver après vous.
0: Voilà. C'est pour dire justement que ce que je disais tout à l'heure, et vous avez bien fait de poser la question de savoir si se rencontrer dans les restaurants est suffisant. Mais je vous ai dit, c'est important de créer d'autres espaces de rencontre qui permettent vraiment de cerner toutes les réactions possibles d'une personne. Donc, voilà. Alors, tous ces lieux de rencontre permettent justement de voir comment l'autre réagit, permettent de répondre à la question, ok. Je vais m'engager avec lui, je vais m'engager avec elle. Comment est-ce qu'elle réagit quand elle est fâchée, quand elle est énervée? Comment est-ce qu'il réagit lorsque il est stressé? Comment est-ce qu'il réagit, par exemple, lorsqu'il n'a pas de moyens? Comment est-ce qu'il réagit quand il est malade? Essayez de voir toutes ces réactions et se demander, est-ce que je peux supporter ça?
1: Bah, si c'est une femme qui, lorsqu'elle est en colère, elle casse tout à la maison,
0: Par
1: ça vous
0: exemple.
1: oblige à reprendre tout le temps.
0: Tout à fait. Et un truc important que je signale dans le livre, c'est de dire, voilà, essayez de vous rapprocher et de voir comment la personne se comporte envers ses proches, comment elle se comporte lorsqu'elle est avec sa mère, son père, ses frères, ses sœurs. Parce que généralement, avec les membres de nos familles, nous sommes vrais. Nous sommes vrais et nos frères et sœurs peuvent vraiment dire que nous sommes en réalité. Parce qu'on est avec eux 24 sur 24.
1: Oui.
0: En sortant, on peut faire semblant, mais avec nos frères et sœurs,
1: On
0: avec qui on
1: est
0: est tous les
1: soi-même.
0: jours, on est soi-même. Alors, chercher à parler avec eux, voilà, quand il est fâché, comment il se comporte, quand elle est fâchée à la maison, comment elle parle à maman, comment elle parle à papa, comment elle vous parle à vous, ça permet de savoir et d'éviter ça. Bon, maintenant, si on est déjà marié et que à ce moment-là, on découvre cela, que faire? C'est peut-être s'asseoir et parler. Et parler pour dire à l'autre, écoute, il y a tel ou tel aspect de toi que j'ai vraiment à accepter ça, à intégrer ça. Je souhaite que pendant que tu fais des efforts de ton côté pour y résoudre ce problème, que tu m'aides moi aussi à essayer
1: À
0: d'intégrer
1: mieux
0: cela,
1: comprendre
0: à comprendre
1: ta
0: et
1: situation.
0: que l'on ensemble, qu'ensemble on voit comment est-ce qu'on peut marcher. N'est-ce pas, avec cette réalité que je n'avais pas vue avant.
1: Et ce livre aborde pratiquement tous les aspects de la vie de couple. Et l'un des aspects qui nous marque, c'est notamment le fait qu'il y a parfois des petites choses qu'on peut négliger. Ces petites choses-là vont prendre progressivement de la place et devenir des problèmes. Vous avez par exemple parlé de la question de, vraiment on va prendre cet exemple-là sur le fait de vider les poubelles à la maison. On peut se dire non, vraiment c'est une affaire de femme. Ou bien le fait de cuisiner à la maison, on dit non, vraiment c'est une la femme. Et vous nous conseillez de poser sur la table toutes les activités qui sont menées à la maison, ménage, cuisine, et ainsi de suite, pour savoir exactement qui fait quoi. À partir de là, lorsqu'on va connaître

0: C'est une manière de dire à l'autre, écoute, je t'aime. Et voilà, pour te montrer que je t'aime, je rends service. Donc ça fait partie des langages de l'amour. Le service, c'est un langage de l'amour. Les cadeaux sont un langage de l'amour. Les paroles valorisantes sont un langage de l'amour. Donc ce sont des petits détails. Par exemple, remarquez que aujourd'hui elle a fait le make-up différemment. Elle a mis les ongles de couleur rose plutôt que bleu comme elle a l'habitude. C'est un détail, mais ça compte. Parce qu'elle se dit, tiens, il a remarqué cela. Tiens, elle a remarqué l'effort que j'ai fait. Et
1: Ça veut dire qu'il tient effectivement à moi.
0: ça améliore beaucoup la vie du
1: Il
0: couple.
1: faut connaître le langage de l'amour de son partenaire ou de sa partenaire.
0: Oui, les détails, ça compte beaucoup,
1: Ça
0: beaucoup.
1: fait quand même beaucoup de choses à connaître pour se marier.
0: Ça vient naturellement quand on aime. Parce que je crois pour ma part que lorsqu'on aime, on veut connaître. On pose beaucoup de questions pour connaître. Et plus on connaît, mieux on comprend. Mieux on comprend, mieux on aime. Et mieux on aime, mieux la vie se porte. Le mariage aussi.
1: Aujourd'hui, il y a beaucoup, il est né un mouvement. C'est vrai qu'il est, c'est depuis les années, début des années 2000, la question du féminisme. Et vous parlez dans le livre du fait que aimer ne veut pas dire s'effacer totalement.
0: Tout à
1: Et
0: fait.
1: il y a encore d'autres pensées qui estiment que c'est derrière un homme que se cache une grande dame. Et c'est une phrase qui ne convient plus en se disant c'est plutôt à côté que la femme doit se placer. Est-ce que aimer veut dire qu'on ne s'efface pas? Comment est-ce qu'on se comporte peut-être la femme pour ne pas imposer simplement que l'autre se retire absolument?
0: Oui, je crois que je l'ai souvent dit, même en blaguant, mais c'est suffisamment sérieux pour que l'on considère cela à sa juste valeur. C'est Dieu qui a institué le mariage. Ça, c'est mon point de vue. C'est Dieu qui a institué le mariage et c'est lui qui nous propose une notice du mariage. Donc, une image. Quelqu'un fabrique un véhicule et vous dit, on met le carburant dans le réservoir. Dans la notice, c'est bien précisé, mettez le carburant dans le réservoir. Et vous, vous décidez que je vais prendre le carburant et je vais mettre par le tuyau d'échappement. Ça ne va pas fonctionner. Et parfois, le féminisme, dans sa version la plus radicale, ressemble un peu à ça. C'est-à-dire que on prend un truc, c'est Dieu qui a institué au mariage, il a sa notice du mariage, et il vous dit, voilà comment pour que ce soit bien, pour que ça dure, pour que ce soit beau, voilà comment il faut fonctionner. Et vous décidez de faire comme vous voulez. Le résultat sera tel qu'on peut le constater aujourd'hui. Donc, féminisme, ok, que la femme ait sa place, qu'elle soit valorisée, qu'elle soit respectée.
1: Mais pas
0: Je
1: forcément qu'il y ait
0: dis
1: de la rivalité.
0: non avec la dernière énergie à toute violence conjugale, mais en même temps, je dis, l'homme reste le chef de la famille. Et ça, ce n'est pas de moi, c'est de celui qui a institué le mariage, c'est-à-dire Dieu. Il nous dit, l'homme est le chef de la famille, et comme chef de la famille, la première chose qu'il a à faire, et je profite pour m'adresser comme ça à tous les hommes, en tant que chef de famille, la première chose que l'homme a à faire, c'est d'aimer sa femme. Et à partir du moment où il aime sa femme, en retour, elle le lui rend par une soumission totale parce qu'elle lui fait confiance.
1: Parfois, c'est là
0: Elle
1: le
0: sait
1: problème au
0: qu'il
1: niveau
0: aime.
1: de la soumission. C'est-à-dire que
0: Justement.
1: qu'est-ce qu'on y met en fait?
0: Je crois que le féminisme prend de l'ampleur parce que d'un côté, on a des hommes qui n'aiment pas. Et si chacun se met à sa place et que tous les hommes commencent à réellement aimer leur femme, l'amour dans son sens divin du terme, et que toutes les femmes prennent leur place et commencent à être suffisamment soumises à leur mari, que ce soit au féminisme, que ce soit, je ne sais pas quelle autre idéologie, vraiment, rien de tout ça n'aura plus sa place, ni sa raison d'être. Parce que simplement, chacun sera à sa place et chacun sera en train de jouer son rôle.
1: Il n'y aura plus que c'est moi. L'homme, il apporte 100 francs. Moi également, j'apporte 100 francs. Pourquoi est-ce que c'est moi qui dois faire la cuisine? Pourquoi est-ce que c'est moi qui dois être derrière chaque fois qu'il a son succès? Pourquoi c'est pas lui qui va de temps en temps derrière? C'est-à-dire que moi, je suis devant et lui.

0: il est mon mari, il doit me soutenir.
1: Donc, je crois que ça dépend du contexte. Il y a quelques années, j'ai célébré un mariage. Bon, c'était un anniversaire de mariage. C'était 10 ans de mariage. Mm-hmm. La dame, elle est docteur en psychologie. D'ailleurs, très connue sur les réseaux sociaux, mais je ne vais pas citer son nom ici. Et le mari est accepté.

0: voilà, les rôles, préfixés par la société ne sont pas toujours ça dans tous les couples. Il y a des couples où c'est la femme qui apporte plus, il y a d'autres où c'est l'homme qui apporte plus. Vraiment, c'est à chacun de voir, ok, moi je suis dans quelle situation et dans cette situation-là, comment j'aime l'autre et comment je permets à l'autre d'être valorisé dans ce qu'il est, oui, à son niveau. Donc, je crois que c'est ce qui est fondamental dans la relation, au-delà de tout ce... de tous ces préjugés,
1: de toutes les considérations sociales et tout le reste.
0: Tout à fait.
1: D'accord. L'amour ne suffit pas. On voit bien qu'il y a beaucoup de travail à faire. Ce n'est pas une simple décision lorsqu'on décide de se marier. Oui. Et vous avez dit, le livre s'adresse à ceux qui ne sont pas encore engagés, de même qu'à ceux qui sont déjà engagés et qui peuvent rencontrer quelques soucis et difficultés. Le livre est donc le guide. Un guide qui va permettre de remonter la pente quand rien ne va plus à la maison. Mais j'ai quand même cherché la partie où on parle d'argent.
0: Oui.
1: D'argent. Est-ce que l'argent ne cause pas aussi beaucoup de mal à des couples?
0: Si, si, si. On aborde la question d'argent justement également dans le livre, puisque les finances sont un point tellement important. Dieu seul sait le nombre de couples qui a été brisé, n'est-ce pas, parce qu'on n'a pas su gérer les questions financières. Oui, l'argent, c'est important d'en parler, et cela de manière franche. Et cela de manière franche. Je crois vraiment que dans un couple, il faut être suffisamment sincère, suffisamment vrai sur les questions d'argent, au point où il faut s'asseoir, essayer d'élaborer un budget, et de se dire, ok, voilà... ce que toi tu apportes, voilà ce que j'apporte.
1: Oui.
0: Moi, la femme, je vais gérer ceci, ceci, ceci avec mon argent. Et toi, tu vas gérer ceci avec ton argent. C'est que on n'est pas encore rentré dans une dynamique d'alliance où on est un. Oui. Par contre, si on avance dans la logique de voilà ce que tu apportes, voilà ce que j'apporte, ça fait nous. Ok, tout cet argent, voilà comment on le répartit pour les charges qui nous sont communes. À partir de ce moment-là, on n'a pas l'impression que c'est elle qui gère ceci, c'est elle qui gère cela. C'est ensemble on met et ensemble nous gérons.
1: On évalue le budget et toutes les charges.
0: Oui.
1: Voici un autre sujet qui embête souvent, les infidélités. Les infidélités, ce n'est pas seulement lorsqu'on est passé à l'acte. Les infidélités, ça commence par les petites choses, vous nous dites.
0: Tout à fait.
1: Un petit message qu'on cache lorsque madame arrive ou qu'on supprime dès qu'on arrive à la maison. C'est la base du mal.
0: C'est la base du mal.
1: C'est la racine du mal, il faut faire attention.
0: Oui.
1: Votre téléphone doit rester à la maison sans code.
0: Pour moi, la chose la plus intime qu'on puisse avoir, c'est ce qu'on partage déjà dans un couple. Le téléphone est moins intime que cela. Donc, si on partage déjà les choses les plus intimes, d'où vient-il qu'on voudrait cacher avec qui on discute? Pourquoi? Si on sent déjà le besoin de cacher des choses, c'est qu'il y a des choses à cacher. Et pourquoi est-ce qu'il y a des choses à cacher? Pour la plupart du temps, j'ai même dédié à 99% des cas, c'est que c'est des choses qui ne sont pas acceptables. C'est qu'au fond de nous, on sait que si monsieur voit ça, si madame voit ça, il ne sera pas content. Donc c'est pas bon. Alors je cache. Parce que si vraiment je n'ai rien à cacher, alors oui, on peut mettre un code sur son téléphone pour se protéger de l'extérieur.
1: Oui.
0: Simplement parce que voilà, il peut arriver qu'on perde son téléphone et si ça n'a pas de code, parfois on a des échanges confidentiels avec telle ou telle personne, puis ça peut se retrouver dehors et ça compromet. Mais mon époux, mon épouse doit pouvoir vraiment accéder au téléphone à tout moment parce que voilà, je n'ai rien à lui cacher.
1: Donc pas de secret pour oui, madame.
0: Vraiment, si on veut vivre heureux, c'est mieux ainsi. Et quand je sais ou quand elle sait par exemple que à tout moment il peut avoir accès, il y a même des choses qu'on est tenté de faire, qu'on évite de faire parce qu'on sait que voilà, si je le fais ce sera découvert. Donc ça m'aide même dans ma manière de vivre la fidélité.

0: c'est dans le mariage.
1: Pas de secret dans le foyer, pour être sûr que ça peut durer très longtemps.
0: Oui.
1: Alors, il y avait un aspect par lequel je souhaitais qu'on sorte, parce qu'il y a beaucoup de choses à dire quand même. Je n'ai pas voulu du tout entrer, parce que le livre, il est fait pour être lu.
0: Oui.
1: Et si on le parcourt entièrement, ce serait pas intéressant d'aller le lire. On a parlé d'adultère, on a parlé du pardon également. Lorsqu'il y a souvent l'adultère, après, la prochaine étape, c'est des problèmes que cela peut créer, des difficultés à communiquer. Et lorsque même monsieur, enfin, c'est difficile pour les messieurs de pardonner. Lorsque madame arrive à pardonner, elle n'est plus la même personne. Elle l'a fait, oui, elle a dit j'ai pardonné, mais on constate qu'on a une femme à la maison avec qui on a du mal à échanger, une femme avec qui on a désormais du mal à rire et à sourire. Finalement, le pardon, c'est une décision, hein. Il faut le faire.
0: Oui. Le pardon est divin. Le pardon est divin. J'ai l'habitude de dire ça comme ça. C'est peut-être exagéré de le dire ainsi, mais ça peut aider à comprendre que le pardon est divin. Même Jésus sur la croix, il n'a pas dit « Seigneur, je pardonne ». Il a dit « Seigneur, pardonne-leur ». Parce que ce qui monte, c'est compliqué.
1: C'est grave.
0: Oui, le pardon est divin. Et vraiment, pour arriver à pardonner, je crois qu'il faut, se référer à Dieu. C'est pour ça que quand des gens viennent vers moi et me disent j'ai tout fait, j'arrive pas à pardonner, je dis vous avez peut-être tout fait, mais vous n'avez pas prié pour la personne. Vous n'avez pas prié pour la personne parce qu'il n'y a que Dieu qui peut vous aider à pardonner. Donc, il y a ce côté-là pour la personne qui a été offensée, mais il y a aussi la personne qui a offensé, qui doit se mettre dans des dispositions de patience. Parce que, oui, l'erreur que nous faisons souvent, c'est de croire que, ok, une fois que j'ai dit « pardonne-moi », il faut que ça je reçoive maintenant le pardon comme ça. Non, ce n'est pas automatique. La blessure vient en une fraction de seconde, mais elle ne guérit pas. Comme ça, du jour au lendemain, il y a des blessures qui vont prendre du temps pour guérir. Et l'offense est une blessure. Et il faut comprendre que si j'ai blessé en un jour, la guérison ne viendra pas en un jour.
1: Oui.
0: Ça va prendre du temps. Alors, quand j'ai demandé pardon, que je laisse du temps à la personne de cicatriser sa blessure, de guérir de sa blessure. Ça peut prendre une semaine, un mois, deux ans. Ça dépend des personnes, ça dépend de l'histoire des personnes, ça dépend de comment moi-même j'aide la personne, n'est-ce pas, à guérir de sa blessure. Oui.
1: Il y en a qui sont certainement venus vous dire véritablement, ma femme dit qu'elle m'a pardonné, mais lorsque le soir arrive, elle me tourne le dos.
0: Oui.
1: Et vous leur avez dit prenez votre mal en patience.
0: Oui.
1: Du moins c'est ce que le livre dit.
0: Oui, tout à fait.
1: Laissez qu'elles prennent. N'allez pas toujours. Ne forcez rien. Laissez qu'un jour ou un autre, elles fassent le pas.
0: Oui. Et c'est important. C'est important. Il y a un livre magnifique sur le mariage. Les hommes viennent de Mars et les femmes de Vénus.
1: Oui.
0: En fait, dans ce livre là, l'auteur essaie de montrer les différences psychologiques. Les approches différentes entre un homme et une femme par rapport à différents problèmes. Et l'une des choses justement qui ressort de cette approche là c'est que une femme parle avec son corps plus que les hommes. C'est-à-dire que un homme il peut commettre une infidélité sans s'attacher affectivement, alors que les femmes, lorsqu'elles donnent son corps, elle le donne avec son cœur. Oui, elle le donne avec son cœur. Du coup, quand le cœur est blessé, c'est difficile pour une femme de donner son corps. Et c'est important que les hommes comprennent cela. Que voilà, une femme offensée donne difficilement son corps. Et c'est pour ça que il y a encore un autre livre, toujours dans la même lancée. Le titre, c'est « Ce que le jour doit à la nuit ». Dans ce que le jour doit à la nuit, c'est que voilà, si tu veux que ta nuit soit belle, il faut préparer ça en journée.
1: Tout à fait.
0: Tu ne peux pas passer ta journée à mépriser ta femme, à l'insulter, et le soir, t'attendre à ce que voilà, la nuit soit belle.
1: Du tout.
0: Donc, ce que j'ai l'habitude de dire aux hommes, c'est préparer votre nuit. dès le matin. C'est les compliments, c'est les petits cadeaux, c'est des attentions particulières et ça prépare psychologiquement la femme à donner son corps parce qu'elle ne donne pas que son corps, elle donne son cœur avec son corps.
1: Il faut savoir partir lorsque ça ne donne plus. C'est vrai que même à l'église, on dit que personne ne doit séparer ce que Dieu a uni, mais quelquefois, quand votre vie en dépend, il faut savoir partir au bon moment.
0: Faut savoir partir.
1: Le bon moment, c'est lequel souvent? Après avoir reçu deux bosses, après avoir perdu son bras, à quel moment on sait que c'est là où il faut partir?
0: À partir du moment où on sent que sa vie est menacée. Oui, parce que dans la hiérarchie des valeurs, je crois que protéger la vie est fondamental. Oui, je crois que dans toutes les cultures, les lois sont là justement pour protéger la vie de chaque être humain. Alors, si ma vie commence à être menacée, alors j'ai le droit de protéger ma vie parce que la vie est une valeur plus haute que le mariage.
1: Frère Arsène de la Miséricorde, merci d'avoir quand même échangé autour de votre livre. Si ceux qui nous écoutent en ce moment veulent avoir le livre, on va leur dire où est-ce qu'il faut aller finalement.
0: Oui, si vous voulez le livre, vous pouvez l'avoir du côté de Mvolier, Paroisse Saint-Esprit. Ils ont là-bas une librairie à la boutique paroissiale. Vous pouvez l'avoir également à la boutique paroissiale à Saint-Pierre-de-Con, Hôtel du Plateau, lycée bilingue. Vous pouvez également avoir le livre au niveau de la paroisse Saint-François d'Assise de Colmessin. Vous pouvez également avoir le livre au niveau de la Casbah en face de Maïma et Ligesono.
1: De toutes les façons, le livre, moi je dis, pour ceux qui souhaitent s'engager dans le mariage, il est bon de lire, de savoir, de connaître certaines réalités. Il est mieux d'être prévenu avant de sauter le pas. Le mariage, ce n'est pas que la belle fête. Le mariage, ce n'est pas que la belle robe, le beau costume, la soirée qu'on va donner où on va voir les amis pour prouver que moi aussi, je me suis marié. J'avais une très belle bague. C'est bien plus que ça. Et le mariage, pour vous, se résume en une vingtaine de chapitres qu'il faut connaître. Et peut-être un dernier mot à ceux qui sont dans le trouble en ce moment et qu'on a l'impression que le mariage, bientôt, ce sera la fin.
0: Oui. Je veux dire que il n'est jamais trop tard, rien n'est jamais perdu et que si on a l'impression qu'on se trouve dans un enfer entre guillemets, hein, peut-être parce qu'on a fait le mauvais choix, j'ai envie de dire que souvent c'est pas qu'on a fait le mauvais choix parce que il y a certainement eu des raisons vraiment profondes qui nous ont poussé à faire le choix qu'on a fait. Mais il savait qu'avec le temps, l'homme étant ondoyant et divers, il y a eu des changements, il y a eu des éléments extérieurs qui sont venus influencer telle ou telle chose. J'ai envie de dire, prenez ce livre, lisez-le. Ça pourrait aider à voir à quel niveau on a chuté, à quel niveau ça n'a pas marché, et en même temps essayer de mettre en pratique les deux ou trois conseils qui sont donnés là et qui permettent de réparer l'une ou l'autre chose.
1: Merci Arsène de la Miséricorde et bonne suite.
0: Merci beaucoup. Je dis merci à la radio Royal FM pour l'invitation. Et je salue tous les auditeurs. Merci, à bientôt.

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0: Merci aux invités de la première heure. Je sais pas pourquoi mon micro il est pas vraiment. Merci aux invités de la première heure. Voilà, ça serait juste mieux. Voilà, merci bien. Alors, on a constaté quand même que depuis quelques jours sur les réseaux sociaux, il y a des images problématiques qui circulent. Des images de nudité des femmes. Des images qui pourraient poser de réels problèmes. Aussi bien à la morale publique, aux individus et tout, cela dérange. Et vous avez certainement remarqué que jeudi dernier, la ministre de la Promotion de la Femme et de la Famille qui a rendu public un communiqué dans lequel elle dénonçait ce type de comportement, des comportements problématiques. Et ce n'est pas la première fois, malheureusement, que l'on assiste à ce type de scènes, des scènes qui blessent la sensibilité de plus d'un. Nous sommes avec nos deux juristes experts. Pour la deuxième partie de l'émission, nous parlerons des questions de droit, notamment sur cette grosse problématique. Permettez que j'accueille d'abord Jean-Jacques Mekki. Bon après-midi, bienvenue.
1: Merci infiniment, Jean-Jacques Foucault, du Cameroun et de la diaspora. Bonjour et bon début de semaine à vous. Celui que j'appelle très affectueusement Gilles Boulot, parce que très brillant présentateur de journaux.
0: Merci.
1: Bonjour à Cyril, Stéphane et Diri, mon précieux petit frère qu'on ne présente plus. Bonsoir à Ulrich, que moi, le père des jumeaux, ainsi qu'à toute l'équipe technique qui est avec nous aujourd'hui pour contribuer une fois de plus à bousculer les limites de l'incompréhension d'un certain nombre de phénomènes auxquels nous faisons face depuis un certain temps. Et pour cela, je voudrais dire merci infiniment au révérend pasteur Emmanuel Bissaye, ainsi qu'à la reine Esther, qui est éprouvée, comme nous le savons depuis quelques jours, à qui je souhaite beaucoup de courage et sincères condoléances, à travers également au pasteur Richard Mathias Missan, à tous les Bebgas qui sont à Yaoundé, ici, à Renaprove, agent central et partout, tout cela, je leur dis sincère condoléances et surtout beaucoup de courage. C'est Dieu qui est le maître de tout, c'est lui qui sait faire tout ce qui nous arrive et c'est lui qui a la consolation la plus méritée. Je voudrais profiter pour dire un bon début de semaine à tous les inconditionnels de Royal FM et surtout ceux du Point littéraire assorti au droit pour tous. Bon après-midi à tous.
0: Stéphane Edigui, bon après-midi, bienvenue.
2: Jean-Jacques Foucault, bon après-midi. Bon après-midi à Georges Ndjakou Amiki, mon très estimé grand frère. Bon après-midi à tout le personnel de Royal FM et du consortium Renapro Finance SA. Bon après-midi à tous les hommes de Dieu disséminé dans la capitale et évidemment à celui qui est le promoteur de cette radio, le révérend pasteur Emmanuel Noël Bissaye, à son épouse et à toute la famille qui semble éplorée en ce moment, je leur adresse mes souhaits ou si vous voulez mes sincères condoléances. Je voudrais avoir une pensée particulière pour tous les malades du centre hospitalier La Mamu et leur dire que je suis de tout cœur avec eux, que la main de guérison de l'Éternel repose sur chacun et les guérisse. Je voudrais inviter tous ceux qui tardent encore à s'inscrire à la masso

Il faut le faire parce que, vous savez, chacun de nous est un malade qui s'ignore. Et au complexe hospitalier, la MAMU, qui pour moi semble être un hôpital de référence, on prend bien soin des gens là-bas. Donc, je salue tous ceux qui, tout le top management de cet hôpital et tous les infirmiers et médecins qui travaillent au chevet des malades. Sentez-vous saluer, chers auditeurs. C'est avec plaisir que j'ai reçu une fois de plus votre invitation. Vous savez, chaque fois que je suis invité, je viens. Quand je ne suis pas invité, je reste tranquillement, soit dans mon bureau, soit chez moi. Je suis très casanier, vous le savez, je connais pas trop les plaisirs. Surtout, il m'arrive de ne pas penser à avoir du plaisir au moment où les Camerounais de plus en plus souffrent. Parce que je suis le podole, c'est-à-dire le messager, celui qui parle au nom d'eux. Et c'est un titre qu'a eu le très regretté Ruben Oumnobé, qui était pour le Cameroun de l'indépendance, l'un des héros de notre indépendance. Lui qui avait souhaité que nous ayons plutôt une indépendance totale, c'est-à-dire une indépendance politique, une indépendance juridique et surtout une indépendance économique et financière. Il avait vu juste

0: Je vous aime beaucoup. Soyez bénis dans le nom de Jésus.
1: Tout à l'heure, je l'ai évoqué, j'ai parlé de la thématique de cet après-midi, notamment les images impropres qui sont en circulation sur les réseaux sociaux. La tendance actuelle, c'est que beaucoup souhaitent voir les vidéos bizarres. Les vidéos sont partagées, republiées. Cela continue d'entretenir une chaîne, la chaîne du mal, évidemment. Alors, comment est-ce qu'on peut faire pour qu'on ait une société sans ce type de dérapage? Peut-être il faut, avant de donner la parole aux experts, ouvrir le téléphone d'abord pour que les gens se prononcent, notamment sur cette façon de faire. Je rappelle les différents numéros de téléphone, 640-61-38-42, 640-61-38-42, le 671-15-73-21, 671-15-73-21. Il y a et ça devient un peu comme un effet de mode, une tendance où régulièrement, chaque 6 mois, on voit des vidéos impropres qui sont en circulation sur les réseaux sociaux. Est-ce qu'il ne faut pas des sanctions, peut-être violentes, pour amener nos jeunes filles à se retenir, peut-être même pour amener ceux qui publient ces photos-là sur la toile à se retenir? Voici le tout premier auditeur au téléphone. Allô?
2: Oui, Jean-Jacques Foucault, GGF, bon après-midi.
1: Bon après-midi, Constant, bienvenue.
2: Merci beaucoup, et c'est un honneur pour moi aujourd'hui d'être Mario Jaune à tout en face.
1: Allô, Constant? Allô? Constant, un petit problème de réseau, il va certainement revenir.
3: Une agression mystique?
1: Non, pas d'agression. Prenons quelqu'un d'autre au téléphone. Constant, il faut revenir au téléphone. Allô?
2: Soit Constant est prêt partout, M. Lâché rapidement, c'est le mien orange.
1: Constant, il est partout, merci.
3: Il garde son maillot jaune.
1: Oui, il tient à garder son maillot jaune.
3: Tadej Pogacar.
1: Constant, vous avez la parole, on vous écoute.
2: Je disais bonsoir à l'international, vous savez jamais que le parologue qui sont très très bien installés là-bas pour encore me décrypter de façon très très pertinente. Cette situation cet après-midi, nous sommes là assis et on les écoute avec beaucoup d'attention. Quand je l'ai dit, GGF, il faut savoir tout simplement que désormais, comme on le dit de façon triviale au quartier, le délire est vraiment risqué. Avec ces jeunes filles qui sont désormais, qui ont pris désormais ce travail comme un métier, cette devise comme un métier, nous, les gens, on de quoi se régaler. Dans des réseaux
1: comment
2: sociaux.
1: Comment ça se régaler? J'espère que Constant n'a pas les vidéos en question, hein, vraiment.
2: Non, mais parfois, vous n'avez même pas l'envie de la voir. Parfois, vous attendez même pas ça que vous vous retrouvez déjà dans un forum. Carrément. Vous voyez des nudes, vous voyez des vidéos un peu partout. Vous vous surprenez que, mais je suis où? Qui m'a mis ici? Et on vous propose simplement que si vous ne vous sentez pas à l'aise, sortez tranquillement sans faire du bruit.
1: Est-ce que vous êtes sorti alors?
2: Vous sortez. Je vous dis, vous sortez. Comment pas? Jean-Jacques Foucault, à un moment venu quand même, il y a l'âge pour ces choses-là. C'est vrai que, de façon quand même surprenante, on voit cette vidéo pratiquement dans tous les téléphones, que ce soit les jeunes, les hommes matures, les hommes âgés et même les vieux. On voit ça régulièrement dans les téléphones. Ce qui se passe là, bien sûr, on a l'impression que le peuple est abandonné à lui-même et la pauvreté ambiante, le chômage qui atteint un certain niveau aujourd'hui, les jeunes filles finissent par se dire que leur corps, désormais, est un véritable capital auquel elles devraient profiter de cela. C'est pour ça que vous voyez donc, elles sont partout sur les réseaux sociaux. Elles font du Xinjiang Fianga partout.
1: Vraiment, ne citez pas des noms, Constant. Vraiment, ne citez pas des noms.
2: Je vous dis, mais elles envoient à qui veut le voir. Elles n'ont même aucun problème pour qu'on entende ces noms. Ça laisse un petit peu plaisir. Donc, moi, je crois qu'il faut totalement que l'État trouve une véritable solution contre ça. Parce que, tout simplement, de dénoncer chaque fois, de condamner et se limiter à ça, ça n'est plus rien arrangé. Comment est-ce qu'on réussit l'arrêter? Non, pas l'arrêter, je dirais plutôt, oui, l'arrêter. On peut le citer.
1: Oui, le Conseil national de la communication. Il y a même l'antique.
2: Voilà.
1: Il y a plusieurs

0: tue le Gabon qui
1: l'Atlantique, est... voilà. Mmh. Il faut contrôler cela à la lettre. Comment est-ce qu'on permet d'avoir des forums pareils qui ne regardent nulle part? On laisse ça passer, c'est-à-dire que c'est à mon de vision, ça n'énerve personne. Donc vous comprenez quelque part, je peux dire que même nos autorités, nos autorités
0: sont...
1: Oui, Jean Foucault,
0: c'est-à-dire,
1: ils sont suffisamment complices de tout ça. Vous savez, je dis nos vieillards, ils sont à la tête des jeunes filles qui ont le corps encore jeune, la poitrine rebondissante, le ventre plat et un derrière tellement appétissant, bien rebondi. C'est ça que cette autorité adore aujourd'hui.
0: Merci,
1: et
0: Constant.
1: Quand ils voient des vidéos pareilles, quelle que soit la somme, ils vont tout faire pour avoir ces jeunes filles, pour se mettre à consommer à longueur de journée, et du coup, ils ne peuvent pas laisser, ils ne peuvent pas tordre le cou à cette déviance-là.
0: D'accord.
1: Ils se sentent de traiter, il faut les
0: D'accord, Constant, c'est entendu. C'est entendu, Constant. Merci, Constant. D'accord. D'accord, il y a les différents numéros de téléphone. Et puis, on a remarqué quand même qu'il y a eu des personnes qui ont déjà eu leur intimité sur la toile. Elles ont fait quelques mois de prison et après, elles ont été relâchées. Est-ce que finalement, est-ce que c'est parce que la sanction était beaucoup trop légère qu'aujourd'hui, on voit de plus en plus, chaque 6 mois, des vidéos en circulation? Téléphone, allô?
2: Allô?
0: Oui, bon après-midi.
2: Bon après-midi, Charles-Jacques.
0: Oui, comment est-ce que je vous appelle?
2: Oh, c'est Dominique Taxi.
0: Bienvenue, Dominique. Prenez la parole.
2: Merci. Je salue ton riche panel. Et je dis bonjour à tous les chers compatriotes du nord au sud, de l'est à l'ouest. Jean-Jacques, sois rassuré, le Cameroun n'est pas noir. Il fallait poser la question à Constant Simoke. Quand ils arrivent à la radio, toutes les autorités, ils veulent voir les poitrines bombées, les ventres plats. Qu'est-ce que la société civile les admire? Qu'est-ce qu'il a indexé seulement les autorités? Lui-même qui est un citoyen lambda, il admire quoi? Il propose quoi? C'est à peu près ça aussi, Jean-Jacques. Parce que quand vous lancez une thématique comme ça, tu vas voir les pas des opposants. En te disant que non, tu n'es pas bon, les autorités ne suivent pas, ce qui se passe à la lettre, ils ne font rien. Alors que je pense que vraiment, ce ministre qui est chargé de cette structure-là, il se bat. Quand c'est bon, dites que c'est bon. Parce que vous ne pouvez pas jeter le Cameroun dans la poubelle. C'est le Cameroun à nous tous. Le Cameroun n'est pas noir comme certains pensent. C'est comme ça. Quand ils vont arriver au pouvoir, ils vont voir comment tout va aller à normal. C'est à peu près ça.
0: D'accord. Merci, Dominique.
2: Je pense que les autorités se battent pour que le Cameroun reste debout et indivisible.
0: D'accord.
2: Ils vont revenir à tout moment.
0: D'accord, Dominique. Allez, sur l'autre ligne. Au téléphone, allô?
3: Allô?
0: Oui, bon après-midi.
3: Bon après-midi, M. Jean-Jacques Foucault.
0: Oui, comment est-ce que je vous appelle?
3: Appelez-moi Raoul Otaksima d'Ongola et Wodo.
0: Bienvenue, Raoul.
3: Merci.
0: Prenez la parole.
3: Monsieur Jean-Jacques Foucault, ceux qui pensent qu'il y aura la fin à cette chose-là, j'ai envie de dire qu'ils sont en train de se tromper.
0: Comment ça? On peut censurer, on peut trouver des moyens de condamner. Et
3: Monsieur Jean-Jacques Foucault,
0: oui.
3: En économie, on dit... Toute occasion est une occasion pour se faire remplir les poches. Ça veut dire quoi? Ça veut dire que de nos jours, le monde d'aujourd'hui s'en fout de ce que vous appelez la moralité. S'en fout de vos humeurs. Tout ce qui importe, tout ce qui intéresse les gens aujourd'hui, c'est l'argent. Il y a dans un village, on a appelé ça un cap. Donc, ce qu'il faut faire tout simplement avec cette image-là, je pense qu'on va détecter les talents. Parce que parmi ces gens qui mettent ces vidéos partout, ils ont des talents.
0: Non, il n'y a pas de talent là-dedans. Vraiment, Raoul.
3: Monsieur Jean-Jacques Foucault.
0: Non, Raoul, il ne faut pas dire des choses comme ça. Quand même. Raoul!
3: Oui.
0: On te prend après la pub, hein?
3: Ah oui.
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0: Il est toujours là, Raoul. Oui, maintenant pour chuter.
3: Parce que moi, je pense qu'il y a des gens qui ont des talents et des bons talents pour ce genre de choses. Et dans les pays développés, ces gens ont compris. C'est pour ça qu'ils ont donné des cadres, des endroits où les gens qui sont spécialisés dans ça doivent aller.
0: Ouais. On a perdu Raoul. Hein. On a perdu Raoul. Alors, Stéphane Edigui, première prise de parole autour de cette thématique. On a un problème qui est sérieux. Aujourd'hui, on voit bien que beaucoup de jeunes filles semblent avoir trouvé là une opportunité d'affaires, le commerce de leur corps. Alors, comment est-ce qu'on fait pour trouver des solutions en amont pour qu'on ne se retrouve pas ici à Naval avec ce type de situation?
5: Ben écoutez, Jean-Jacques Foucault, je voudrais déjà vous féliciter pour cette thématique. Hein. Ça montre la perspicacité et la vivacité de votre intelligence. Avec pour objectif, évidemment, de construire une société où la morale est de mise. J'aimerais vous rappeler que le président de notre République, le président Paul Biya, son excellence, comme certains préfèrent qu'on l'appelle, a toujours eu pour slogan, depuis qu'il a pris le pouvoir, deux concepts. Le premier, c'est celui de la rigueur. Le deuxième, c'est celui de la moralisation. Pourquoi la rigueur et la moralisation? La rigueur déjà parce que, en effet, une société qui se construit sans discipline est une société qui est appelée à s'auto-détruire. La discipline dans la gestion des biens publics, la discipline dans la gouvernance des hommes qu'on dirige, la discipline dans la prise de parole, la discipline dans la répartition des ressources naturelles que nous avons, la discipline institutionnelle, bref, dans tous les domaines. Ce n'est que là, lorsque l'État lui-même, en tant que personne morale de droit public, accepte de se soumettre à la loi, qu'on a donc ce qu'on appelle l'état de droit, et cet état de droit n'est possible, l'érection de l'état de droit n'est possible que si et seulement si il y a la rigueur dans la gouvernance. La rigueur des gouvernants, la rigueur de la gouvernance va nécessairement impacter les gouvernants qui vont devenir rigoureux pour eux-mêmes et pour les gouverner. L'absence de rigueur dans notre pays est le fondement même de notre misère. Il y a ceux qui sont extrêmement riches, pas parce qu'ils ont travaillé véritablement à la sueur de leur front, mais parce qu'ils ont utilisé d'autres capacités, d'autres fluides. Parce qu'il y a quatre fluides qui peuvent vous rendre riche. Le premier fluide qui est connu et qui semble moralement bon, vous allez qu'on entre là dans la morale, dans la moralisation. Parce que quand on parle de moralisation, ça veut dire qu'au préalable, on a constaté qu'il y a un certain délitement de la morale dans notre société.
0: Tout à fait.
5: Donc la moralisation est un processus, c'est une dynamique qui vise donc justement à assainir la société, les mœurs, l'éducation, l'instruction. Il faut tout assainir, les comportements, les attitudes, les aptitudes, il faut assainir. Donc la première chose qui est connue moralement comme, le premier fluide qui est connu comme bon, comme moralement acceptable, pour vous rendre riche, c'est la sueur.

0: Et là, on se réfère à la Bible où c'était sous forme de malédiction que Dieu a dit aux premiers hommes, à Adam, que tu mangeras la sueur de ton front. Ça veut dire qu'avant cela, Adam mangeait pas la sueur de son front, mais par la grâce que Dieu lui accordait d'avoir accès à tout
1: ce dont il avait besoin.
0: Donc, c'est sur la base de c'est parce qu'il avait violé les commandements de Dieu qu'il a été soumis à une malédiction aujourd'hui et qui nous entraîne à cette affaire où on est obligé de suer, de couler la sueur pour manger. Le premier fluide est donc la sueur. Le deuxième fruit qui vous permet d'avoir de l'argent, d'être riche, sans nécessairement vous compromettre, c'est la salive. Et à l'ère du Verseau, la salive va rendre les gens beaucoup riches. D'où les influenceurs. Qu'est-ce que les influenceurs? Ils créent des contenus, non? Avec leurs paroles, ils créent des contenus. Le journaliste, il parle, il a son argent. D'accord? Ils sont nombreux qui utilisent leurs paroles. Les pasteurs, ils parlent, ils prêchent, ils évangélisent. Et ils ont l'argent. La salive. Voilà deux choses que lorsqu'on les utilise normalement, on peut avoir de l'argent. Les musiciens, ils utilisent leur salive, leur langue pour chanter. Les poètes, les slameurs. Vous comprenez?
1: Oui.
0: Et même les hommes politiques, les entrepreneurs politiques utilisent la salive pour convaincre l'audimat. Les entrepreneurs économiques ou financiers, ils utilisent la salive pour convaincre les partenaires. Cette salive-là, elle est considérée dans notre société comme un fluide normal qu'on peut utiliser pour s'enrichir. Maintenant, il y a deux autres fluides qui existent et qui sont utilisés à mauvais escient, c'est-à-dire pour des raisons pour lesquelles elle ne devrait pas, un fluide qu'il ne devrait pas être utilisé. Le premier de ces deux fluides est utilisé généralement par les satanistes, par les voleurs, par les méchants. C'est le sang. Le sang est un fluide qui peut vous rendre riche. Mais il est moralement concevable que vous utilisez le sang pour vous enrichir. Vous comprenez, je ne sais pas si vous comprenez la dialectique.
1: Oui.
0: C'est-à-dire, j'ai cité deux fluides qu'un homme normal peut utiliser pour devenir riche. La sueur et la salive. En fait, c'est ce que moi j'utilise. C'est pour ça que mes adversaires essaient de m'empêcher de parler parce qu'ils savent que quand je parle, je m'enrichis. D'abord spirituellement, parce que je distille la parole de Dieu sous l'inspiration du Saint-Esprit. Ils savent que quand je parle, je convainc des masses et j'ouvre les yeux à ceux qui ne voient pas. Ils bloquent donc ça. Ils savent également que c'est peut-être l'outil que j'utilise comme pour me donner la sueur. Ils bloquent. Bon, soit, ce n'est pas de moi qu'on est venu parler ce soir. Le sang, lorsqu'il est utilisé, on ne va pas entrer dessus. Pour des raisons où vous avez vu la fameuse affaire de ce jeune qu'on a sacrifié du côté d'une chefferie très récemment, parce qu'on nous dit que c'était un rituel. Le pouvoir ou leur donner de l'argent.
1: C'était pas une simple affaire de justice populaire qui a mal tourné.
0: Et il y a eu des. Non, il n'y avait pas de justice populaire. On l'a expliqué même sur votre plateau.
1: Oui.
0: Il y a eu également. On vous parle de ça tout le temps. Il faut verser du sang pour si. Pour verser. D'autres utilisent le sang des bêtes. Vous comprenez? Même la Bible reconnaît qu'il y a le sang des bêtes, c'est-à-dire quand vous avez commis une faute, on utilise peut-être un mouton et tout ça. Et même dans les sociétés traditionnelles africaines, on coupera encore une chèvre et tout, pour vous laver du tcho, c'est-à-dire quand vous avez commis peut-être un inceste et tout ça. Vous voyez? On utilise du sang. Donc le sang peut être utilisé pour vous enrichir. Et c'est là, on ne peut pas encourager ça, c'est amoral et c'est immoral. L'autre fluide qui peut vous enrichir, et qui est donc utilisé malheureusement par les jeunes aujourd'hui, pas seulement les filles. Vous avez vu les vidéos des filles, il y a les garçons aussi qui sont là, à qui on vend mon. C'est-à-dire qu'ils ne résistent à aucun appât de gain. On leur dit, viens faire ceci,

0: et tu auras l'argent, viens faire cela.
1: L'argent facile.
0: Et tu auras un poste, viens faire cela. C'est le sperme. C'est ce que j'appelle les 4 S. Les 4 S.
1: N'avez plus prononcé
0: du pouvoir et du succès.
1: Voilà, allez-y.
0: Le sperme, donc.
1: C'est bon, on l'avait compris. Hein.
0: Et donc, malheureusement, c'est un mot français. Je ne sais pas pourquoi vous êtes très inquiet quand on prononce le nom du sperme, le mot sperme. C'est un mot français qui a d'ailleurs été enseigné même à l'école en sciences naturelles et autres. Donc, cette affaire, donc, est utilisée malheureusement. Quand je parle de sperme ici, il faut aussi voir du côté féminin. Ou si vous voulez, le commerce du plaisir.

0: Et comme si cela ne suffisait pas, les gars sont devenus de plus en plus irréligieux, païens, orgueilleux. Ils ne vont pas à l'église. Ils ne croient à aucun Dieu. Et dont les enfants n'ont aucune culture religieuse, aucune vertu. Parce qu'un enfant qu'on enseigne est un homme qu'on gagne, disait Victor Hugo. Et la Bible dit dans le livre de Proverbes, il faut qu'on enseigne ces choses aux enfants. De sorte que quand ils seront grands, enseigne la parole de Dieu. De sorte que quand ils seront grands, qu'ils ne s'en détournent, qu'ils ne s'en détournent pas. Donc, on est malheureusement dans une société où les dirigeants, où les parents, où les gouvernants
1: ont démissionné.
0: Ont totalement démissionné. On court tous vers l'avoir, vers la recherche de l'argent. L'être, le développement de l'être est méprisé. Vous comprenez? Aujourd'hui, soyez intelligent et brillant. Vous ne servez à rien, on vous méprise dans la société. Si vous avez un peu d'ailleurs, on a des camarades comme ça qui faisaient l'école missionnaire à l'époque et qui, eux, ils n'étudiaient pas. À chaque fois qu'on était en examen, quand tu cachais, ils disaient, on va voir où l'école-là va t'amener. Et ils n'ont pas tout à fait tort parce qu'en réalité, cette école-là ne nous a pas beaucoup aidé à nous insérer dans la société. D'accord? Même si, pour moi, je sens, moi, personnellement, il n'y a pas de complexe. Aujourd'hui, ce sont les gars, ils ont arrêté, ils ont peut-être eu leur certificat d'études primaires, élémentaires, ceux qui ont fait le BPC, ceux qui ont même excellent eu leur bac, ils sont entrés dans la vie active et ce sont eux qui gagnent les marchés publics aujourd'hui. Et quand vous arrivez dans un cabaret, pendant qu'un musicien est en train de chanter, le gars se lève facilement, il te prend 200 000, ce qui est le salaire de certains, et il farote ça sur une fille qui est en train de tourner les reins. Entre-temps, toi, tu ne sais même pas si tu vas rentrer. Parce que tu n'as pas 500 pour le taxi. Tu es très intelligent, mais tu n'as pas l'argent. Et c'est ce renversement de valeur qui a été encouragé par nos dirigeants.
1: Qu'est-ce qu'on fait aujourd'hui?
0: Le porteur est capricieux. Quand vous voyez les sévices sexuels que ces enfants subissent, ce sont les caprices d'un porteur qui veut satisfaire ses fantasmes libidineux. Entre ce que urine et défecte sur les enfants et toutes ces pratiques, vous voyez un monsieur qui se permet de poser son pied sur la tête d'une jeune dame qu'il pense, qu'il dit, parce qu'il lui a donné quelques millions. Donc, voyez-vous, et vous allez observer que chaque fois, nos dirigeants attendent qu'il y ait ce genre de choses pour venir faire des communiqués. Pourtant, ils sont en charge de la promotion de la famille. Et cette histoire de promotion de la famille et de la femme, je ne l'ai jamais compris. La femme est-elle hors de la famille?
1: Peut-être la femme en particulier, d'abord.
0: Non. Je pense que si on est sérieux, on parlerait uniquement de la promotion de la famille. Et ceci passe nécessairement par la formation au mariage. Je l'ai déjà dit ici. Le mariage, c'est une institution où on n'entre pas simplement parce qu'on veut faire l'amour. Il faut former les gens à ce qu'on appelle le mariage. J'ai été très content de lire un livre que vous présentiez aujourd'hui. L'amour ne suffit pas. Et voyez-vous, est-ce que ces ministères-là travaillent avec les médias pour sensibiliser les masses? Est-ce qu'eux-mêmes implémentent des politiques qui permettent de sensibiliser les enfants à partir de l'école primaire? Aujourd'hui, est-ce que le cours d'Eva existe encore, éducation à la vie et à l'amour? Moi, j'ai fait l'établissement confessionnel où on le faisait. C'est la catastrophe aujourd'hui. Ça va à volo.
1: D'accord, Stéphane Edigui.
0: On attend qu'il y ait des situations pour... Oh, à contrario, vous voyez, notre ministre, je suis par là.
1: Oui.
0: Notre ministre est intervenu sur la question des jeunes filles et de ces vidéos-là. Vous vous souvenez d'une vidéo ou des vidéos qui avaient vraiment fait parler beaucoup de personnes dans cette république, qui étaient des vidéos contre nature.

0: Nous n'avons jamais vu notre ministre de la promotion de la famille faire une sortie là-dessus. Eh bien, ces enfants qui sont pour la plupart victimes de leur faiblesse, parce qu'on appelle abus de faiblesse, détournement de mineurs, on affiche ces petites filles, mais qui sont ceux qui sont derrière cette affaire? On vous dira que parmi les acheteurs de plaisir, il y a certains de nos dirigeants.
1: D'accord, allez.
0: Et pourquoi, comme dans les pays sérieux,
1: vraiment pour chuter,
0: ils ne dire. Sont pas punis au même titre que ces petites filles, on a vu Fianga qu'on a jeté en prison. Mais elle le faisait avec qui? Les mœurs se sont polluées. Les enfants sont moralement détruits. Et on reste sur les petits communiqués. Une affaire où le premier ministre devrait se mobiliser avec le ministre de la communication et le chef du département concerné. On fait les petites communications, des communiqués. Monsieur, ce qui construit, normalement, on devait arrêter tout. S'il y avait un ministère que moi, je souhaiterais diriger, c'est d'abord ce ministère-là.
1: D'accord. Alors,
0: parce que c'est ça le socle même d'une société,
1: d'accord,
0: d'une vraie république.
1: Georges Ameke, alors, Stéphane Ezigiak évoquait plusieurs aspects. Est-ce qu'il n'est pas question aujourd'hui de davantage durcir la législation en ce qui concerne d'abord l'abus de faiblesse? Parce qu'il y a certes des filles, des jeunes demoiselles qui se retrouvent impliquées dans ces affaires-là, mais ce sont des hommes qui sont à la manette, qui donnent de l'argent, qui donnent suffisamment de sous pour avoir des services en retour. À côté de ça, il y a également que des personnes qui ont leurs vidéos à l'extérieur jusqu'à aujourd'hui peuvent se vaquer à leurs occupations tranquillement, monter et descendre. Il y en a même qui ne l'ont pas fait seulement une fois, mais peut-être la deuxième ou la troisième fois que le même spectacle se retrouve. D'abord, votre première lecture de cette situation qui semble poser problème globalement sur Internet.
2: Laquelle?
1: Notamment les vidéos de filles dénudées qui parfois sont dans des activités de commerce de leur corps.
2: Jean-Jacques Foucault, première chose qu'il faut dire, c'est dans l'air du temps.
1: Oui.
2: Le monde moderne a bien voulu que des mains expertes entrent en collusion avec les appareils Android et pensent pouvoir inonder la toile des images, des vidéos obscènes les unes les autres. Le problème que cela met en exergue, c'est l'irresponsabilité ou alors l'abandon ou la capitulation de ceux qui doivent réguler la vie dans la société. Il me semble qu'il y a toute une agence d'investigation sur le numérique qui s'appelle, je crois, c'est l'Antique.
1: Oui.
2: Me semble-t-il. Depuis que la toile est devenue la poubelle de tout ce qui est indigeste sur le ciel du Cameroun, qu'est-ce que cette organisation a dit? Qu'a-t-elle fait? Qu'a-t-elle suggéré? Que fait-elle pour les parents qui sont surpris par les prouesses de leurs enfants lorsque c'est déjà versé dehors? Il faut dire que le vrai drame de notre pays, c'est que des institutions, elles existent. Elles sont nombreuses. Parfois, elles marchent les unes sur les autres. Il y a les départements ministériels dédiés à l'accompagnement de la famille, de l'enfant, de la femme et même des couches défavorisées. Que font-ils? Ces responsables dans cette situation, que font ces administrations elles-mêmes? Quel est le bilan? Et à côté de cela, il y a le régulateur des régulateurs qu'est la justice. Est-ce que vous ne vous rendez pas compte que c'est le règne de l'impunité qui nous amène là où nous sommes? C'est parce que personne n'est inquiété que ça prospère. C'est parce que lorsque Stéphane prendra 30 ou 40 minutes pour dénoncer une situation parce qu'il en est écœuré, qu'il n'y aura pas de relais. Il va finir de parler, ça va s'arrêter là. Ça va s'estomper. Pourtant, ces vidéos sont partagées à une vitesse exponentielle.
1: Oui.
2: Mais les propos qui peuvent être utiles pour les parents, eux ne sont pas partagés. Dès que tu commences à l'écouter, soit tu effaces, soit tu passes à autre chose. On est capté par le malin, le méchant, le mauvais. On est plus porté vers ça que vers toute autre chose. Jean-Jacques, la problématique que vous mettez sur la table mérite de faire l'autopsie d'une nation en décrépitude. Elle ne s'est même pas encore véritablement constituée qu'elle est attaquée par les travers de la modernité. Et nous sommes manifestement dans l'incapacité d'y apporter une contre-offensive. Qu'est-ce que cela dit? Ça veut dire que chaque parent va dire à ses enfants, évitez d'aller là-bas, c'est dangereux. Au lieu d'éradiquer le mal lui-même ou la cause du mal, on va circonscrire les lieux d'action, d'interaction des enfants. Mais dès que tu perds une seule seconde, cet enfant aura le sort de Blanquette,
1: oui,
2: la chèvre de M. Séguin. Je crois que vous connaissez quel a été le sort de Blanquette. Malgré les mises en garde de son maître qui partait couper le foin et l'herbe fraîche pour lui ramener à la maison, Blanquette, attirée par la fraîcheur, la fine rosée qui s'était posée sur l'herbe fraîche, a pensé qu'elle aussi avait déjà les ailes nécessaires pour affronter la nature. Le jour où Blanquette a essayé, elle s'est retrouvée nez à nez avec le loup. Ce que son maître a passé le temps à lui éviter. Elle a dit, je suis déjà grand, je peux prendre mes responsabilités, j'y vais à l'assaut de l'herbe fraîche sur la montagne. Face au loup, elle n'a pas pu tenir. Blanquette a été mangée. Et c'est ce qui est le fait de nos enfants aujourd'hui. Et il n'est plus seulement question des enfants, le fait de certains adultes.
1: Oui.
2: Certains adultes de corps, mais d'âge juvénile, mental juvénile. Parce que ce n'est pas parce que vous avez la peau ridée que votre longévité sur Terre vous met dans le rang des adultes, que vous êtes adulte, vous n'êtes pas un adulte. On a des éternels enfants. Ils ont déjà le dos courbé. Ils sont pliés, mais ils sont enfants dans la tête. Ils ont des agissements d'enfants. Vous comprenez, Jean-Jean?
1: Oui.
2: N'allez pas croire que c'est le plus petit. Parce que le plus petit, parfois, c'est un esprit ancien qui peut vous raisonner malgré son petit âge. Et vous avez des vieillards qui ne peuvent pas raisonner. Regardez les fantasmes des vieillards dans ce qui est décrit. J'ai eu la chance, Dieu m'a épargné ces vidéos, que Stéphane les indiquait que parfois c'est mis dehors avec un dessin maléfique,
1: oui,
2: derrière, qui s'abat sur tout ce qui se délecte à regarder ces choses-là. Pourtant, c'est des appâts. Vous comprenez un peu? La recherche du gain facile a toujours une contrepartie nocive et dangereuse. Parce que des sociologues et anthropologues peuvent analyser ce qui se passe, ce qui est caché dans ce type de pratique que le commun des mortels ne comprend pas, voit juste à première vue, a priori, les nuits d'une jeune fille, alors que nous avons tous grandi avec nos sœurs. Nous nous sommes lavés avec nos sœurs. Nous avons été lavés par nos sœurs. Nous avons lavé nos filles. Nous avons... Chacun connaît l'anatomie de l'être humain. Même si tu es habillé, quelqu'un peut imaginer à quoi tu ressembles quand tu es nu. Donc, aller regarder les nudes de quelqu'un d'autre, je ne sais pas trop ce que ça me fait. Une fille que je ne connais pas, que je ne convoite pas, dont je n'ai même pas l'aspiration d'y passer par là un jour. Vous voyez des jeunes gens comme Arsène de la Miséricorde, qui se consacre à écrire des belles pages et qui attire l'attention des personnes adultes, mariées parfois, en leur disant l'amour ne suffit pas. Vous comprenez un peu? Ça veut dire que les gens qu'on laisse à la merci de la nature, sont-ils suffisamment outillés? Je ne suis pas sûr. On vous dit l'amour ne suffit pas. Même étant marié, on peut... Il dit même ça. On peut s'aimer profondément et pourtant se détruire lentement. Et on va retrouver Jean-Paul Sartre. On va retrouver tous les philosophes. On va rentrer dans autrui. Sur autrui. Connais-tu vraiment autrui? Si l'homme lui-même parfois ne se connaît pas lui-même, alors on se invite à nous connaître. Connais-toi toi-même. Autrui, est-ce que tu connais autrui? L'ancien disait, il ne vous échappera pas une fois de voir dans un couple où les deux ont 30 ans, 35, 40 ans de mariage. Lorsqu'advienne un malentendu, que l'un de dire à l'autre, tu t'amuses beaucoup, tu ne me connais même pas.
1: C'est une réalité.

0: vous vivez dans la même maison depuis 40 ans, vos enfants sont déjà des adultes mariés, vous êtes des grands-pères. Mais elle dit à son conjoint, à son partenaire,
1: tu ne connais pas.
0: Tu t'amuses même, tu ne me connais même pas. Et tu crois que c'est une blague. Mais véritablement, tu ne le connais même pas. Ou tu ne la connais même pas. Et quand on laisse les enfants à la merci, en fait, il y a une autre question à laquelle on doit répondre. Ces enfants qu'on qualifie enfants, dont on plaint aujourd'hui, que sont-elles devenues dans leur famille? Des égéries.
1: Oui,
0: des familles.
1: Des piliers de famille.
0: C'est elle les pourvoyeuses oui. dans les familles. C'est elle vers qui tout le monde va ramper pour quérir les subsides.
1: Et qui paye les factures partout.
0: Partout.
1: Lorsqu'il y a des soucis, c'est
0: qui vole au secours des tantines, des tontons et tout. C'est elle. Qu'est-ce qu'elle fait pour gagner cet argent? Le jour que le poteau rose est démasqué, que c'est mis sur la place publique, on commence à s'indigner. Et commençons par nous indigner dès que l'enfant ramène de l'argent. Alors qu'on sait qu'elle ne travaille pas. Alors qu'elle sait qu'elle n'a aucune activité. Elle n'a pas fini ses humanités académiques et parfois scolaires. Elle est à la tête d'une fortune. Comment on fait pour admettre cette fortune chez soi? Comment on fait pour admettre des gadgets sur son enfant alors que vous ne lui avez pas donné l'argent? Alors que vous n'avez pas la source de ses revenus qui est connue? Il y a moins de 15 ans que ça se raconte sur la place de Yaoundé que vous avez des pontes du régime, des personnalités très haut placées qui sont nourries sur des fonds publics, des deniers publics, parce que leurs hôtels particuliers exorbitants, c'est les fonds publics. La manœuvre des meublés à Yaoundé, à Douala, tisse à source de quoi? De ces orgies que les gens avaient à organiser. Parce que ce qui s'est passé dans les hôtels, vous avez vu notre ami Njomo Pokam, défenestré du Hilton, il était dans une pièce où il n'était pas seul, avec son bourreau. Il y avait des gens. Il était défenestré du Hilton. On n'a jamais rendu compte au peuple de ce qui s'est réellement passé, de qui en était les coupables. Et ils se sont déportés des hôtels pour des meublés. Où ils recensent des filles dans la cité capitale, ce que Dokan appelait dans la Bible à l'époque des vierges, des jeunes filles à la fleur de l'âge. On vous récupère qu'il y a un deuil dans un contrée lointaine. Vous allez revenir seulement dimanche soir. Or, ce deuil, vous le faites soit au Dja, soit à Basso, soit quelque part dans la ville de Yaoundé. Vous êtes enfermés dans des maisons closes. Ces gorgores n'arriveront qu'à une certaine heure, peut-être le vendredi soir ou le samedi, pour vous soumettre à des choses les plus indécentes possibles. Mais au finish, à cette époque, on nous racontait qu'il y a des jeunes filles qui rentraient chez elles le dimanche soir, revenant d'une prétendue inhumation d'un proche parent d'un ami inconnu, avec 1,5 million, 2 millions dans la poche. Des enfants de lycée, qui rentrent avec 2 millions sur elles, pour une première escapade d'une semaine. Quand le père veut broncher, veut réagir vite, c'est la maman qui s'interpose.
1: Et laisse ta fille, elle est fatiguée.
0: Parce que d'entrée de jeu, maman vient de recevoir 100 000 francs. Elle qui avait à peine 1 500 dans son porte-monnaie, elle a dit 1 500. Corrompue. Immédiatement, devient l'avocat de la jeune fille. Au fil des temps, elle va questionner la jeune fille pour se rendre compte que sa fille est une pépite. C'est un fonds de commerce. Voilà comment l'enfant sera encouragé. Voilà comment ça a pris l'essor. Et ces filles, elles ont beaucoup d'argent. Une petite fille qui a 2 millions, elle peut se faire du... Elle peut se relooker à un montant qui ne va pas entamer sa recette. Du coup, elles ont commencé à se métamorphoser. Certaines, pour faire du maquillage quotidien avec des laits et tout, non, sont passées à des injections. Pour quitter du noir, du chocolat, du blanc, tout entier. Ça s'est fait sous nos yeux. On voit nos enfants se métamorphoser. À quelle fin? Pour le bénéfice de qui? Et non pas de fiancé, non rien. Vous faites tous ces efforts pour qui? C'est pour ces messieurs. Il y a quelqu'un qui disait, il n'y a pas longtemps, d'une fille qui s'est repentie et qui lui disait que dans sa tante d'enfant, elle a fait un travail qu'elle regrette toute sa vie aujourd'hui. Vous savez quoi? Elle avait pour mission de passer de bureau en bureau pour tailler les pipes à certains responsables.
1: Mais pas lui dire, elle met la radio.
0: C'est très grave, Jean-Jacques.
1: Non, vraiment, c'est pas vous.
2: C'est une métaphore.
1: Oui, allez-y.

0: Non, allez-y, vraiment.
1: Jean-Jacques, oui. Elle dit, ça lui a procuré un peu d'argent, mais quand elle regarde, quand elle a, face à certains problèmes de la vie, elle s'est rendue compte qu'elle doit se confier à son Dieu.
2: Mm.
1: Et face à son Dieu, elle a pu se rendre compte de la dérive dans laquelle elle était plongée.
2: Oui.
1: Aujourd'hui, elle travaille à se faire excuser, à s'absoudre, de faire absoudre ses fautes qu'elle a commises. Nous sommes infestés des situations les plus déplorables. Et tout ça a un dénominateur commun, l'impunité.
2: Oui.
1: Venons à la situation actuelle. La toile est inondée de nudes, des individus reconnus.
2: Des visages connus.
1: Des visages connus. Est-ce que ce qui se déroule dans ces nudes est admis par la législation, par les mœurs? La réponse, c'est non. Et dès que la réponse est non, quelle est la suite qui serait réservée à ces acteurs?
2: Il faut sévir, peut-être comment?
1: Il faut sévir. Dit par qui? Et vous avez donc vu la réaction mièvre du chef de département en charge de la femme. C'est quoi? C'est la famille, non?
2: La femme et de la famille.
0: Promotion de la famille et de la femme.
1: La femme et de la famille.
0: Voilà.
1: Vous voyez un peu? Vous voyez le niveau de réaction? Dans un communiqué saugrenu, qui n'est même pas viral sur la toile, on vous dit qu'il y a un numéro vert.
2: Qu'il faut appeler là-bas.
1: Nous sommes trois ici. Qui a retenu son numéro vert?
0: Le numéro vert, c'est lequel?
1: Il y a un numéro vert dans cette correspondance.
2: C'est dans nos communiqués.
1: Vous voyez un peu?
0: Donc, ceux qui ne savent pas lire vont souffrir.
2: Non, c'est dans le communiqué.
1: Ceux qui ont lu n'ont pas retenu son numéro vert. Parce que la communication, elle est mal faite. Pour vous, les spécialistes de la communication, ce n'est pas comme ça qu'on veut agresser son public. Qui connaît le CELCOM du ministère de son ministère?
0: Il existe.
1: Le nom n'est pas connu, certainement qu'il en existe. Mais il n'est pas connu au grand public. Qui doit le premier voler au secours du peuple? C'est eux. On a tué des petits-enfants partout ici, on les a égorgés, on les a poignardés. Qu'est-ce qu'ils ont dit? Qu'est-ce qu'ils ont fait? Un maigre communiqué vièvre, il rentre dans la besace. Et la justice elle-même, depuis qu'on a démontré que le premier goulot, du moins, la première clé 14, elle a été réservée au corps judiciaire. Avec leur promotion, leurs avancements et leurs déploiements qui sont bloqués, ils ont compris qu'ils ne sont les maîtres de rien ni de personne. Par conséquent, ils s'abstiennent de s'inviter dans des affaires qui peuvent leur retomber dessus. Parce que parfois, leurs patrons sont associés à ces orgies et à ces manœuvres d'un genre particulier. Dès qu'on a ce type de société, la justice elle-même est carbonisée.
2: Ça devient compliqué.
1: Les administrations publiques elles-mêmes carbonisées. Le peuple est abandonné à lui-même. C'est le sauve qui peut. Et face à ce sauveur qui peut, qu'est-ce qu'on peut faire? C'est pour ça que vous devez être apprécié. Vous savez que pour cet après-midi, nous avions une querelle de sujets.
2: Oui.
1: Face à l'urgence, vous avez dit, il est préférable qu'on attire l'attention de nos concitoyens sur cet état de choses, sur ce qui ruine notre République. Au jour d'aujourd'hui, il n'y a consensus sur rien dans ce pays. Jean-Jacques. Il n'y a aucun élément sur lequel il y a un consensus. Aucun. Comment on a fait pour se retrouver là? Parce qu'en réalité, les Camerounais, tous sont des potentiels criminels. Chacun à l'affût, attend la chute de l'autre pour prendre sa place. Estime que l'autre ne devrait pas être celui qui est plus capé. Et du coup, on n'est pas solidaire. Combien de mamans sont sorties pour dénoncer et contester cette affaire? Dans une des cités du Cameroun, si jamais le Cameroun a même des cités, nulle part. La société civile qui défend les droits de l'homme. Apparemment, eux, ils ont les droits de l'homme ciblés. C'est quand il y a la mort qu'on les voit s'agiter. Mais ce qui se passe ici, c'est plus que la mort. C'est une mort symbolique, c'est une mort certaine pour certaines personnes. Aujourd'hui, vous prononcez des noms. D'accord. Dans la société d'aujourd'hui, on peut leur accorder un bénéfice. De je ne sais pas trop quoi, mais rassurez-vous, lorsque l'horloge basculera, il y a des gens qui seront voués aux gémonies exclus. D'abord, ils seront des ripoux, des exclus de la société.
2: D'accord.
1: Donc, face à ça, quelle est la riposte qu'on doit amener ? Appeler les Camerounais. Avant, il y a des propos qui nous étaient répétés à longueur de journée. Accroche ton sac là où la main peut arriver. Vous vous souvenez ? Vous vous rappelez ? Mais au jour d'aujourd'hui, qui accroche son sac là où sa main peut arriver ? Ils cherchaient des échelles, grimpent des murs, des gratte-ciels pour aller accrocher le sac là-bas. Parfois, avant de descendre, on a levé l'échelle. Ils se retrouvent coincés dans un système où il est entré sans véritable clé. Donc, aujourd'hui, il faut dire aux gens que tout ce qui est déversé sur la toile a même un pendant négatif sur le plan de la spiritualité. On aspire des énergies des gens avec des images obscènes. Et on falsifie la moralité et la crédibilité de certaines personnes. La République doit réagir. Nous, on a commencé à dire ce qu'on dit là, à la radio. Que les auditeurs en prennent le relais et que ça passe pour dire qu'il faut qu'on arrête. Il faut qu'on arrête. Dans des quartiers, il y a Yaoundé aujourd'hui. On vous dit dans tel quartier, il y a des gens qui circulent en RAV 4 noir. Ils sont en train d'enlever des enfants des gens. Vous imaginez ça? Du coup, on n'est plus en sécurité et en sérénité chez nous.
2: D'accord. Allez, on va permettre aux auditeurs de réagir également. 640 61 38 42. Comment est-ce qu'on sort de cette impasse? Parce que véritablement, on a l'impression que c'est un peu compliqué. Les jeunes demoiselles pensent qu'avoir la vie facile, c'est aller sur les réseaux sociaux, se faire une page, faire semblant de faire des créations de contenu, mais davantage pour attirer l'attention et attendre que plus tard, elles auront des personnes qui vont venir pour des services et autres. 640 61 38 42, il y a également le 671 15 73 21. 671 15 73 21. 640 61 38 42. Est-ce que la législation ne doit pas être un peu plus ferme quant à ce qui concerne toutes ces dérives-là? Ce qui n'est pas acceptable, pourquoi laisse-t-on faire et voir sur les réseaux sociaux? Téléphone, allô?
3: Oui, Jean-Jacques Foucault dans Kassawa.
2: Bienvenue dans Kassawa. Vous avez la parole, on vous écoute.
3: Je te salue, je salue Georges Anneke, Stéphane et tous les auditeurs de Royal FM.
2: Merci.
3: Moi, je pense que Georges Anneke a tout dit. C'est l'impunité. Si on punissait les gens, ça n'allait pas continuer. Les hauts responsables qui violent les enfants des autres, là, c'est eux qu'on doit punir. Si on les punit, tout ça va s'arrêter. Et on doit exposer ces enfants-là pour qu'ils disent pourquoi ils partent faire ces choses. L'argent-là, ça allait sert à quoi? Et que prochainement, on dit que si on les voit encore, ça sera peut-être la peine de mort. Le phénomène va disparaître. Donc le grand problème, c'est l'impunité. Georges Anneke l'a dit, bye bye.
2: Merci Dan Kassawa. Pour lui, il faut être dur. Très loin, hein. Il dit que la peine de mort, il faut être dur. Mais est-ce que c'est, il faut seulement être dur avec ces jeunes demoiselles, mais est-ce qu'il ne faut pas être également dur avec ces hommes qui les entraînent dans ce type de pratique? Parce qu'à la base, ce n'est pas essentiellement des filles. Hein. Ce sont des jeunes demoiselles. Est-ce qu'elles aussi ne sont pas victimes de leur pauvreté? Ça c'est peut-être matériel mais également même mental et moral. 640 61 38 42 671 15 73 21, vous avez la parole. On repart au téléphone, allô.
4: Allô, bonsoir Jean-Jacques.
2: Oui, bonsoir, comment est-ce que je vous appelle?
4: C'est Ibrahim.
2: Bienvenue Ibrahim, prenez la parole, on vous écoute.
4: Merci beaucoup. Je salue tous mes chers qui sont là en suivi avec vous. Nous sommes mobiles.
2: Comment ça?
4: Le Cameroun est devenu dans une guerre. Qui va punir qui? Non, vraiment, on doit se poser des questions. Qui va punir qui?
2: Il y a une justice au Cameroun, c'est-à-dire que c'est possible de passer par là.
4: La justice est juste? Si la justice n'est pas juste, il va punir qui?
1: Elle doit être juste.
4: Mais vraiment, on ne comprend vraiment rien, Jean-Jacques. Vraiment, on ne comprend vraiment rien. Hein? Regardez tout ce qui se passe là. Je crois que Jean-Amé qui venait de parler là tout à l'heure, cherche à se lever, dit que non, moi je suis de la loi, il faut que ça se passe comme ça. Personne, tout le monde est tranquille. On boit le champagne dans les bureaux, on dirait mais les gens la font même quoi. On bavarde comme nous sommes tentés de bavarder là, ils sont là tentés de rire.
2: Ah bon?
4: Ah oui, ils sont attendus de nous, de se moquer les gens, de nous qui parlons là. Et vous qui êtes en studio, vraiment, on ne comprend rien. Le Cameroun est refait.
2: D'accord.
4: Comme a dit un jeune garçon. Tout est refait. Merci à vous en studio, vraiment. Merci à vous.
2: Merci Ibrahim.
4: Bravo.
2: Merci beaucoup. Sur l'autre ligne, au téléphone, allô? La première.
5: Oui, bon après-midi.
2: Oui, bon après-midi. Comment est-ce que je vous appelle?
5: Ah, c'est Manuel.
2: Bienvenue Manuel, prenez la parole, on vous écoute.
5: D'accord. Coco. Ça, c'est la plus vieille été du monde. Tout le monde est au courant de ça. Même dans la Bible. Et maintenant, ça serait très difficile pour eux d'arrêter. Parce que c'est un chemin que nos enfants, surtout d'aujourd'hui, pensent que c'est plus facile pour eux de travailler l'argent. Parce que notre gouvernement a vraiment failli de tous les côtés. C'est-à-dire faciliter les emplois, faciliter la vie aux enfants. Et Digui a commencé tous ces jours-ci, je lui suis un peu partout dans les autres radios, toujours en train de pleinicher pour le fait que on peut même prendre un peu, on laisse aux citoyens, ils prennent le or, ils prennent les milliards, ils nous laissent même au moins que les petits enfants là, s'ils sont assis seulement en route pour faire le call box, qui fait ça heureusement? Dès que tu pars ouvrir une petite boutique, les grands patrons là reviennent encore, les taxes sont énormes. Et nos enfants ont trouvé cette facilité parce que c'est toujours eux, dès qu'ils finissent de voler l'argent, ils viennent proposer, toi un simple pauvre petit garçon au quartier, une jeune fille de 16 ans te demande que tu vas me donner quoi. Mes yeux sont déjà tournés vers ces grandes personnes, vers ces hôtels, dans les hôtels. Mais la question maintenant que je me pose, c'est que ils sont faillis à quel niveau? Le problème, c'est quoi? C'est le deal qu'on n'a pas respecté pour que ce truc se retrouve dehors. Et ce truc-là, ils l'envoient à qui? Et quel est le but? Est-ce que c'est le but pour eux d'avoir plus d'argent? Parce que toutes ces choses que nous voyons là, ce n'est pas simple. Ce n'est pas simple. Ça peut être, oui, ça peut être que ce sont les deals. Il faudrait déjà que vous faites ça et puis après on va balancer, tout le monde voit. Dès que nous on a tombé sur ça là, tout le monde est fier de regarder. C'est plutôt d'appeler les richesses sur ces gens là. Hein? C'est comme ça qu'ils continuent à travailler les agents, ça ne leur dit rien. Dès que tu finis de parler, tu vois, on avance. Regarde le premier qu'on appelle ce petit là, le premier, le maîtresse qui a commencé à envoyer le truc dehors là. Mais on a vu qu'elle avait déjà pris la retraite, mais vous voyez qu'elle était plutôt, ça c'était plutôt pour elle le collège. Elle est maintenant à l'université. Vous voyez que ça s'est avancé très, très, très exponentiellement. Mais vous ne pouvez pas imaginer. Vous ne pouvez pas imaginer. Donc on peut dire que dans un pays, un gouvernement sérieux organise sa société à telle sorte que quand je me lève après 10 mois, un an, je sais déjà que si je tente ici, je serai touché très, très, très, très, très, très dur.
2: D'accord.
4: Mais si on est dans un pays où tout est relax, chacun fait ce qu'il veut, chaque ministre est président de son petit coin, chaque directeur est président, il n'y a rien, il n'y a pas le président, il n'y a pas ceci. Vous croyez que le pays va marcher comment? Quand chacun trouve un petit porte pour sortir, il va seulement sortir.
2: D'accord.
4: C'est comme ça. Vous voyez donc que ces enfants-là, on ne peut rien faire maintenant pour... Bon, mais on peut toujours organiser un pays de sorte que la génération qui vient là soit en règle.
2: D'accord. Manuel.
4: Oui.
2: On va prendre quelqu'un d'autre également sur l'autre ligne, hein.
4: Ok, il n'y a pas de problème. D'accord, à tout à l'heure.
2: À tout à l'heure. Au téléphone, allô.
6: Bonjour, monsieur Jean-Jacques Soko.
2: Oui, bonsoir, à qui ai-je honneur?
6: Patrick Ngoulou, je m'appelle.
2: Oui, dites-nous, on vous écoute, vous avez la parole.
6: Monsieur Jean-Jacques Soko, je suis très gêné chaque fois que j'écoute les débats publics au Cameroun. Mmh. Chaque fois qu'il y a un phénomène, la victime est tout trouvée. Le gouvernement, l'État, Paul Biya, les ministres. On ne prend même pas d'abord le temps d'étudier le phénomène. Mmh. Je crois que vous savez qu'il y a toute une industrie pornographique dans le monde.
0: Ouais.
6: Ce n'est pas le Cameroun. Je crois que vous savez que la plus grande industrie pornographique, c'est aux États-Unis. Là-bas aussi, c'est Paul Biya, c'est les ministres qui volent l'or. Il faudrait qu'à un moment donné, qu'on apprenne à poser le curseur sur le phénomène.
2: Et qu'est-ce qu'on étudie?
6: Je ne vous entends pas.
2: Pour le cas présent, pour ce phénomène, qu'est-ce qui fait problème, d'après vous?
6: Ce qui fait problème, c'est qu'en réalité, nous n'éduquons pas nos enfants. Les phénomènes nouveaux, l'été, c'est qu'un phénomène nouveau. Alors, je ne sais pas. On s'adapte mal à ce phénomène. Et c'est nous qui achetons les téléphones portables à nos enfants. Même à 10 ans, l'enfant a déjà une smartphone. Ils ont l'Internet. Ça, c'est pour démontrer qu'on est une famille moderne. Mmh. On achète les box, les enfants restent éveillés jusqu'à 3 heures du matin. Tout le monde a une tablette. Et on se dit qu'on est une famille moderne.
2: Il n'y a pas de contrôle parental, là?
6: Il n'y a aucun contrôle. Personne ne veut savoir ce que l'enfant regarde dans son téléphone. Ça, c'est une première chose. Et je vous dis, si nous avons tous des chiens et que chacun attache son chien chez lui, je crois que la cour n'aura pas de chien. Si chaque parent commençait à faire un effort d'éduquer son enfant dans sa maison, je crois qu'on n'aura pas ce type de phénomène. Et puis, le monde évolue. On n'encourage pas ces choses-là. Je suis d'accord que le gouvernement, à son niveau, doit faire beaucoup plus d'efforts que tout le monde. Mais il faudrait quand même, c'est des efforts communs qui nous amènent à régler un certain nombre de choses.
2: D'accord.
6: Mais sauf que quand les gens prennent la parole publique, c'est pour venir accuser les autres. C'est pour dire non, c'est parce qu'il n'y a pas d'emploi, c'est parce qu'on a volé l'or, c'est parce que l'Olembe n'est pas construit. Et d'ailleurs, je ne vois pas le rapport entre l'Olembe et la fille qui ne respecte pas un papa, un grand-père. Qui peut avoir le courage d'aller voir un grand-père s'éluder dans une chambre. Mais je ne sais pas comment nous pouvons jeter l'anathème. Je suis sûr, et je suis d'accord avec vous, que ceux qui ont beaucoup d'argent se prêtent aux pratiques parfois bizarres. Mais s'il n'y a pas d'acteurs, si les gens ne les accompagnent pas, ils vont faire ces pratiques avec qui?
2: D'accord, d'accord, merci.
6: Quand vous avez des petites filles qui acceptent...
2: Votre micro n'est pas allumé, attendez
1: non,
2: qu'il finisse.
1: Attendez
2: qu'il aille jusqu'au bout. Vraiment, il est en train de chuter. Vraiment, il est en train de chuter.
6: Non,
2: il est en train de chuter. Allez-y chuter. Allez-y chuter, et puis il va
0: prendre la parole. Après avoir écouté, je vous lui pose une question.
2: Non, le micro est déjà coupé. Stéphane Edigui, votre micro. On ne vous écoute pas, le micro est coupé malheureusement. Allez-y, monsieur Ngoulou, allez-y chuter.
6: Bon, je vais chuter. Je vois que les gens veulent tellement réagir à ce que j'ai dit, mais je pense qu'au lieu de regarder mon doigt qui regarde la lune que je pointe,
2: d'accord,
6: peut-être qu'on se comprendra.
2: D'accord, merci bien. C'est pas des digues. Allez-y maintenant.
7: Je disais qu'il faut quelquefois qu'on soit sérieux, surtout lorsque on appelle à la radio. Ce que M. Essomba vient de dire, il a
2: Monsieur
7: dit
2: Lou.
7: Exactement ce que nous Ngoulou, disons, oui. Mais en d'autres termes. S'il a commencé par l'antithèse, nous avons commencé par la thèse. Il dit qu'on ne doit pas reprocher au gouvernement. Mais ça veut dire qu'il ne sait, il ne comprend même pas. Le gouvernement n'a pas de responsabilité. C'est pour cette raison qu'il y a plusieurs départements ministériels. Il n'y a même pas que le ministère en charge de la promotion de la famille et de la femme. Il y a le ministère des Affaires sociales. Il y a le ministère de l'administration territoriale. Vous comprenez? Vous ne pouvez pas appeler à la radio pour dire que... D'abord, il faut soit inviter ce monsieur-là lors des débats pour qu'il vienne donc jouer les experts. pour qu'il nous démontre ce qu'il sait tellement des dossiers. Et plus à côté, il dit que le problème, c'est que les parents n'éduquent pas les enfants. Nous l'avons dit d'une certaine manière, mais ce n'est pas tout à fait vrai ce qu'il dit. On peut éduquer un enfant, mais il y a ce qu'on appelle le détournement de mineurs, c'est un délit. L'abus de faiblesse, c'est un délit. Pourquoi est-ce que quelqu'un peut être bien éduqué? Il arrive pour avoir un emploi. On lui pose une condition. Que pour avoir cet emploi, voici ce que tu dois faire. Ou alors il réussit à obtenir cet emploi. Pour avoir une promotion, on utilise notre autorité pour l'amener à faire un certain nombre de choses.
2: Mais est-il obligé d'adhérer?
7: Bien qu'il ait... Vous savez qu'on drogue certains enfants? Vous savez qu'on drogue les gens?
2: C'est possible.
7: Alors, vous pensez que les enseignants et les autorités, ils ont d'abord... ils ont de l'avance, ils ont de l'autorité.
2: L'ascendant psychologique.
7: L'ascendant psychologique. Sur la petite brebis, sur le petit enfant. Regardez les enfants, ceux qui ont urine. Ils ne savent même pas ce que ça signifie. Pour eux, ce sont des simples fantasmes. Alors qu'on est en plein dans l'ésotérisme. Donc vraiment, quand on vient, donnons nos avis. Et c'est pour cette raison que vous donnez la possibilité
2: à tout le monde
7: aux
2: de
7: gens
2: la parole.
7: De parler. Que de venir faire des critiques qui sont pour moi saugrenues.
2: Non, vraiment, Stéphane Djigui, respectons les avis des uns et des autres. Allez, au téléphone, quelqu'un nous attend.
7: Nos avis.
2: Donc, quelqu'un nous attend sur la première ligne au téléphone. Allô?
8: Vraiment. Si ce n'était pas que c'était la radio de Papa Bissai, je zappais ça.
2: Comment ça?
8: Non, monsieur Foucault, vous ne pouvez pas lire mon crédit pendant 10 minutes. C'est la lecture de quoi? Mon crédit pas, vous êtes en train de me lire. Vous êtes en train de me lire pendant 10 minutes, comment?
2: Non, JB, tu es de la maison, tu ne peux pas te fâcher quand même.
8: Et vous savez que MTN et son collègue de l'autre côté, à tout moment, là, la fille d'Orsay peut faire comme Adèle. Tu organises la fête, tu ne prévois pas le groupe, Adèle te sanctionne.
2: Non, JB, donc, tu es dans la maison, la vraiment.
8: À tout moment, la fibre optique peut me sanctionner.
2: Non, JB, prends la parole avec autorité.
8: Heureusement qu'il ne pleut pas tous ces derniers temps-ci. Parce que quand il pleut, la fibre optique est mouillée pour attendre que le soleil sorte.
2: Bienvenue, JB.
8: Bon, un bon après-midi à vous, à l'équipe technique. Monsieur Foucault, vous laissez mon grand frère, Georges Amèque, dire des choses qu'il doit dire.
2: Oui, il n'est pas muselé.
8: C'est parce que c'est la complication, les enveloppes que vous mettez souvent là qui dégradent les choses. S'il m'expliquait que ma soeur là faisait les choses là dans les bureaux là, dit ça fort, pour que celles qui vont avoir le bac demain comprennent que ce n'est pas bien. Ou celles qui ont le projet d'avoir les PPC comprennent. D'après, dit ça. Hein? Comme ils ont les miens là, c'est eux les suspendus. Ils font comme ils veulent dans le pays. Ils ont les lèvres. Hein? Si je dis quelque chose de désobligeant ici, là où je suis dans ma petite voiture, là, comme je suis en train d'aller étudier, je suis sûr qu'avant d'arriver au Capot Régie, on va m'interpeller. Mais des vidéos comme celle-là, aucun procureur ne s'auto-saisit, alors que la loi dit qu'en cas de flagrant délit de cette façon-là, le procureur s'auto-saisit directement. On récupère les trois personnages et on les met en exploitation. Ce qu'il ne tente de faire la terre, c'était des incantations, c'était par rapport à quoi? Et voilà qu'on dégui. Mais si tu vas fouiller dans ces histoires, le réseau du Nord avec le réseau du Sud, il passait par le réseau de l'Est avant d'arriver au réseau de l'Ouest. Donc, c'était à on n'a pas traversé les remèdes. Nous sommes assis sur les remèdes.
2: D'accord.
8: Et ce n'est pas bien. Ce n'est pas bien.
2: D'accord. Allez, pour jeter JB, merci. Hein. Et quand donc, sur l'autre ligne, au téléphone, allô?
9: Bonsoir, Jean-Jacques Foucault.
2: Oui, bonsoir. À qui est-ce l'honneur?
9: Paulin, Jean-Jacques.
2: Bienvenue, Paulin. Prenez la parole, on vous écoute, Paulin. Je t'en vais donner la parole c'est à Jean-Jacques Amiquet, oui.
9: C'est bonsoir, je suis sur le plateau, Jean-Jacques. Voilà, ce que moi je dis, c'est que quelqu'un a dit comme ça parce que je dis Jean. Est-ce que ce qu'on voit dans les réseaux sociaux au Cameroun, vous pouvez voir ça même au Maroc, vous pouvez voir ça en Iran, vous pouvez voir ça au Qatar. Vous pensez que la population qui se discipline, Jean-Jacques, c'est le sujet de ce pays-là qui discipline la population. On va dire que droit de l'homme, droit de quoi, si droit des enfants, on vous dit que vous allez marcher comme ça, et les enfants, les populations marchent comme les dirigeants ont dit. Il y a eu le marché à Bamsam, un président d'une assemblée a organisé un marché à Bamsam pour remercier quelqu'un. Pourquoi vous pouvez initier la même marche pour les parents? Pour les parents, je fais une cochinerie comme ça dans les réseaux sociaux, Jean-Jacques. Les députés ne servent à quoi, Jean-Jacques? Les députés ne pouvaient pas, les députés du passé, ils ne pouvaient pas initier un projet de loi pour donner ça durement, pour dire que bon, en cas de pornographie dans les réseaux sociaux, tu as au moins une fille dans l'emprisonnement ferme.
2: C'est une idée, Poulain.
9: Vous pensez que ça va faire quoi?
2: D'accord.
9: Et Jean-Jacques, soit tu veux fermer les tolérés, on dit que bon, on te donne le choix de faire ça. 6 mois de travaux forcés avec Isaac Kam. Tu travailles pendant au moins 6 mois avec un service de leçon. On ne doit pas venir. Les gens racontent n'importe quoi. On dit que oh, la population dit cela. C'est les dirigeants qui veulent que la population soit ce qu'ils veulent. Donc ils ont laissé passer pour aboutir à la population.
2: D'accord.
9: Pour moi, on a voté le gouvernement.
2: Ok, c'est noté. Allez, quelqu'un au téléphone, rapidement. Allô?
10: Allô?
2: Oui, qui est honneur? Bonsoir.
10: Bonsoir, appelez-moi Raoul Otassema de Ngola et Wondo.
2: Oui, Raoul, prenez la parole, on vous écoute. En quelques minutes.
10: Merci. Monsieur Jean-Jacques Foucault, vous connaissez comment on appelle ceux qui accusent le gouvernement à l'Afrique centrale?
2: Dites-nous.
10: On les appelle les ennemis de la nation.
2: Okay.
10: Lorsque vous accusez le gouvernement à l'Afrique centrale, vous êtes automatiquement appelé ennemi de la nation. Donc moi, personnellement, je ne suis pas étonné de ceux qui sont en train de tirer sur ceux qui pointent du doigt au gouvernement. Car c'est l'heure comme ça. Monsieur Jean-Jacques Foucault, moi je n'entends rien des pays en voie de développement.
2: D'accord.
10: Tout ce que je demande à Dieu, c'est de me donner l'argent pour que je sois aussi comme Elon Musk. Je vous remercie.
2: Merci Raoul. Josameke, on voit bien que les réactions sont plutôt partagées. Entre la responsabilité familiale, que certains interrogent, la responsabilité étatique, le laxisme même, parce qu'à un moment donné, les personnes sont connues, puisqu'elles ont des comptes qui sont identifiés, identifiables, il n'y a pas de procédure enclenchée pour mettre la main sur ces dernières, mener des enquêtes pour savoir où, avec qui et comment ça s'est produit. À votre niveau, vous pensez que les responsabilités sont effectivement partagées, comme venaient de le dire plusieurs auditeurs?
1: Sauf Essomba.
2: À Patrice.
1: Non, il faut dire que M. Essomba, beaucoup d'auditeurs ont appelé, nous leur disons merci. Ils ont compris ce qui se joue, ce qui se passe. Mais parmi eux, il y en a qui veulent jouer au petit malin. Je ne sais pas à qui veulent faire plaisir. M. Essomba se garderait de faire des diatribes comme celles qu'il. Par où il est passé pour finalement dire ce qui est dit depuis. Est-ce que les auditeurs ont compris? Si M. Essomba ignore que la vie est régulée dans la cité et davantage dans un État, on ne fait pas tout ce qu'on veut dans un État. Et Essomba ne peut pas marcher nu là où il est. On va l'arrêter. Il aura enfreint à l'ordre public et aux bonnes mœurs, à la morale même. On l'arrête. Ton corps ne t'appartient pas dès que tu es un homme dans la société. Le seul lieu d'intimité, c'est chez toi et dans tes toilettes. Même dans ton séjour avec tes enfants, et s'il y a des étrangers, tu ne te pavanes pas comme tu veux. La morale règle ces questions. La bienséance règle ces questions. Les bonnes mœurs règlent ces questions. Le problème que vous avez posé sur la table aujourd'hui, qui est un phénomène qui énerve notre société, est du fait qu'il s'agit des dérives.
2: Oui.
1: C'est une dérive qui a des conséquences multiples. Il doit, lui, cet auditeur, que nous souhaitons un jour qu'il vienne ici, Si, non, on ne fait pas de débat, on analyse la situation. Et c'est pour ça que les auditeurs avertis analysent avec nous la situation et donnent leurs avis. On n'est pas là pour venir jouer le beau ou l'intéressant. Jean-Jacques, quand c'est le jour où ce pays a périclité,
2: dites-nous,
1: il y a deux séquences temporelles. Le 6 avril 1984, vrai ou faux coup d'État, manqué. Il y a le jour où on a commencé à sacraliser les Fémanes. Le jour où la Fémania a été érigée en modèle de vie. Où M. Donatien Kouagne pouvait arriver avec un hélicoptère qu'il a emprunté, être reçu au 20h30, être reçu par les autorités publiques, alors qu'il n'était qu'un Fémane. Vous et moi, vous étiez déjà adolescents quand cette période est arrivée. Et ils étaient florissants, les Fémanes. Les Fémanes, autant pour moi. Mais ça a disparu.
2: Oui.
1: Parce que certains ont perdu l'usage de leurs bras en Arabie Saoudite. Et dans les monarchies du Golfe, ils ont cru qu'ils pouvaient s'emparer des pétrodollars juste avec le laïus et le mensonge. Ils ont été esquintés. Ça s'est arrêté. Les Fémanes sont morts. Aujourd'hui, nous a amené un phénomène des influenceuses. La destination de Dubaï était la plus prisée. Lorsque le porte-porte a été mis à disposition du grand public, cette destination également est morte. Aujourd'hui, vous avez des gens qui se surprennent pour ceux qui veulent minorer ce qui se passe. Parmi ces enfants incriminés, j'ai entendu dans le téléphone de quelqu'un l'audio d'une qui racontait une histoire qui n'avait rien à voir avec ce que les gens voyaient d'elle. Qu'est-ce que cela met en exergue? C'est que lorsque ça se passe avec elle comme sujet, elle est certainement inconsciente. Stéphane vous a dit, parfois on drogue ses enfants. Oui. Elle est certainement inconsciente. Quand elle se réveille, c'est qu'elle a fait une copulation normale avec un partenaire qui a du respect pour elle, mais elle oublie qu'elle est passée par des savanes et des forêts inimaginables. Et le tout immortalisé par des vidéos. Il y a une qui s'est retrouvée dans une vidéo qu'on lui a dit, c'est pas toi ici. Elle a fondu en larmes. Commencé à pleurer. Elle ne se souvenait pas qu'elle était passée par ce type de chemin. Vous comprenez un peu? Des gens comme M. Souma ne peuvent parler que lorsque ça n'a pas touché lui-même dans sa basse cour. Le jour que sa basse cour sera associée à ce type de manœuvre, il comprendra ce qu'être un parent. Il comprendra ce qu'on est en voie.
7: Oui. Le bon parent.
1: Ce qu'on est en voie d'attendre de son état. Jean-Jacques, aujourd'hui, je crois que votre collègue a traité d'un sujet où des gens, épris de vengeance, ont lynché un type parce qu'on avait crié au voleur.
2: Oui.
1: Il est passé de vie à trépas. Les forces de défense sont venues faire une razzia de tous ceux qui ont participé à cette justice populaire. Il paraît que la dame qui avait crié au voleur se retrouvait en Bastille. À Condéguy, avec ses soucis de santé, elle-même en a trouvé la mort à Condéguy. Vous comprenez comment ça se passe? Vous comprenez la spirale, comment elle se joue?
2: Tout à fait.
1: Un, il est interdit de se rendre justice. À qui incombe la responsabilité de rendre la justice? C'est à l'État. Et lorsque les citoyens interpellent l'État, M. Somba trouve qu'ils en font un peu trop. Non, la vie est régulée. Le régulateur de la vie, c'est l'État. L'État a mis en place des institutions qui agissent au nom et pour le compte de l'État. L'État, c'est nous tous. Vous comprenez un peu?
2: Oui.
1: Donc, on ne va pas attendre un communiqué de M. Foucault sur cette question. Par contre, on attend un communiqué de Mme Benondoa. Vrai ou faux?
2: C'est vrai.
1: Elle est dans l'obligation de se prononcer parce qu'elle est chef d'un département ministériel dédié aux causes des femmes et des enfants, la petite fille. Donc, il y a des gens qui doivent répondre parce qu'on leur a confié des missions et ils sont traités avec les deniers publics. Lorsque les forces de l'ordre ne seront plus là, l'État n'existera pas. Ça sera à qui mieux. Et nous disons donc que ils sont nombreux qui sont retrouvés de l'autre côté de la Manche. Pas parce qu'ils ont été volontaires. Ces femmes, vous l'avez indiqué tout à l'heure, certainement en passant, que certains sont retrouvés parce qu'ils ont été drogués. Oui. Et quand il s'est réveillé, on lui a opposé sa vidéo. Il lui dit, soit tu la fermes, soit tu es exposé sur la place publique. Tu deviens un sujet de ce bourreau d'un genre particulier. Et vous avez dit, dans le prolongement du questionnement, lorsque tout ceci est mis sur la place publique, qui doit sévir, qui doit prendre ses responsabilités? C'est le citoyen lambda, c'est vous et moi?
2: Certainement pas.
1: C'est qui?
2: La justice.
1: C'est l'État. Donc que quelqu'un ne se lève pas du côté du haut de sa bière qu'il a certainement en main, vienne dire que les gens qui interpellent l'État, c'est eux le problème. Il faut qu'ils arrêtent ça. Et quand lui-même finit par dire que l'État en est responsable, je suis d'accord avec vous, l'État est responsable. Qu'est-ce que ça veut dire, moi, en fait?
7: Après avoir traité les gens.
1: C'est quoi ces pirouettes communicationnelles? Juste parce que. Non, si lui-même veut parler à notre place, qu'il vienne. Quand on vient ici, on dit des choses pour l'intérêt de nos Camerounais, pour l'intérêt du peuple, pour éviter que notre République sombre. Il n'est pas mieux capé que nous autres pour défendre l'État du Cameroun. Je ne suis pas sûr qu'il a déjà défendu cet État. Nous en avons fait la promotion partout. Et nous disons, ce qui vient là, c'est très grave. La première gravité, c'est la démocratisation du système Android et la permissivité de notre toile.
2: Oui. Pas de contrôle, comme ailleurs.
1: Jean-Jacques, ailleurs, dans certaines institutions, tu utilises le téléphone le matin et le soir quand tu as fermé ton poste de travail. Pendant les heures de travail, pas d'accès au téléphone. Tu n'utiliseras la toile Internet que pour le travail.
2: Oui.
1: J'en ai subi personnellement lorsque j'étais encore en stage aux Nations Unies. J'avais reçu une tâche. Il était question pour moi de relever dans les pays africains les législations en matière de procurement dans les marchés publics et les institutions qui les garantissent, qui gèrent ce pan de la vie de la société. Vous êtes d'accord avec moi que, étant à Genève, je n'ai pas de coup de fil à passer aux responsables de l'État marocain, du Malawi, de l'Ouganda, de la RDC, du Gabon et de partout.
2: Oui.
1: Qu'est-ce qu'il faut faire? Il faut aller dans la toile. Il faut aller dans les sites de ces pays, de ces organismes, si ça existe, pour aller dénicher s'il y a des textes qui régulent cette activité et quelle institution qui en a la compétence.
2: Tout à fait.
1: Le flux d'utilisation d'Internet a obligé les responsables à bloquer mon poste de travail. Je n'avais plus droit à Internet. Il a fallu grimper, aller jusqu'au 17e étage pour aller régler le problème. Et leur dire, voici la tâche que les responsables du groupe de travail numéro 3 m'ont donnée. Parce qu'ils doivent aller à New York pour rendre compte de tel, c'est à l'ordre du jour. On dit, ah d'accord, on ne savait pas. C'est là où on a rouvert ma ligne,
2: l'accès à Internet
1: à mon ordinateur. Donc, les gens croient que pendant que toi tu travailles, monsieur, tu ne te contrôles pas. Les gens ont accès à ce que tu fais.
2: C'est vrai.
1: Ils peuvent te bloquer. C'est suivi et se contrôler. Ailleurs, le TikTok ne passe pas dans certains pays. D'abord, il y a une querelle entre la Chine et les États-Unis aujourd'hui sur les réseaux sociaux.
2: Effectivement.
1: Les réseaux américains sont bloqués en Chine, les réseaux chinois sont bloqués aux États-Unis. Chez nous, c'est la permissivité, c'est la poubelle, on a tout laissé.
2: Toutes les applications.
1: Lorsque la ménagère au quartier reçoit ses vidéos, elle est extasiée pendant qu'elle rit. Ce sont ses enfants qui viennent s'attrouper autour d'elle pour regarder ce qui fait rire la maman. Et vous ne savez pas quel impact psychologique ça peut avoir sur un enfant. On vous a dit tout ça s'accompagne du paranormal, du mystique. Qui est-ce que ça va happer? Moi, ce qui me sidère, c'est que ces actrices d'un genre nouveau parfois ne se retrouvent pas dans ce qu'on leur impute. Or, c'est avec leur corps que cela a été fait. Est-ce que l'esprit y était? Donc, empêcher que les responsables...
7: Et Georges, il faut d'ailleurs souligner que pour la plupart des cas, quand vous observez les vidéos obscènes qui sont diffusées ici et là comme des petits pains, c'est généralement le visage. En fait, ce sont les jeunes dames qui sont exposées.
1: Bien sûr.
7: Les bourreaux qui, eux, sont détenteurs de ces appareils de...
1: Qui sont les auteurs de ces vidéos?
7: Voilà. Et ils ne se filment pas.
2: Oui.
7: Et je ne comprends pas comment un adulte, ou c'est pas encore, et il ne se filme pas.

0: Et à chaque fois qu'elle avait, elle devait s'entretenir avec ce monsieur ou alors avec un groupe de personnes qui mettaient à la disposition, on la dopait pratiquement.
1: Bien sûr.
0: On la faisait ingurgiter des bouteilles de whisky et de champagne.
1: Et des drogues et autres.
0: Et donc elle se retrouvait, quand on lui disait, quand la personne même lui disait ce qu'elle faisait, elle ne se retrouvait pas. Est-ce que c'est parce qu'elle n'avait pas été éduquée? Un parent se lève, il a la légèreté de nous dire que non, l'État n'est pas responsable, que nos débats de radio et de télévision l'exaspèrent. Lui qui est l'expert revient sur ce que nous on a dit. Vous savez, c'est gênant. Il y a des situations avec lesquelles on ne vient pas. Vraiment, il faut être sérieux. Il s'agit de nos enfants. Est-ce que vous savez, vous vous souvenez d'une histoire à Douala qui concernait un certain journaliste? La jeune fille en question était la nièce de l'un de vos collègues directeurs de publication. Quand il me racontait cette histoire, ça faisait couler les larmes. La petite avait été dopée.
1: Comme toujours.
0: Mais ce sont ces vidéos qui paraissaient partout dans les réseaux sociaux. Il faut que les gens fassent. C'est ce qu'on appelle abus de faiblesse, détournement de mineurs.
1: Avant que tu n'achèves, dans les nudes des policières qu'on a vues dehors, qu'est-ce qui était à côté du canapé? Des bouteilles de whisky.
0: Voilà.
1: Des bouteilles de whisky. C'est-à-dire que tout commence par...
2: Elles également ont été droguées.
3: Allez-y.
1: Non, tu veux jouer le jeu.
3: Non, allez-y. Non,
1: retire.
0: Jean-Jacques Foucault.
3: Je retire rapidement. Oui.
0: Dans cette vidéo... Non. Attends, non. Puisque vous voulez absolument jouer à ce jeu.
3: Non.
0: Quand vous voyez les vidéos, même des policiers, vous avez vu le monsieur. On a déduit le monsieur, mais les dames, on les voyait.
3: On écoutait en fond sonore.
0: On écoutait en fond sonore, on ne voyait pas son visage. Ça veut dire que c'est lui qui filmait. Il faut que ces bourreaux soient sévèrement sanctionnés.
2: Donc il faut les chercher.
0: Bien sûr.
2: D'accord.
0: Ces vauriens qui passent le temps à filmer les enfants et à publier, leur faire du chantage. Si tu ne reviens pas, comme celle de Douala, on lui a dit, elle a fait, parce que c'était un rituel. Ils ont fait leur pratique à 12 heures. Il était question que, bien qu'elle elle soit partie se faire enlever une dent, qu'elle revienne à minuit pour faire la même pratique, pour qu'on lui donne son argent.
1: Pour achever
0: le rituel sacrificiel. Mais les gens ont le courage, je ne sais pas où viennent certainement des démons, mais de se permettre de venir négliger le rôle et la responsabilité de l'État, qui est totalement aujourd'hui, comment est-ce que je vais dire, totalement indifférent. C'est quoi un communiqué? Vous pensez réellement, Jean-Jacques Foucault, que si votre enfant est dans ce genre de conditions, vous allez faire un communiqué. Vous savez ce que c'est fait être ministre de la promotion de la famille.
1: Je veux dire.
0: Vous savez pourquoi on choisit quelqu'un? C'est pour venir effectivement jouer le rôle de mère ou de père en tant que ministre. Vous voyez comment on abuse des enfants. Vous faites des communiqués. On est vraiment dans un pays sérieux. Et les gens appellent pour raconter des bêtises.
2: D'accord. Avant, Georges Ameki, quelqu'un qui insiste vraiment énormément au téléphone. Au téléphone, allô?
4: Oui, allô?
2: Oui. Bonsoir. À qui est-ce l'honneur?
4: Bonsoir, monsieur Fekou. C'est Maï.
2: Oui, Maï, allez-y rapidement, parce qu'on est déjà vers la fin.
4: Ouais, je vois. Bonsoir à Georges Ameki et Didi.
1: Bonsoir, Maï.
4: Déjà, Didi, le parcours s'est fâché même à Georges.
1: Non, on n'a pas de problème.
4: Bon, je crois que le sujet, comme le disait, peut-être que nous, on ne voit pas la même portée. Les gens voient peut-être une histoire d'argent seulement. D'ailleurs, il n'y a pas qu'une histoire d'argent. C'est une façon de nous imposer une philosophie de faire qui est en train de naître là. On nous fait comprendre qu'on va en train de depuis notre jeunesse, faire comprendre mieux à la jeunesse que. Elle doit s'habituer au corps, s'habituer, je ne veux pas prononcer des mots, s'habituer à ce que déjà de l'université qui doit pouvoir arriver, que ça doit faire avec leur façon de faire. C'est décrire ce qui est, on va dire, des plus chers qu'on avait dans notre société. Dans notre société, il y avait une autre façon d'éducation du sexe. Maintenant, les gens, par les coutumes, par les réseaux, ils veulent nous amener à d'autres façons de faire. Ne voyez pas ça comme si c'est parce que là, maintenant, on croit que c'est homme-femme. C'est en train de vouloir amener un autre secteur d'activité sexuelle qui est une dérive qui va aller plus que ça, plus que en forme. C'est ça qu'on est en train de nous préparer pour aller plus aller, pour aller vers le plus choquant.
2: D'accord.
4: Bah, arrête, là, on va aller vers la zérophilie. Si tu veux, il faut prononcer le mot scientifique. Hein. On va arrêter là, c'est le coup pour nous préparer pour aller vers la zérophilie.
2: D'accord.
4: Et parce qu'on voit ces faibles là. Parce que
2: Maï, il faut chuter.
4: Allô?
2: Oui, il faut chuter, Maï.
4: Non, ça va, comme le temps, tu penses à moi.
2: D'accord. Peut-être on va revenir sur le sujet. Georges Améki, on sort.
1: Mais on sort en disant que c'est pratique. En fait, la mauvaise, le mauvais usage du sexe détruit. Il ne détruit pas seulement les acteurs, il détruit toute une nation. J'ai connu une fille qui était désubstantialisée, défraîchie. Elle avait une peau qui s'apparentait à la peau d'un animal et tout. Et elle m'a dit, on lui a dit à plusieurs endroits que les gens avec qui, les gens qu'elle fréquentait sont à l'origine de ce malheur. Si vous vous mettez là dehors, après le portail de Royal FM, vous voyez des filles qui passent, interpellées, 5 sur les 10. 4 vont vous conter une histoire insupportable de la vie. Les pratiques ont cessé de se faire dans les forêts pour revenir dans les milieux urbains autour de nous, proche de nous. Les gens empruntent les autres pour avoir des ascensions de je ne sais pas trop quoi. Ce qui se passe est intolérable. Advient la rentrée scolaire. J'ai suivi l'affaire d'une dame qui indiquait que le motoman à qui elle avait confié le transport de son enfant, une petite fille, a fini par avoir peur du motoman lorsqu'il arrivait. On croyait que c'est l'école
2: qu'elle n'aimait pas.
1: C'est plus tard, lorsqu'il a fallu pousser les recherches plus loin, pour se rendre compte qu'elle avait été violée.

0: Ah, Jean-Jacques Foucault, thank you.
1: Dans les grandes lignes du 18h.
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1: Olivier Ndimeipa, bonsoir.
2: Bonsoir Jean-Jacques.
1: D'autres grandes lignes du 18h.
2: La MASSO, Mutuelle d'assistance et de solidarité, c'est du concret. Les lots, les financements divers, ils pleuvent toujours. Nous parlons ici de l'acte 6. C'est vrai, la cérémonie de l'apothéose, c'était le 4 juillet dernier, mais les bénéficiaires continuent de recevoir leur lot. Nous allons également revenir sur la MAMU, la maison de la mutuelle. C'est l'hôpital de Rhénanprouve qui lutte contre les maladies cardiovasculaires, le diabète et beaucoup d'autres maladies qui frappent en ce moment à la société camerounaise. Nous aurons également des informations en sport.
1: Restez à l'écoute. Ulrich Kemo était à la mise en onde. Brian Bida pour la diffusion sur les plateformes numériques. Coordination centrale, Roger Kiek, supervision générale, le reverend pasteur Emmanuel Noël Bissaï, présentation Jean-Jacques Foucault. En deuxième partie, j'étais avec Stéphanie Digui et Georges Améke. Bonne soirée.
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0: Merci de vous joindre à nous pour 30 minutes d'information, la première édition du Royal Soir de la semaine. Bonsoir à vous. Good evening, Glory Ngange.
1: Bonsoir, Olivier Ndema et Paul. Good evening, listeners. The headlines.
0: La mutuelle d'assistance et de solidarité, c'est la Masso, c'est du concret, du réel, du vrai, une épreuve véritable de foi. Ils peuvent en témoigner les bénéficiaires de financement pour l'acte 6, pour activité génératrice de revenus. La semaine dernière, des détails en page d'intérieur.
1: Between tradition and modernity, how to stimulate innovation in craftsmanship is the theme under which the 9th Cameroon International Handicraft Exhibition is holding in Yaoundé. The event was officially launched today by the Prime Minister, Chief Dr. Joseph Diongouté. Please stay with us for a development of these stories and more coming up in a moment.
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0: De votre attention, merci. Et nous en parlions en titre. Mutuelle d'assistance et de solidarité, Masso, c'est l'acte 6. Les bénéficiaires continuent de recevoir des financements pour leurs activités génératrices de revenus. Des chèques allant de 100 000 à 750 000 francs CFA ont été remis à l'occasion d'une caravane mobile la semaine dernière. Bertrand Bois y a assisté. Voici son récit.
3: L'émotion était palpable ce 24 juillet 2026 dans plusieurs quartiers de la ville de Yaoundé. Une pluie de chèques, des montants allant de 100 000, 250 000, 500 000 et 750 000 francs CFA ont été remis aux bénéficiaires de l'acte 6 de la mutuelle d'assistance et de solidarité de Renaprove Finance SA. Owonankodo Batelimi Junior, bénéficiaire de 750 000 francs CFA, voit ainsi son projet prendre vie.
4: Je suis au marché Mendon, je suis dans la poisson depuis déjà 3 ans. Après 750 000, je vais investir dans ma marchandise et réaliser mes projets. Je les invite tous massivement, mes voisins, mes amis, à venir s'inscrire à la Masso.
3: Au quartier Kozwa, Richard Kamga, technicien en bâtiment, laisse entendre que son chèque de 750 000 francs CFA lui permettra de matérialiser ses ambitions.
5: Je suis très très content que la Masso continue de l'avant.
3: Et comme lui, Anaba, Germaine Pascaline, commerçante au quartier Hawaï Escalier, et Jane Paul, couturier au quartier Vombi, sont eux aussi bénéficiaires.
6: Ce siècle-là, ça me permet de pousser encore beaucoup mon petit business. Je remercie beaucoup Masso.
7: Je remercie beaucoup la Masso, puisque avant on me disait, je ne croyais pas. Inscrivez-vous à la Masso, ce n'est pas le mensonge, c'est la vérité. Je vais renforcer mon conjoint. Vous voyez, c'est tellement gide que...
3: Ndonfak Aloïs, mutualiste de la première heure et bénéficiaire d'une somme de 750 000 francs CFA, dit toute sa détermination à cheminer main dans la main avec la Masso.
8: Je me sens tellement flatté avec la Masso. C'est la deuxième fois, j'avais pris d'abord 2 millions de francs. Et voilà ça en haut. La maison là, c'est l'argent de la Masso. Je suis en santé à cause de la Masso. Je me soigne à l'hôpital de la Masso. Je me marie Masso. Les 750 000 vont me servir à faire mon élevage de poulets.
3: En somme, chaque bénéficiaire avait son chèque à main a la possibilité de créer un emploi, de nourrir sa famille et de développer une activité génératrice de revenus.
0: Le complexe hospitalier La Mamu, adossé au consortium Renaprove, organise du lundi 27 au mercredi 29 juillet des journées portes ouvertes en son siège en Kouaban, dans la ville de Yaoundé. Et pour la somme de 7 000 francs CFA, chaque patient reçoit un pack de dépistage constitué de matériel pour le contrôle de la glycémie, des bandelettes urinaires, un électrocardiogramme et un appareil de mesure de la tension artérielle. Et pour davantage de précision, écoutons le docteur Itok. Il est médecin généraliste à la maison de la mutuelle. C'est la Mamu. Il est au micro de Raïssa Moko.
9: Ces journées sont organisées dans le cadre du dépistage massif des maladies du cœur, des reins et des vaisseaux sanguins. Pour cela, un paquet a été établi, fait de multitudes d'examens réalisés et interprétés par des médecins spécialistes et une évaluation par des médecins et un suivi médical est fait par la suite pour un coût de 7 000 francs CFA. Pourquoi nous organisons ces journées? Évidemment, nous rappelons ici là que les maladies du cœur, des reins et des vaisseaux sanguins sont des problèmes de santé publique de notre société et beaucoup de malades s'ignorent. Ou alors ces maladies cardiovasculaires sont dépistés à des phases critiques, ce qui diminue l'espérance de vie et ne favorise pas l'épanouissement de nos familles. Dans cet ordre d'idées, le complexe hospitalier La Mamue a préconisé faire une campagne à grande échelle pour toutes les populations de la ville de Yaoundé et de ses environs. Notons également que la banque de sang du complexe hospitalier La Mamue est opérationnelle et attend ses donneurs de bonne volonté durant cette période de journée portes ouvertes.
0: 18h08 au quartier Ngousso à Yaoundé, la même heure. 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De l'économie à présent, le Cameroun fait partie du top 12 des pays les moins transparents au monde. Le document est du cabinet Task Justice Network, une structure spécialisée dans la lutte contre les évasions fiscales dans le monde. Le gouvernement camerounais estime à 550 milliards de CFA les pertes liées à l'exportation illégale d'or. Voyons cela avec Yannick Ngelewi, éditorialiste économie Royal FM.
10: Au Cameroun, il y a lieu de questionner les gestionnaires de la fortune publique, les acteurs impliqués dans les transactions financières. En étudiant les marges que laissent les lois et les règlements de la juridiction nationale à l'opacité financière, Tax Justice Network classe notre pays 94e sur 141. Selon Stéphane Kwam, les faits parlent d'eux-mêmes.
11: Pays, il y a des lois et malheureusement ces lois ne sont pas appliquées. Les procureurs sont censés, lorsqu'ils ont connaissance des faits de corruption, s'auto-saisir, ils ne le font pas. Les décideurs publics sont censés déclarer leurs biens avant d'entrer en fonction et les déclarer à la sortie de leur fonction, ils ne le font pas. Donc vous voyez que si au départ on ne peut pas mesurer la richesse d'une personne et qu'on ne peut pas à la fin mesurer, on ne saura jamais si ce qu'il a eu pendant sa fonction est normal par rapport à ce qu'il aurait dû avoir.
10: Bien que nous soyons en milieu de tableau, devançant certaines nations du continent, il y a lieu d'insister sur les efforts à fournir dans la gouvernance financière.
11: Ce type d'annonce ne nous laisse pas sereins. On aurait aimé apprendre qu'on est en train d'éradiquer totalement la corruption. Vivre avec le niveau de corruption que nous vivons encore actuellement est extrêmement nocif pour notre économie. Et si les efforts sont encouragés, il faut quand même dire que les pouvoirs publics doivent mieux faire et doivent le faire plus rapidement.
10: L'opacité financière fait perdre des milliards de francs CFA au Cameroun. Le gouvernement reconnaît que 44,3 tonnes d'or d'une valeur de 2 000 milliards de francs CFA ont échappé au circuit formel entre 2021 et 2025.
0: De la société, nous parlons à présent. Dérive sexuelle sur les réseaux sociaux, la ministre de la Promotion, de la Femme et de la Famille sort de sa réserve. Dans un communiqué rendu public en fin de semaine dernière, Marie-Thérèse Abena Ondoa condamne le phénomène et appelle la jeune fille camerounaise et les familles à la prise de conscience et au respect des valeurs morales et familiales. Avec des experts, vous questionnez la recrudescence de cette pratique et les moyens possibles pour limiter les dégâts. Florent Goyam, chef de la brigade des reportages Royal FM.
12: Selon Serge Batikalak, sociologue, et Eva Etongemayer, défenseur des droits de l'homme, la première cause des dérives sexuelles observées chez la jeune fille aujourd'hui est l'influence des médias sociaux.
13: L'exposition précoce et non régulée à l'écosystème numérique crée un mimétisme culturel où la marchandisation du corps et la recherche de la visibilité deviennent des modèles de réussite sociale fictive. Et la vulnérabilité économique pousse parfois les jeunes filles à céder aux gains faciles.
14: Les médias, les réseaux sociaux, à longueur de journée, présentent des modèles de réussite, des modèles d'enrichissement construits autour de la variable de l'exhibition du corps.
12: Famille, société, dirigeants, les responsabilités sont partagées de l'avis de l'expert des questions sociales.
14: De plus en plus, les jeunes sont déconnectés de nos valeurs traditionnelles, les valeurs de la dignité humaine, de la sacralité du corps. Et donc, il y a une question de crise de l'éducation.
12: Face à la recrudescence du phénomène et à la publication régulière des contenus obscènes sur la toile, la ministre de la Promotion de la Femme et de la Famille, à travers un communiqué, condamne et appelle à la prise de conscience. Une sortie saluée mais jugée limitée par Eva Etongemayer.
13: La prise de parole et la condamnation morale de la ministre a fixé la posture de l'État et rappelle les repères éthiques qui doivent guider notre société. Mais est-ce suffisant pour éradiquer le phénomène? Non, la moralisation seule aujourd'hui ne modifie pas les comportements si elle n'est pas adossée à une contrainte légale, à un accompagnement psychosocial ou à des leviers d'action concrets sur le terrain.
12: Pour stopper la saignée, nos experts proposent des réponses structurelles et technique.
13: L'éducation et la parenté responsable, la légalité de la réglementation en ce qui concerne la cybersécurité, l'application stricte de la loi, l'autonomisation des jeunes filles.
14: La famille, c'est là où l'individu se construit. Autre chose, c'est la sanction au niveau institutionnel. Lorsqu'il y a une atteinte à la pudeur, il y a les groupes de pères qui sont des instruments de sensibilisation, les associations, les églises.
12: Au Cameroun, la publication de contenu obscène est punie par l'article 265 du Code pénal prévoyant un emprisonnement de 1 à 2 ans et une amende de 10 à 500 000 francs CFA.
0: Au quartier Biteng, une affaire de vindicte populaire tourne au drame avec deux morts sur le carreau. Ce quartier situé dans le 4e arrondissement du département du Fundi a été le théâtre il y a quelques jours d'une scène qui appelle la lecture du juriste. Entre justice populaire et non-assistance à personne en danger, Anne-Lisette Ambassa nous propose d'écouter les faits en plus de l'analyse d'un spécialiste des sciences juridiques.
15: Pelagie, la mine triste et abattue, nièce de la dame décédée pendant sa détention provisoire à la prison centrale de Kondengui, est allée chercher très loin le courage afin de nous relater sa version des faits. Tout a commencé, selon elle, par l'intrusion d'un inconnu dans le domicile de la défunte, alors seule dans sa salle de séjour.
16: Ma tante était à la maison. Un monsieur est entré avec le sac d'eau. Commencé à toucher ces choses, elle a crié au voleur. La population du quartier est venue. On a arrêté le monsieur, on l'a fouetté. Après, il est parti. Il paraît qu'il allait mourir à l'hôpital.
15: Sur la base des déclarations de l'épouse du présumé voleur, les services compétents prennent le relais.
16: La femme de monsieur dit que son mari n'était pas un voleur. Il avait les coups au manteau. Maintenant, on est venu arrêter les gens au quartier. On a arrêté ma tante. On l'a amenée à Kondengui. Arrivé là-bas, on a même plaidé qu'elle avait le diabète et la tension. Elle a fait même les crises. On n'a pas voulu gérer ça jusqu'à ce qu'elle n'a pas pu supporter. Elle a perdu la vie.
15: L'on fait face ici à une succession de faits malheureux. Situations qui ont viré de part et d'autre au drame, avec à la base un cas de justice populaire qui, selon le juriste Georges Ameke, est réprimé par la loi, surtout par le principe qui voudrait que nul ne puisse rendre justice.
17: Ayant constaté que le monsieur qui s'est attaqué à ses biens matériels aurait pu appeler le secours afin qu'il soit neutralisé et mis à la disposition des forces de maintien de l'ordre, cela n'a pas été fait. Il a été soumis à la furie de la justice populaire qui finalement, de ses blessures, il en a succombé. C'est à bon droit que toutes les personnes qui ont participé puissent être interpellées. Maintenant, la dame, elle, qui se retrouve en détention provisoire et qui finit par y décéder, là également, ça met en lumière une omission de porter secours de l'administration pénitentiaire qui aurait dû apporter des soins à cette dame parce qu'elle n'est pas condamnée.
15: Le juriste précise que même les personnes condamnées ont droit aux soins de santé, de même qu'à la nutrition.
12: La page sportive.
0: En une seule note, 14e édition de la transrégionale FENAP Vélo, le coup d'envoi de la première étape a été donné hier entre Yaoundé et Ayos. Un trajet long de 150 km. Le sociétaire de Progiciel, Abdourahmane Amadou, est le maillot jaune de cette première étape. L'étape Ayos-Yaoundé s'est déroulée sous le signe de la persévérance sportive.
18: The second part of the news in the English language with Glory Ngange.
19: As you heard in the headlines, the 9th edition of the Cameroon International Handicraft Exhibition, SIAC 2026, has opened in Yaoundé. 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Let's take a listen to Head of Government Joseph Diongute in this excerpt courtesy of state media.
20: Addressing young people, and women in particular, I would like, in accordance with the instructions of His Excellency Paul Biya, President of the Republic, to reiterate that you represent the future of this sector. I invite you to make the most of the opportunities offered by the craft sector to create your own jobs, generate sustainable income, develop thriving businesses, and contribute to the well-being of your communities and the development of our country. I encourage you to strive for excellence, constantly improve the quality of your work, join professional networks, and embrace new technologies while remaining true to the values and expertise that constitute the richness of our heritage. The government remains committed to supporting you, particularly in the areas of training, organization, access to finance and markets, as well as the promotion of your products, both nationally and internationally. Together, under the enlightened leadership of His Excellency Paul Biya, President of the Republic, let us press ahead with determination to build a Cameroon that is more prosperous.
19: In more economic news, Cameroon is ranked among the 12 African countries for financial secrecy, coming in at 12th on the continent and 49 globally out of 141 jurisdictions evaluated. This positioning comes from the Financial Secrecy Index published by the Tax Justice Network, an independent international advocacy group which assesses how laws and regulations allow for financial opacity. In the following report, Gangnadesh, together with an economist, presents an analysis of the report and how it affects and its effects on Cameroon, on Cameroon's image in the international market.
21: Cameroon received a qualitative secrecy score of 65 out of 100 on the Financial Secrecy Index, meaning that the country's national laws, tax codes, and regulatory structures allow for a moderate to high level of legal and financial opacity. Chumulu Eugene is an economist.
22: Once a nation begins to lack transparency, accountability, many things will go wrong. It has a lot of negative impact on the country. The level of the economic growth will slow down. Economic activities will slow down. There will be a lot of illegal activities, a lot of uncertainties, a lot of falsified figures or statistics on the nation's income and activities that are taking place.
21: The lack of clarity caused mainly by operations of the black market continue to pose crises to different sectors of the country.
22: It will lead to a fall in the economic growth, a fall in the level of employment, a fall in the level of economic activities, and it will affect the country equally politically. Wherever the truth is not said, people are not safe. And so it may even bring a lot of crises like we are seeing in the northwest and southwest region of Cameroon, the Boko Haram. It's because there's lack of transparency in some aspects and it has gone to the political sphere.
21: To combat such, the economist suggests a revisit to policy reforms and implementation.
22: The Cameroonians should be thinking of how to come out of this secrecy and keep clear laws, rules and regulations that will be flexible. One of the things that is pushing people towards this is because of maybe our policies are too high and disfavors a lot of activities. And as a result of that, people keep a lot of secrecy. So I think that the government should look for measures to be able to track and to give confidence to people so they can give reliable information when needs be.
21: Estimates indicate that up to 99% of gold production leaves the country illegally, costing the state hundreds of billions of francs CFA in lost customs, royalties and taxes over recent years.
19: Let's now talk mutual assistance and solidarity, MASO Act 6, where beneficiaries of financial assistance have begun receiving their money. The MASO caravan met the concerned mutualists at their places of work, where checks of 100,000 to 750,000 francs were handed to them. Let's get some of their reactions on the microphone of Bertrand Bois.
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19: On to health, the Mamu Hospital Complex is organizing open door days during which patients and visitors will be granted a health screening at the facility located at Nkwabang on the outskirts of Yaoundé. The event, which begins today, will run till July 29th and will be an opportunity to get a wide range of health services at a reduced cost. On this note, let us listen to a health personnel at the Mamu Hospital Complex, Tabi Catherine, who was speaking to our senior reporter and Society Desk editor, Raisa Moko.
23: An open day campaign program organized by Complex Hospitalier La Mamu has kicked off today, the 27th of July 2026, and is going to run for the period of 3 days, that is on the 29th of July 2026. During this program, we are going to be diagnosing patients with cardiac problems, venous problem, and also the renal problem. Seeing the number of cases that are increasing on a daily basis, we see it necessary to conduct this campaign so that we should diagnose as many patients as possible. We've already organized a team of medical doctors specialized in this field who are going to conduct the exams, interpret it, and also follow up the patients. All this for a sum of 7,000 francs.
19: 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And if you are just joining us, this is the 6 p.m. Balingua News. A two-day workshop which opened today in Yaoundé is serving as a platform for Cameroonian women to call for stronger political representation and participation in decision-making. The workshop, jointly organized by Elections Cameroon and UN Women, is focused on examining ways to move past socio-cultural barriers that obstruct women, young people, and vulnerable persons from actively involving in the country's politics. Some 20 finalists of the national competition for the best ICT projects are currently receiving intensive training at the Cameroon Digital Innovative Center in Yaoundé, under the supervision of the Minister of Post and Telecommunications, Minette Libom Lilikeng. The weekly exercise will provide participants with mentorship and technical support as they are set to present their project on Thursday, July 30, ahead of the award ceremony on Friday, July 31, 2026. In education, the third term holiday is still ongoing, but pedagogues caution parents to use the break as an exclusive preparatory period for the 2026-2027 school year. This as they attest to the weak performances of most learners in the just-ended academic year. Let's listen to Julius Neba, a pedagogue, in this excerpt.
24: It's true, the results of the recent end of courses examinations have not been the best. The education family is worried, and these learners are on holidays. I know some of my colleagues and some other parents who think that the possible way of making the better results is to have holiday classes for the children so that the children go to school during holidays and learn. For me, I don't think that is the best option. The first thing is to find out where have we dropped. We don't check their books. We don't follow them up. We don't trouble to find out what they have studied. We don't create study time to them at home. We have let so many of them with telephones, and we don't even cross-check what they do with the phones. They spend all the entire time on social media, either WhatsApping or TikToking or Facebooking. How many parents still ask their children the way our parents used to do? Sit down here, open your book. What have you done? Why did you fail this one? Why did you? I don't want to see this again. Sit up here. No. You see that all the blame has been put on the school, whereas there is an educational family. We have the state, we have the parents, we have the children, we have the school. We combine to make a child holistic for the community. These are the loopholes we should correct. This is where the failure is coming from.
19: We move into the society where it is now very common to see commercial bike riders violate the traffic and highway code during circulation, a situation that at times causes accidents, putting the lives of day-to-day road users at risk. But what can explain this attitude from commercial motorbike riders who deliberately violate these laws? Evans Williams Njobati cornered some of these commercial bike riders and compiled this vox pop for the news.
3: There are some vehicles as well that don't respect that, but the majority only thing that comes to mind is the motorbike riders. When we don't respect the traffic light, it is really dangerous, because once the traffic light is red, it simply means it is your turn to wait for the other people to pass. When you force and you pass through the red traffic light, it simply means there is a high probability of you colliding with another vehicle or another motorbike the other way.
5: The cars are standing, bike people either take it as an advantage for them to cross. And it's very risky. I saw an accident of such nature last week, but then they keep doing it every time, and they keep doing it. The police people that are there, they are supposed to take care of such things. They are focused on the taxi people and taking our money, taking books that are not necessarily what they are. Therefore, it's a very sad situation.
6: Even if you say you are going to put authorities on the street lights to hold those who do not respect the street lights, there's going to probably be a penalty for that, right? And people will find their way around that penalty. Some will use their connections and will still pass by the street lights when the light is red and still go unpunished. The thing will just continue that way. Maybe it will slow down the speed a little, but immediately after, it will continue the same way.
7: Some even go by crossing the traffic light out of ignorance. We spend all our time to sensitize them, to make them know the importance of traffic light. And the government also contributed to make them know concerning the driving license category A. Today you cannot apply or go in for a driving license category A without going to the training center.
19: On our foreign page, the death toll of the Ebola outbreak in the Democratic Republic of Congo has moved to 1,405, according to recent data from the government. In a report published by the country's Ministry of Health, the infections increased by roughly 1,000 in 10 days across five provinces. While detection efforts continue, authorities have revealed that global researchers are racing up to develop a vaccine to halt the epidemic. Global oil prices have dropped sharply after the United States and Iran agreed to hold off on military attacks. The price of crude oil has dropped by 9%, reversing a big jump that drove prices over $100 last week. The drop comes after the U.S. ambassador said strikes have stopped for two nights to make room for peace talks between both countries. And in sports, Cameroon's senior men's basketball team has wrapped up its campaign at the 2026 International Solidarity Tournament in China with one win and two defeats. The team fell by 9-82 against China earlier today, adding to a win against Montenegro and an opening day defeat to China. In the following excerpt, basketball consultant Yves Chala notes that despite the mixed results, the tournament was a stepping stone for Cameroon. Take a listen to him in this excerpt compiled by Biwa Bryan.
9: They used to organize this friendship tournament to help teams to get ready for international competition. And that was the case with this tournament, because you know that we have some crucial games to play at the end of the month of August. This tournament is very important because we can find another players that can be added in our roster. And it was interesting to see the performance of, for example, John Tonje. John Tonje was the best scorer of our team both game against China, 21 at the first game and 28 to today. So all the potential of John Tonje and a possibility to join the roster at the end of August.
19: On today's edition of the 6 p.m.